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1: Nous te saluons, ô toi, Notre-Dame.
2: Tu vas

0: est fortement. Notre maman du ciel, tu vas pousser, pousser des cris de joie pour la Vierge Marie. Alléluia. Alors, dis à quelqu'un, assieds-toi dans la présence de Marie. Alléluia. Pose la question à quelqu'un. Qui est Marie? Demande-lui bien. Est-ce que tu connais la Vierge Marie? Toujours on te parle de Marie. Est-ce que tu sais qui elle est? Je vais te faire aujourd'hui une catéchèse sur la personne de la Vierge Marie. Alors, repose la question à quelqu'un. Qui est Marie? Le nom de Marie et ce qu'elle est défini en Luc, le chapitre 1er, du verset 26 au verset 38. Luc chapitre 1er du verset 26 au verset 38. Avant de commencer à lire cette parole, je vais t'indiquer pourquoi et qu'est-ce qui fait la particularité de cette femme. Je veux que quelqu'un s'asseye bien. Je lisais et je parcourais l'écriture et je suis tombé sur quelque chose. Les hommes, excusez-moi, mais il faut qu'on le dise. Ce n'est pas pour vous rabaisser, mais c'est ce qui est. Lorsqu'un artiste est en train de faire une œuvre, quand l'artiste ne peut plus rien ajouter à son œuvre et qu'il estime que l'œuvre qu'il a faite est très bonne, est-ce qu'il la corrige? J'ai pas entendu ta réponse. Il expose cette œuvre et il dit de cette œuvre qu'elle est parfaite. Marie entre dans la catégorie de ce que Dieu a fait de façon exceptionnelle. Est-ce que tu le sais? Dans l'histoire de la création, il est dit que Dieu, quand il a fait l'homme, il a trouvé que l'homme était un peu chagriné parce qu'il n'avait pas de correspondance pour lui. Alors, Dieu va lui faire une femme qui va l'appeler une aide. Après la création de la femme, tiens-toi bien, Dieu n'a plus fait autre créature au monde. Ça veut dire la femme est le produit achevé et parfait de la création. J'ai pas entendu ton amen. C'est la raison pour laquelle l'adage dit ce que femme veut, Dieu veut. Dis-moi amen. Alors, dis avec moi, copine, faut plus te négliger. Parce que si tu te vends comme cacao de Ghana, on va t'acheter à crédit. Est-ce que tu sais que tu as une valeur assurée pour Dieu? Et les grandes décisions que Dieu veut accomplir en ce monde passent forcément par la femme. Est-ce que tu le sais? Alors, qui est la Vierge Marie qui entre dans cette exception de la création? qui est Marie? Luc chapitre 1er, à partir du verset 26. Désolé, je vais être un peu long parce que le texte est long. Allons-y.
1: Au sixième mois, l'ange Gabriel fut envoyé par Dieu dans une ville de Galilée du nom de Nazareth.
0: Pause. Il est dit que Gabriel, l'archange de Dieu, celui qui se tient devant Dieu, qui est Marie, pour que Dieu lui envoie un ange avec un statut assez particulier. Gabriel intervient 4 fois dans la Bible. La première fois où il intervient, c'est dans le livre de Daniel, où il apparaît à Daniel. La deuxième fois, c'est avec le père de Jean le Baptiste, qu'on nomme Zacharie. La troisième fois où il apparaît à la Vierge Marie elle-même. Et la quatrième fois, c'est avec Joseph. Voilà les 4 apparitions de l'archange Gabriel dans l'Écriture. Or, il se dit, quand il se présente à Zacharie, il dit, « Je suis Gabriel qui me tient devant la face de Dieu. » Ça veut dire qu'il ne parle et ne dit que ce que Dieu a dit. Dans l'adage africain, on nous dit, « L'eau fraîche sort toujours de la bouche de qui ?» Du crapaud. Gabriel, il ne fait que dire ce qu'il entend dire de Dieu. Il ne dit pas autre chose. Et lorsque Gabriel est envoyé quelque part, c'est que Dieu veut changer la physionomie du monde. Quelqu'un me suit? Dieu n'envoie pas son ange ou son archange à n'importe qui. Il envoie l'archange à des personnes exceptionnelles qui pendant des millénaires, on parlera toujours de ces personnes. Parce que ce qui est annoncé bouleverse l'entendement, mais surtout le quotidien des hommes. Il a dit que cet ange de Dieu, cette préférence de Dieu, est envoyé à qui? Il est envoyé à qui?

0: cette virginité soit spirituelle. C'est la raison pour laquelle les saintes vierges en Israël étaient toujours dans la maison de Dieu. Répète après moi. Qui est Marie? C'est quand tu ne connais pas la valeur de quelque chose que tu foules ça au pied. On nous dit, elle était comment? Elle était vierge. Marie gardait intacte sa relation avec Dieu. Marie gardait sa relation intime avec Dieu dans une parfaite pureté. Dieu n'envoie son ange qu'à des personnes qui sont intimement liées à lui. Alléluia. Je te sens un peu triste. Dis-moi amen. C'est la raison pour laquelle, lorsque Gabriel est envoyé à Marie, Luc précise une vierge, mais pas n'importe quelle vierge. On nous dit, elle était comment? Vierge, mais elle était
1: fiancée.
0: Fiancée. Répète après moi, fiancée. Bon, avis à nos jeunes sœurs. On nous dit qu'elle était fiancée, mais elle était encore vierge. Elle était fiancée, mais elle était encore. Ça veut dire qu'elle ne connaissait pas d'homme. Ce qui fait l'exception de Marie, c'est qu'elle connaît la coutume. Elle respecte les valeurs de sa coutume. Mais nos jeunes soeurs d'aujourd'hui, ils te disent bonjour, tu as ton sachet bleu et puis tu es dans sa maison. Le temps tu vas te réveiller, tu as fait une équipe de football. Et après tu te dis, mais il ne m'a pas encore marié. Mais il va te marier comment? Quelque chose il n'a pas souffert pour avoir. Est-ce qu'il peut lutter pour garder? Non, je ne parle pas de toi. L'une des qualités de Marie, c'est qu'elle était attachée à la coutume. On le sait. Dans nos us et coutumes, une femme n'entre dans le domicile d'un homme qu'après qu'il ait fait quoi? J'ai pas entendu. Qu'il ait fait quoi? En Afrique. En Côte d'Ivoire. C'est qu'il a fait quoi? La dot, on t'a doté? Tu fais quoi chez lui là-bas? En tout cas, les enfants de Marie là, ils font pas ça. Je parle pas de toi. Parce que Dieu respecte la tradition. C'est lui qui a inspiré cette tradition. On ne se presse pas. Celle qui respecte la tradition, qui se fait respecter, quand le moment idéal de se marier arrive, Dieu choisit toujours un Joseph pour toi. Le gars, il vient, il te dit, je t'aime. Et puis toi aussi, tu réponds, comment? Je t'aime aussi. Dis-moi, tu le connais où? Hein? Comment on peut aimer quelqu'un qu'on ne connaît pas? J'ai dit, j'ai t'enseigné aujourd'hui.

0: Et on ne peut aller au mariage avec quelqu'un en qui on a confiance. Mais tu avances jusqu'là et puis tu te poses la question. Est-ce que le gars là-même, il peut faire mon affaire? Les hommes, ne vous laissez plus faire. Vérifiez. Parce que nous avons perdu de vue ce qui est important. C'est la raison pour laquelle le diable peut s'infiltrer facilement dans notre vie de tous les jours. Excusez-moi, mais une jeune dame m'a dit un jour, mon père, les garçons de maintenant, là, si tu n'as pas cédé, ils vont partir où? Je lui ai posé une seule question. Si c'était le cas, est-ce que les prostituées ne s'étaient pas déjà mariées? Hein? Répète avec moi, copine, fais attention. Marie était vierge parce qu'elle connaissait la tradition. Ce n'est pas le fait d'entrer rapidement dans la maison d'un homme qui fait de toi la plus belle femme. Non! C'est pourquoi il est important d'aller aux côtés de nos mamans pour qu'elles vous expliquent comment on fait pour se marier. Je me suis baladé dans Abidjan, mais les jeunes filles qui attachent pas, on ne trouve plus. On ne trouve plus. Mais est-ce que tu sais, comme Paul le dit, que le corps que tu as est le temple de l'Esprit de Dieu? Et un adage dit, tout ce qui a de la valeur est couvert, est caché. Ce n'est pas en exposant ton corps que tu vas trouver Marie. Parce que le gars dit, de la manière c'est comme cela, là, tout le monde regarde. Je ne peux pas mettre ça chez moi à la maison. Mais lorsque c'est caché, et c'est dans la nature des hommes, quand c'est difficilement accessible, ils font tout pour aller chercher. Et quand il a trouvé, il garde. Mais quand il ne se fatigue pas pour avoir accès à cela, il ne garde pas. Il faut dire amen encore. Et puis dis ça fort. On va vous enseigner. On dit, Marie était vierge. Elle était soumise à la tradition de son époque. Ce n'est pas affaire de dire les vieilles mères quittées. Hein? On écoute. L'adage dit, un vieux qui est assis, il voit plus loin qu'un jeune qui est debout. Quand tu ne veux pas écouter les conseils de tes mamans, on va finir par t'appeler la vieille mère du quartier. Tu as compris? Continue mon enfant. On parle de Marie.
1: Chez une vierge fiancée à un homme du nom de Joseph.
0: Joseph. Dis avec moi, Joseph. Joseph. Celui ou celle qui sait marcher dans les pas de Dieu. Dieu te fait rencontrer des personnes exceptionnelles. Mais je n'ai pas encore fini avec vous. Avant de poursuivre, est-ce que tu sais que même camarade avec qui tu dois marcher, tu dois prier avant d'avoir ça? Donc ce n'est pas un homme qui tu vas te marier, tu n'as pas prié avant d'être avec la personne. La suite du texte va nous dire que Joseph était un homme de prière. Est-ce que tu comprends? Je ne parle pas de toi, mais c'est ceux qui m'écoutent à la radio. Parce qu'il faut qu'on corrige les choses. Et de plus en plus, on trouve des personnes qui ont passé la quarantaine, surtout les jeunes dames, mais qui ne sont pas encore dans un foyer. Au point où le mariage est devenu un lieu de psychose, ici en Côte d'Ivoire. Quand tu les vois marcher dans Abidjan, l'état de sa balance comme si on ne sait pas chercher ce quoi. Quand le gars fait semblant de regarder dans sa direction, elle s'arrête. Tu es intéressé par quoi? Tu ne sais pas que c'est l'homme qui doit courir après la femme? Tu ne sais pas ça? Non, ma copine, doit se battre pour avoir mariage. Va-toi. Je suis même parlé de Marie aujourd'hui. Hein. Mais il faut qu'on vous dévoile le secret de ce que Marie est. C'est pourquoi Dieu a posé la main sur elle. C'est parce que d'abord Marie était humaine. Vous comprenez? Elle savait vivre au cœur de la société. Elle connaissait les us et coutumes. Et puis elle savait très bien préparer. Tu sais préparer? Hein? Est-ce que tu sais faire la cuisine? Parce que de nos jours, elles ont des ongles assez longs. Oui! C'est-à-dire, je veux être à la mode. Et puis ce qui est de mon ressort là, je ne sais pas faire. Ah, mes soeurs. Garçon, quand il t'invite tous les jours, et puis chaque fois tu arrives chez lui, vous partez payer manger dehors, vous partez manger au restaurant, c'est pas celui qui te gâte. Il faut qu'on vous le dise. Ah, il faut tout dire. C'est pas moi qui ai choisi le thème là. Hein. Donc j'ai dit, pour que vous arrêtiez de prier pour votre mari. Parce qu'il y a les béabas qu'on ne fait pas. On n'a pas et puis on se plaint. Dieu même, il exauce telle personne, il n'exauce pas. Mais avant d'exaucer, il regarde d'abord dans la vie de la personne. Pour voir ce que la personne est. Donc les hommes, vérifiez. La femme qui ne s'est pas préparée, on ne la marie pas. Les garçons peuvent dire amen. Donc mes copines, retour à la cuisine. Continue ma fille.
1: De la maison de David, le nom de la Vierge était Marie.
0: Le nom de cette femme était Marie. Continue.
1: Il entra chez elle et dit, je te salue, toi à qui une grâce a été faite.
0: Pause. On nous dit, reprends un peu ma fille. Il fait quoi?
1: Je te salue.
0: Non, avant de dire, il dit, chante, je te salue là.
1: Il entra
0: chez elle. Il fait quoi?
1: Elle.
0: Il est quoi?
1: Il entra chez
0: elle. On nous dit,
1: elle.
0: L'ange entra chez elle. Est-ce que vous comprenez? L'ange, il a fait quoi?
1: L'ange,
0: il est entré chez Marie. Est-ce qu'un ange a de la chair et des os? L'ange, il est comment? Il est immatériel. Vous comprenez? Si l'ange est immatériel, ça veut dire, pour entrer chez Marie, il faut qu'il y ait un point de contact. Et le point de contact qui a permis à l'ange d'accéder à la Vierge Marie, tu sais c'est quoi? La prière. Tiens, quelqu'un. Marie était une femme de prière. Le texte ne dit pas que Marie dormait. Le sous-entendu du texte dit que Marie est en train de prier. Dieu n'envoie son ange et son archange Gabriel qu'aux personnes qui prient. Daniel était un homme de prière. Zacharie était en train de célébrer la messe. Joseph était un homme de prière. La logique qui suit, c'est que Marie était aussi en train de prier. Pose la question à quelqu'un. Est-ce que tu connais la femme là-même? Parce que toujours, maman Marie, mon mari, mais on ne sait même pas qui elle est. J'ai dit merci à celui qui a trouvé le thème là. Parce que ça m'enseigne moi-même. Tu comprends un peu? Marie était une femme de prière. priaient. Mais toi, tu pries un peu, tu es fatigué. Et puis c'est la nuit. Hein? Elle priait la nuit. Mais toi, tu es tout le temps sur Facebook. WhatsApp. Il y a quoi encore même? Twitter. Instagram. Et puis il y a quoi encore? On dit Snapchat. C'est ça, non? Et puis il y a un autre nom qui est sorti. On dit TikTok ou quoi? C'est pas quoi là? TikTok. TikTok. Voilà, là où tu te balades, c'est là-bas que tu es. Mais comment veux-tu que l'ange vienne te donner une bonne nouvelle? Celui ou celle qui veut que l'ange vienne lui parler doit faire le jeûne du téléphone. Il faut passer au moins une journée et puis ton téléphone, tu ne touches pas. Quelqu'un m'a dit, mon père, est-ce que ça là je peux? J'ai répondu, tu as né le téléphone? On est tout le temps connecté et Dieu merci. Il y a un jour où Facebook ne passait pas. WhatsApp ne passait pas. Il a dit, les gens étaient ébranlés. C'est là que j'ai compris qu'en réalité, on était esclave de ces choses-là. Sans le vouloir. Il y a une de mes filles qui a publié après, elle dit, pour la première fois, j'ai prié matin jusqu'au soir. Je ne savais pas que je pouvais le faire. J'étais tout le temps connecté sur mon téléphone. Marie était une femme de prière. Celui qui veut avoir une bonne nouvelle dans sa vie, de la part de l'archange Gabriel, doit être une personne qui prie. L'apôtre Paul dit, priez sans modération. Priez sans cesse. Aujourd'hui, l'église célèbre Sainte Thérèse d'Avila, n'est-ce pas? Est-ce que vous savez que c'était une mystique? Une dame qui avait une relation intime avec Dieu. Elle ne célébrait pas la messe, mais elle vivait une intimité avec Jésus au cours de la messe. La pratique de l'adoration. Il y en a qui vient s'asseoir devant Jésus. Ils parlent jusqu'à qu'ils ont fini. Oh Dieu, j'ai prié d'eux. Tu as prié où? Vous pensez qu'à l'adorer, c'est parler à Dieu? C'est d'aller s'asseoir devant Dieu. Pour que le Seigneur change ce que nous sommes. Apprenez à écouter Dieu. Il faut apprendre à l'écouter. Vous allez comprendre comment il faut prier. Marie était une femme de prière. C'est pourquoi le point de contact qui a permis à l'archange Gabriel d'entrer dans la vie de Marie, c'était la prière. On a dit, il entra chez elle. Or, la lune de l'Apocalypse dit ceci. Apocalypse chapitre 3, verset 22. Voici que je me tiens à la porte et je frappe. Si tu entends ma voix, que tu m'ouvres la porte, j'entrerai chez toi. Je prendrai mon repas avec toi. La maison que nous avons. Jésus dit, quand tu pries, retire-toi dans ta maison. Le retrait dont Jésus parle, c'est la prière du cœur. Au lieu de chercher ce qui est immatériel, ce qui est matériel dans le monde, cherche une relation avec Dieu. Tu verras que l'archange Gabriel viendra te donner de bonnes nouvelles. Oh, je veux entendre un amen sérieux.
1: Amen.
0: Continue ma fille.
1: Et dit.
0: Il dit.
1: Je te salue.
0: Tu vois, quand l'ange vient chez quelqu'un de sérieux, il respecte ce qu'on appelle les civilités. Il vient te dire bonjour dans les règles de l'art. Mais comme c'est un ange qui a ce qu'on appelle la vision béatifique, autrement dit, il voit les choses avant qu'elles n'arrivent. Qu'est-ce qui se passe? Il dit quoi?
1: Je te salue, toi,
0: uh-huh.
1: À qui une grâce a été faite.
0: Dans une autre version, on vous dira, je te salue, comblé de grâce. Il sait qui est Marie, de de par son intimité avec Dieu, il sait qui elle est. Qui veut avoir la visite de l'ange lui aujourd'hui? Commence à disposer ton cœur pour la prière. Continue, ma fille.
1: Le Seigneur est avec toi.
0: Il lui dit, Dieu habite chez toi.
1: Troublée par cette parole,
0: Marie est troublée. Vous savez pourquoi elle est troublée? C'est pas parce qu'elle a vu ange, hein? Mais elle est troublée parce que l'ange l'a appelée autrement. Si tu t'appelles Akissi et puis on vient te saluer, bonjour à Fouet, ça va te faire bizarre. Ou bien Aou, ça va te faire bizarre. Parce que c'est pas ton nom. Mais le livre de l'Apocalypse nous dit que chacun de nous a un nom qui lui sera révélé au dernier jour. L'exception de Marie, c'est qu'elle n'attend pas le dernier jour. Quand l'ange entre en contact avec elle, automatiquement, il lui dit son nom qui sera dévoilé à la fin des temps. Est-ce que ça là, c'est quelqu'un qu'on peut prendre comme ça fait rien? Hey, dis à quelqu'un, si tu n'as pas peur, reste tranquille.
1: Elle se demandait ce que signifiait une telle salutation. L'ange lui dit.
0: L'ange lui dit, écoutez-moi bien.
1: Sois sans crainte, Marie.
0: Ça veut dire, pardon, si j'ai troublé ta quiétude. Un ange qui s'excuse devant une femme. Et puis tu as vindiqué que c'est esprit est enoué. Tu as vindiqué que c'est esprit. De... Dis à quelqu'un avec moi, arrière de moi Satan. Quand on ne connaît pas la valeur de quelque chose, on la minimise. Mais moi là, c'est ma maman. Donc si Marie est Asmodée, c'est que moi je suis enfant d'Asmodée. Et puis Jésus, c'est le premier fils d'Asmodée qui est là. Alléluia. Mais si Jésus est Dieu et que Marie est la mère de Dieu, c'est que je suis un enfant de Dieu. C'est logique. C'est 1 plus 1, ça fait 2. Continue.
1: Car tu as trouvé grâce auprès de Dieu.
0: Tu as trouvé grâce auprès de Dieu. Ça veut dire, Dieu a posé son regard sur toi. Pour ceux qui ont participé à la messe du dimanche dernier, il a dit dans l'évangile que nous avions écouté qu'il y a eu un jeune homme qui est venu dire à Jésus, que faut-il faire pour avoir en héritage le royaume de Dieu? Jésus lui a dit, tu connais la loi, observe-la. Il dit à Jésus, depuis mon enfance, j'ai observé cette loi jusqu'à maintenant. Et la suite du texte nous dit, le Seigneur posa son regard sur lui et se mit à l'aimer. Lui, il a dit, oh Dieu sonde les cœurs et les reins. Si Marie a trouvé grâce aux yeux de Dieu, c'est qu'il sait par excellence que depuis qu'elle est toute petite, elle ne fait qu'observer ce que Dieu lui dit. Ce n'est pas championnat de prière, c'est championnat de comportement. Si ton comportement plaît à Dieu, Dieu va t'aimer. Or, celui qui observe ce que Dieu lui dit, cette personne a la foi. C'est pourquoi la lettre aux Hébreux, le chapitre 11, le verset 6, va vous dire ceci. Sans la foi, il nous est impossible de plaire à Dieu. Dis-moi Amen.
1: Amen.
0: Ton Amen ne me bénit pas aujourd'hui là. Hein?
1: Amen.
0: Continue ma fille.
1: Voici.
0: Voici.
1: Tu deviendras.
0: Alors, bien-aimé, Dieu va dévoiler son programme. Ce qu'il veut faire là. Pour l'humanité, il dévoile son programme. Il dit, voilà ce que je vais faire. Et puis il dit ça à la concernée. Qu'est-ce qu'il lui dit?
1: Tu enfanteras un fils.
0: Tu vas enfanter un fils.
1: Et tu l'appelleras du nom de Jésus.
0: Jésus,
1: Il sera grand.
0: Grand.
1: Et sera appelé fils du Très-Haut.
0: Et
1: le Seigneur Dieu lui donnera le trône de David, son père.
0: David sera son père. Continue ma fille.
1: Il règnera sur la maison de Jacob éternellement et son règne n'aura pas de fin. Marie dit à l'ange.
0: Voilà ce que Marie dit. Vous voyez, souvent quand on parle à Dieu, Il faut savoir employer les mots de Marie. Qu'est-ce qu'elle dit?
1: Comment cela se produira-t-il?
0: Vous voyez, Marie n'est pas effrayée par la présence de l'ange. Elle demande à l'archange Gabriel, quelles sont les dispositions que je dois avoir pour qu'une telle prophétie se réalise dans ma vie? Généralement, on vous annonce des prophéties au cours des célébrations. Mais vous ne vous demandez pas ce que vous devez faire pour avoir la prophétie là. C'est de vous asseoir et puis d'attendre la prophétie se réaliser. Dis à quelqu'un, on ne fait pas comme ça. Marie pose la question à l'ange. Comment cela se fera-t-il? Puisque
1: je ne connais pas d'homme.
0: Parce que je suis encore vierge. Elle demande, dois-je aller avec mon fiancé?
1: L'ange lui répond.
0: Tout doucement, pas te presser. Est-ce que je dois aller avec cet homme? Généralement, quand une prophétie est annoncée, l'annonce de la prophétie et l'accomplissement de la prophétie, c'est un long temps. Ce qui fait que la prophétie s'exécute rapidement, c'est la disposition que j'ai qui permet à la prophétie de se réaliser. Est-ce que tu le sais? C'est comme cette dame-là, c'est ici que je disais, je donnais ce témoignage-là, qui, un jour lors d'une prière, une messe, la parole était donnée selon laquelle Dieu a béni cette femme qui attendait un enfant. À telle date, tu vas accoucher. Tu as fait un garçon. Quelques mois plus tard, une autre prophétie a été annoncée. La même. Comme si les deux prédicateurs s'étaient vus avant. Jamais. Et cette fois-ci, avec le poids du bébé qu'ils ont donné. La dame était contente. Oh, à tel mois, je vais accoucher. Je vais accoucher à tel mois. Un an plus tard, je rencontre la femme. J'ai vu une femme délavée façon là, qui ne s'entretenait plus. Elle était en train de se laisser mourir. J'ai dit, ma fille, il y a quoi? Elle me dit, mon père, les prophéties annoncées sur ma vie ne se sont pas réalisées. J'ai dit, comment?
2: Elle dit, mon père, la voix de l'évangile.
0: J'ai dit, ah bon?
3: Il est une heure.
0: Le Seigneur, dans un flash, me donne un enseignement sur le temps de l'accomplissement d'une prophétie. Il me dit, quand on a annoncé la prophétie sur sa vie, elle n'a pas été disposée et favorable à l'accomplissement de la prophétie. Je lui ai dit, Seigneur, comment? Il m'a dit, quand ta prophétie a été annoncée, elle a fait calcul mathématique dans sa tête. Si je dois accoucher à telle période de l'année, c'est que à telle période, dans ma période de fécondité, je dois aller avec mon homme. Et donc, si je suis enceinte à telle période, c'est sûr que là, je vais accoucher. Je lui ai posé la question. Enfant prématuré, là, c'est pas enfant. Enfant qui naît 10 mois après, c'est pas enfant. Vous savez, son erreur, c'est quoi? Au lieu de créer les conditions de l'accomplissement de la prophétie, c'est-à-dire au lieu d'aimer son mari, de le choyer, de s'occuper de lui comme il se doit, elle a vu en son mari un faiseur de bébé. Quelqu'un à qui je dois coucher pour avoir un enfant. Elle enlève tout ce qui peut permettre à la prophétie de se réaliser. Et c'est l'erreur que nous commettons généralement. Dieu te dit, tu vas travailler. Et on te dit la période de ton travail. Dès qu'on t'a dit net, comme tu es en train de vendre charbon, tu trouves que ça ne te ressemble plus. Au lieu de prendre le temps de bien faire pour que ton activité de charbon la grandisse, et c'est là-dedans que Dieu te bénira, tu laisses le charbon et puis tu attends. Faut attendre. Le travail a couru pour venir te trouver. Vous pensez que Dieu est gaou? Et ça, on ne vous l'a pas souvent dit. J'ai écouté une dame sur les réseaux sociaux qui a dit, quand Dieu veut bénir quelqu'un, lorsque tu lui demandes un fruit, il te donne la graine pour planter. Vous comprenez? Il ne donne pas quand c'est cuit. Il permet que tu entretiennes, que tu participes à l'accomplissement de cette prophétie. Et Marie demande à l'ange, comment cela se fera-t-il, puisque je ne connais point d'homme? Est-ce que je dois aller avec mon homme pour avoir ce fils de Dieu? Est-ce que je dois le faire? Ça veut dire que la Vierge Marie est prédisposée. Elle craint les circonstances de l'accomplissement de cette prophétie. Elle aurait pu se taire et puis laisser l'ange partir. Mais elle a demandé. Marie a ce qu'on appelle l'audace. Elle est audacieuse. Voilà. Bénissons parce que tu l'as raté. Mais toi, depuis que tu es là, tu pries. Bénissons parce que et puis tu ne prends pas. Dis à quelqu'un, c'est fini aujourd'hui.
1: L'ange lui répondit.
0: L'ange va répondre, écoute bien.
1: Le Saint-Esprit viendra sur toi.
0: Uh-huh.
1: Et la puissance du Très-Haut te couvrira de son ombre.
0: Ça veut dire, dans le langage hébraïque, tu deviens l'épouse du Saint-Esprit. Est-ce que tu comprends? Tu deviens l'épouse du Saint-Esprit. En Isaïe, le chapitre 1, au verset 19, il est dit, celui qui est docile à l'action de l'Esprit de Dieu mange les meilleures productions du pays. Je veux dire à quelqu'un, quand tu es docile, quand tu es obéissant à tout ce que le mouvement de l'Esprit t'indique, tu ne regrettes plus jamais. Oui, peut-être que tu vas voir le soleil venir, mais il ne frappera pas ta tête. Et tant que tu n'as pas compris ce message, tu prieras, tu vas reprier, tu vas re-reprier. Ça ne changera rien. Parce que tu ne crées pas les conditions pour qu'une prophétie s'accomplisse dans ta vie. L'Esprit de Dieu ne vient habiter que le cœur de la personne qui est docile, qui est obéissante. C'est la raison pour laquelle l'une des preuves de la présence de l'Esprit de Dieu dans la vie d'une personne, bien-aimée, c'est ce qu'on appelle l'obéissance. Continue ma fille, le temps est en train de couler.
1: C'est pourquoi le saint qui naîtra sera appelé fils de Dieu.
0: Parce que tu es obéissante, celui que tu vas mettre au monde sera saint. Je veux dire à quelqu'un aujourd'hui, celui qui est obéissant à la parole de Dieu, tout ce qui va naître de ta vie sera touché par la grâce de Dieu et son onction va t'accompagner. Tu verras que si aujourd'hui tu entres dans cette obéissance, tu verras.
1: Voici qu'Élisabeth, ta parente, a conçu, elle aussi,
0: le verset 38,
1: un fils en sa vieillesse, et celle qui était appelée stérile dans son sixième mois.
0: Continue.
1: Car rien n'est impossible à Dieu.
0: Continue.
1: Marie dit. Voici la servante du Seigneur.
0: Voici la servante du Seigneur.
1: Qu'il me soit fait selon ta parole. Et l'ange s'éloigna d'elle.
0: Ça veut dire, quand tu as observé tout ce que nous avions indiqué comme processus, vers la fin, là, tu sais c'est quoi? Tu t'abandonnes totalement à Dieu. Comme disent les jeunes, Seigneur, prends-moi cadeau. L'apôtre Paul dit en Romains 12, 1, que votre vie soit une offrande agréable à Dieu. Que tout se passe pour moi selon ce que tu as voulu. David dit dans le psaume 23, verset 1, l'Éternel est mon berger. Le berger, ce n'est pas la brebis. Si Dieu est ton berger, c'est que toi tu es qui? J'ai pas entendu, parle fort. Tu es la brebis. Est-ce que la brebis va où elle veut? Est-ce qu'elle fait ce qu'elle veut? Elle va où? Marie était très docile. Voilà qui est la Vierge Marie. Je veux que vous repreniez ce texte à la maison, que vous le décortiquiez, que tu le lises bien. Et tu comprendras que Dieu ne marche qu'avec les personnes exceptionnelles. Et je sais que tu es une personne d'exception. Que le Seigneur te bénisse.
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Frères et sœurs, nous sommes rassemblés à un lieu qui porte en lui-même une présence formidable. C'est le lieu où nous allons vivre ce que Marie a comme capacité de garder chacun d'entre nous. Et je voudrais vous saluer. Vous êtes venus si nombreux, dépassant même mes estimations, mes espérances. Encore une fois, le Seigneur fit pour nous des merveilles. Saint est son nom. En union, en communion avec les quatre grands sanctuaires du pays, nous réfléchissons sur un thème simple mais formidable. Ils n'ont plus de vin. En Jean chapitre 2, verset 5, pour montrer comment Marie intercède pour l'Église et pour chacun d'entre nous. Je vais commencer par dire une chose, comme l'introduction. Vous savez que l'amour de Dieu pour l'homme est un amour de salut. Parce que Dieu craint pour sauver l'homme. Et il prend soin de l'homme. Et le projet de Dieu a toujours été de faire de l'homme son compagnon. Dieu parle avec l'homme. Il utilise le langage de l'homme. Il fait chemin avec l'homme. Il communique avec l'homme. Il s'abaisse au niveau de l'homme. Dieu a fait de l'homme, a fait de toi et a fait de moi son compagnon, son ami. Voilà un mot encore plus fort, son ami.

Et que il le manifeste de mille façons. Quand il dit, il le fait. Et quand il fait, il entretient ce qu'il a fait. Dieu ne crée pas pour s'en débarrasser, il crée pour s'en occuper. Et il va utiliser toutes les façons, de toutes les manières possibles pour garder cette alliance avec l'homme, avec nous. Et c'est pour cela que vous allez voir que toute l'histoire du salut a montré que Dieu va intervenir. Et cela, premièrement, à travers une promesse. Rappelez-vous cette belle promesse. Dieu se donne un peuple. Promesse faite à Abraham. Il se donne un peuple. Il commence par un peuple. Mais après, il atteint tout le peuple. Je disais tantôt qu'il plaise à Dieu de choisir un peuple parce qu'il est Dieu. Il pouvait même choisir le peuple baoulé. Il pouvait choisir le peuple dans. Il pouvait choisir les Nzima comme nous. C'est vrai qu'on a choisi aussi. Tout ça. Mais vous comprenez, qu'il plaise à Dieu de choisir ce qui est, je dirais même infini, ce qui n'est pas considérable, mais à partir de ce qui est, à partir du choix de Dieu qui est un choix peut-être minime, il établit la généralité. Il atteint tous les peuples. Dieu t'a choisi, Dieu m'a choisi. Et il commence comme ça. C'est le Dieu qui commence avec un tout petit et le peuple à venir à ce qui est immense. Lève les yeux, compte les étoiles. Tu seras le père d'une génération immense. Et nous voici là, assis aujourd'hui. On est innombrables. On ne peut pas nous compter. La promesse du Seigneur se réalise et s'accomplit toujours. Et c'est cela que nous vivons. Dieu va faire alliance avec Abraham. Nous allons voir l'action de libération du peuple d'Israël. Parce que Dieu, il choisit l'Israël. Il accompagne. Il va libérer Israël qui était en esclavage en Égypte à travers Moïse. Donc, vous remarquez bien, il choisit toujours quelqu'un pour travailler avec lui. Abraham, on passe à Moïse. Ensuite, quand le peuple d'Israël va traverser le Jourdain, il établit ce peuple-là sur une terre. Il va se donner encore les moyens. Il envoie des prophètes. On a le prophète Isaïe, prophète Jérémie, prophète Ézéchiel, prophète Osée, prophète Amos, prophète Michée, prophète et prophète. Vous me direz, mais pourquoi il parle de tout ça? Parce que nous allons aboutir à une vérité du rôle de Marie. On pense que Marie apparaît comme ça, comme, je dirais, les cheveux sur une soupe. Ce n'est pas vrai. C'est une progression forte. C'est un itinéraire tracé. C'est un rôle qu'assume Marie. Et je vous le montrerai. Elle ne fait pas les choses de façon barate au hasard. Non, en Dieu, il n'y a pas de hasard. Car il y a une construction qui est faite selon la volonté du Père pour parvenir à réaliser sa volonté, c'est-à-dire sauver les hommes. Ainsi donc, on va avoir des moments forts. Pour rappeler sans cesse ses commandements et confirmer sa présence dans son peuple, Dieu va te donner des personnes qu'on appelle les prophètes. L'action de Dieu accomplie de façon indirecte par les hommes, disons comme cela. Mais pas seulement par des hommes, mais aussi par des femmes. Choisi dans le peuple de Dieu, ce qui est formidable. Il ne prend jamais quelqu'un de là-haut, il prend toujours quelqu'un parmi nous. Tous ces envoyés, par leur présence, ont été des canaux par lesquels Dieu a béni ceux qui étaient capables de l'accueillir et qui ont accueilli sa parole. Il dira après à ces gens, ceux qui l'ont accueilli, il leur a donné le pouvoir de devenir enfants de Dieu. Or, on accueille Dieu par sa parole. Et comment accueillir sa parole? Elle est proclamée. Et comme elle est proclamée, elle est annoncée par des personnes qui choisissent. Et c'est comme ça que Dieu travaille. Mais, comme on l'a dit, la présence de Dieu a été matérialisée d'abord aussi par l'arche de l'Alliance. Rappelez-vous, quand le peuple d'Israël marche, il établit l'arche de l'Alliance, la tente. Et c'est là que Moïse va raconter le Seigneur, il parle. Les deux tablettes, rappelez-vous. Ensuite, ce sera le temple. C'est là, le temple. Quand on bâtit le temple, Dieu est présent dans le sein des saints. Et c'est là qu'on va voir les grands chants sur le temple. Jérusalem est bâti. C'est là que monte le peuple. Jérusalem est bâti. Voilà, tout le monde va au temple de Jérusalem parce que c'est là que siège Dieu. Dieu habite là-bas. Il se fait présent, c'est de vie. C'est là que monte la tribu. Jérusalem devient la cité de Paul, la centralité de toute la foi d'Israël. Et c'est de là même que va l'idée de cathédrale. Le siège où réside l'évêque, c'est le siège de la communion et de l'unité de l'Église.

0: Et puis après, on dit, mais comme dit Hébreux chapitre 1, verset 2, à ces temps qui sont les derniers, Dieu lui-même, en son Fils, est venu parmi les hommes. À travers la nouvelle arche de l'alliance qui est qui? Qui est Marie. Ici encore, Dieu va utiliser quelqu'un parmi nous, une personne de notre génération, de notre humanité, pour qu'il vienne lui-même parler aux hommes. Et l'hébreu est clair. Il dit jadis, Dieu a parlé de façon fragmentaire, mais en ces temps qui sont les derniers, c'est-à-dire nos temps, Dieu lui-même est venu de façon personnelle. Et il a parlé pour lui-même, en son nom, et a montré qui est Dieu. Jésus est le visage de Dieu. Désormais, avec la présence de Jésus, on ne parle pas de « on dit », on parle directement. Et cela, par l'action de la Vierge Marie. Donc vous remarquez bien que Marie va assumer toute cette médiation. Tous les moyens utilisés par Dieu pour parler de lui sont écroulés. Tous ces moyens-là ont été accomplis et assumés par Marie. Elle est le canal par excellence où Dieu révèle ce qu'il est. Hier, il a parlé par Amos, par Jérémie, par Élie, par Isaïe. Dieu va passer par Marie pour se faire lui-même présent. Mes amis, entre celui qui est envoyé et celui qui envoie, vous choisirez qui? On ne réfléchit même pas. C'est pourquoi souvent les gens se trompent quand ils cherchent les biens de celui qui donne les biens. Parce que les biens vont finir, mais celui qui donne les biens ne finit pas. Donc celui-même qui est, vient. Et il vient par le moyen le plus sûr. Ce moyen-là est le meilleur moyen qui est les anciens moyens. Marie, par sa présence, par son action dans l'œuvre du salut de Dieu, constitue pour tous ceux qui l'accueillent, pour tous ceux qui l'accueillent, qui la prennent chez eux, source de bénédiction et de grâce de Dieu. Voilà comment Marie intervient dans l'œuvre du salut. Non seulement elle porte celui qui est le salut, et souvent nous on dit, elle a osé, Dieu a permis que Marie accouche son Créateur. Elle a mis au monde son Créateur. Formidable. Ce mystère-là, personne ne peut comprendre. Quand on parle de Marie, ils sont là, ils parlent de votre baraque et vous les suivez. Elle a mis au monde celui qui est le Créateur. Elle est la mère de Dieu. Elle a enfanté Dieu. Qui peut? Voilà, ce n'est pas photocopie, c'est original. Ainsi donc, il nous faut entrer dans un dynamisme nouveau avec Marie. Il faut replacer Marie au cœur de l'action de Dieu. Je ne dis pas qu'elle nous a sauvés. Je dis qu'elle a contribué à notre salut de façon directe et de façon permanente. Sa présence n'est pas une présence du passé, elle est une présence continuelle et permanente. Marie est du passé, est du présent et du futur à cause de celui qu'elle a porté. Je vous montrerai ça tout à l'heure. Nous sommes au cœur du grand mystère de la médiation et de l'intercession de la Vierge Marie. Nous sommes au cœur du grand mystère de la médiation de Marie, de l'intercession de Marie. Médiation commencée à l'incarnation, assumée durant la vie publique de Jésus. À aucun moment Marie n'était un obstacle, elle était la continuation. Elle a assumé cela, cette médiation. Elle gardait tout dans son cœur. Elle a subi cela au calvaire. Pendant que tout le monde était parti, elle était là. C'est pourquoi Jésus va dire, femme, voici ton fils. Fils, voici ta mère. Elle va assumer cela à la résurrection. On dit, au Cénacle, Marie est encore là. Et elle assume de façon permanente, maintenant, dans le temps de l'Église que nous sommes aujourd'hui, qui court jusqu'à la parousie, c'est-à-dire à la fin des temps. Marie, sa médiation est permanente. Permanente hier, permanente aujourd'hui, permanente jusqu'à la fin des temps. Frères et sœurs, voilà, Marie, mère de Dieu et mère de l'Église, elle va actualiser de façon permanente et incessante ces paroles de Cana. Ils n'ont plus de vin. Ces paroles de Marie n'est pas une parole passée. Elle est actuelle. Elle est permanente. Elle est incessante et elle est action. Aujourd'hui encore, elle renouvelle pour chacun d'entre nous, pour le Christ, pour nous, en faveur de nous, cette parole, ils n'ont plus de vin. Quand je le dis, je ne suis pas en train de vous raconter une histoire. Je suis en train de vous annoncer une vérité forte. Cette parole de Marie, elle est éternelle. Elle est éternelle pour ceux qui accueillent Marie et qui la prennent chez eux. Femme, voici ton fils. Fils, voici ta mère. Quand je dis ça alors, je commence par le premier point. Marie, porteuse de la grâce de Dieu. Marie, porteuse de la grâce de Dieu. La présence de Marie active de façon irréversible la grâce de Dieu. Ça, il faut vraiment que nous soyons capables de le faire. Il n'y a pas de doute. Il ne peut pas avoir de doute sur ce point-là. La présence de Marie à un endroit, la présence de Marie dans une maison, à une personne, en tout lieu, active de façon irréversible la grâce de Dieu. Commençons par comprendre ces choses-là. À l'Annonciation, Luc 1, verset 26 à 38. Luc 1, verset 27 dit, comblée de grâce. Donc si elle est comblée de grâce, partout où elle est, la grâce l'accompagne. Mes amis, et c'est simple. Moi, je m'appelle Kwasi. Quand je suis à Tengrela, on ne m'appelle pas Kona. Quand je suis aux États-Unis, on ne m'appelle pas Yao. Partout où je suis, où je serai Kwasi. Si on dit que tu es voleur en Côte d'Ivoire, à Yahweh, aux États-Unis, on t'appellera aussi voleur. Si elle est comblée de grâce, ce n'est pas que elle est comblée de toute sa vie, elle est comblée de grâce. Comblée de grâce. Le Seigneur t'a choisi. Donc partout Marie est. Luc 1, 28, c'est très clair. Comblée de grâce. Donc là où Marie est, la présence de Marie active automatiquement la grâce de Dieu en elle. Non, bananier ne donne pas avocat. Avocatier ne donne pas mangue. Manguier ne donne pas citron. Citronnier ne donne pas coco. Cocotier ne donne pas goyave. Si elle est comblée de grâce, elle donne ce qu'elle a. On ne donne jamais ce qu'on n'a pas. Simple. Comblée de grâce. Et puis regardez en Luc 1, verset 41, la visitation. Dès qu'Élisabeth entendit la salutation de Marie, l'enfant remua. Très tressaillé, là, vous ne comprenez pas, de gros français. L'enfant remua au-dedans d'elle. Cette phrase-là, ce mot-là est juste. Tressaillé, là, ça fait trop blanc. L'enfant remua, sur nous, au couchon. Apollo. Il a bougé au couchon. C'est ça. L'enfant remua au-dedans d'elle. Élisabeth fut remplie de l'Esprit Saint. Là où elle est, il y a la grâce qui t'accompagne. Et on ne peut pas se taire quand on possède cette présence de la grâce. On dit l'enfant remua. Un bébé remua. C'est pourquoi chez nous, on ne s'amuse pas avec avortement. 6 mois, c'est la vie. 1 mois, c'est la vie. Si 1 mois, c'est la vie. Et 3 mois, alors, c'est quoi? C'est la naissance. Bon. Allez, vous priez Marie. Vous demandez pardon pour tout ça. Hein? Pour toutes ces interruptions volontaires. Comment on appelle ça? Avortement. Fut rempli de l'Esprit Saint. Et puis, au Cénacle. J'ai sauté la partie qui me plaît, le canal. Là, parce que c'est de ça qu'il s'agit, le thème. Mais au canal, était là. Le 3e jour, il y eut des noces à Cana de Galilée. Marie, la mère de Jésus, était là. On dit qu'elle était là avant qu'on dit Jésus, on était là. On dit d'abord pour elle. Or, ici, quand on salue les gens là, quand Monseigneur là, on ne dirait jamais Père Jean Bonjour, Vicaire Général, Monseigneur, d'accord, on répond d'abord. Ensuite, nous, on vient. Vous comprenez, non? On vient. Donc, tout à l'heure, si on a aligné ici, je suis là, Monseigneur n'est pas là. Il y a 3 curés, on ne va jamais dire d'abord les noms premiers avant moi. Pourquoi? On dit mon nom d'abord. Ensuite, ils viennent. Mais dans le cas de Cana, la précision n'est pas commencée par Jésus. On dit Marie était là. Après, on ajoute Jésus aussi a été invité. Mais vous n'avez pas vu ça, vous n'avez pas vu ça. C'est souvent les détails, vous ne faites pas attention. Ce sont les détails. Mais nous, comme ça fait des canards, le vin là, nous on voit vin là. Non, regardez d'abord. Comment c'est possible? Il n'y a pas de hasard en Dieu. Parce que ici, ce qui va provoquer l'action, ce n'est pas l'action de Jésus. C'est ce qui fait provoquer l'action qui est mise en évidence. Marie était là. Ensuite, Jésus est venu avec ses amis. Et puis au Sénat, elle était là. Marie, modèle du chrétien, humilité, disponibilité, obéissance. Premier point, là où Marie est, la grâce s'active automatiquement. Deuxième point, Marie est passage de l'Ancien Testament au Nouveau Testament. Elle est le passage. Et je vais m'expliquer là très bien, pour qu'on puisse comprendre. Parce que ici, c'est une image que je présente, pour qu'on comprenne bien ce que je vais dire. Et vous allez comprendre cela. L'image de Marie est une image présente un peu, je dirais, dans la présence des grandes femmes qui ont marqué l'histoire du salut. Donc ce n'est pas nouveau qu'une femme puisse porter en elle l'accomplissement du projet de Dieu. Ce n'est pas nouveau. Et l'action des femmes a été décisive du début jusqu'à la fin. Et j'ai retenu certaines femmes qui sont pour moi des femmes symboliques. Mais ces femmes-là, je vois l'image de Marie. Je vois Marie présente dans ces femmes-là comme préparation à ce qu'elle va faire en ces temps qui sont les derniers. La reine Esther, voici une reine, première femme à sauver un peuple entier. Son image et son histoire est formidable. Ici, foi et beauté s'allient au courage et à l'audace. Elle est belle, mais ça ne suffit pas. Parce qu'une femme qui est belle et qui n'a pas la foi en Dieu, ça ne vaut rien. C'est comme un férié qui tombe dimanche. Mais on s'en fout de ça. Un férié qui tombe lundi, voilà la beauté du férié. Oh, je ne vais pas attaquer les femmes, parce que ce n'est pas ça. Mais je vais vous montrer comment c'est une valeur. Une femme qui est belle, mais qui ne dégage pas et qui ne provoque pas, c'est comme un parfum qui n'a pas d'odeur. Est-ce qu'elle, elle va allier sa beauté, elle va offrir sa beauté à l'action de Dieu, parce qu'elle sait que ce qu'elle est, ce qu'elle a, n'est rien comparativement à ce que doit advenir le projet du Seigneur. Elle met cela au service du Seigneur. Et c'est ce qu'il va faire la Vierge Marie. Que ta volonté soit faite et dans la mienne. Esther, la reine, a construit cela. J'ai vu un autre personnage formidable, Naomi. Ruth et Naomi. Elle aussi, elle prend sa vie en main et décide de revenir à Bethléem. Son exemple est clair. Sa déception, tout en reconnaissant l'action de Dieu, c'est comblé que j'étais parti et démuni, me faire revenir le Seigneur. Elle va aider Ruth, formidable. Et puis, il y a une image forte de celle-là qui me plaît et qui va être utilisée pour expliquer comment Marie fait passer l'Ancien Testament, le Testament. C'est Anne, la mère de Samuel. Oh, elle, on va revenir là-dessus tout à l'heure. Elle aussi, une femme qui intercède. Parce que la vie d'Anne est spéciale. Et vous la connaissez. Mais elle ne baisse pas les bras. Elle se met devant le Seigneur et puis elle prie. Une femme qui se présente devant Dieu telle qu'elle est, disponible et généreuse. Merci Seigneur pour toutes mes prières, petites ou grandes, à voix basse comme à voix haute, auxquelles tu as répondu. Elle prie. Mais elle m'intéresse parce que je vais parler d'elle tout à l'heure. Et puis il y a eu des femmes, beaucoup de femmes. Judith. Mais toutes ces femmes-là sont l'expression d'une présence de Marie. C'est comme des actions incomplètes et des actions indirectes. Parce que l'action qui sera complète et totale sera l'offrande de Marie à recevoir le Christ et en faire le sauveur de l'humanité. Eux tous, ils ont préparé. Marie est venue assumer cela. Comme les prophètes garçons ont annoncé, les femmes ont agi dans le même sens. Et puis Marie arrive. Marie dans la nouvelle alliance. Et je vais lire ces textes-là que vous connaissez. En ce jour-là, Marie se mit en route et se rendit avec empressement vers la région montagneuse dans une ville de Judée. Elle entra dans la maison de Zacharie et salua Élisabeth. Or, quand Élisabeth entendit la salutation de Marie, l'enfant tressaillit en elle. Alors Élisabeth fut remplie de l'Esprit Saint. Et s'écria d'une voix forte, « Tu es bénie en toutes les femmes, et le fruit de tes entrailles est béni. D'où m'est-il donné que la mère de mon Seigneur vienne jusqu'à moi. Car lorsque tes paroles de salutation sont parvenues à mes oreilles, l'enfant a tressailli d'allégresse à moi. Et puis, Marie dit alors, c'est là qui est formidable. Mon âme exalte le Seigneur, le Magnificat. Mes frères et sœurs, en fait, ces paroles prononcées par Marie sont déjà des paroles prononcées il y a longtemps. Par qui? Par Anne. Écoutez-moi bien, et je m'élève. En réalité, ils ont mis sur la bouche de Marie les mêmes paroles de Anne, la maman de Samuel. Et donc, dans la logique, en principe, le tableau, il est dessiné. Il y a une femme qui est stérile, à qui Dieu fait faveur, et qui bénit le Seigneur pour ce qu'il a fait pour elle. Si le même tableau est reproduit avec Marie et Élisabeth, je vous pose la question. Qui devait prononcer les paroles de Anne? Marie ou Élisabeth? Élisabeth. Parce que c'est Élisabeth qui était la stérile. Marie n'était pas stérile. Malheureusement, ou on ne sait pas comment, Marie tressaille d'allégresse et prononce les paroles de Anne comme si c'était elle qui était la stérile. Ici, il y a inversion du sujet. Il y a changement du sujet. Alors que Élisabeth annonce la grâce reçue en prononçant les paroles de Anne, c'est Marie qui prononce les paroles de Anne. Ici, il y a un passage, désormais, de l'infertilité à la fertilité. Marie porte celui qui met fin à l'infertilité et qui apporte la nouveauté. La souffrance se transforme en une joie interne parce qu'elle porte celui qui est la nouveauté. On ne peut pas permettre encore qu'on récite l'infertilité comme action de grâce. Elle est l'arche nouvelle, l'arche de l'alliance. Elle est Ève nouvelle. Désormais, c'est la figure de Marie qui est posée comme nouveauté. Et ça, c'est une manière de faire de Dieu qui n'est pas nouvelle aussi. Qu'est-ce qui va passer entre les deux frères? Dieu va permettre de façon sinoise que l'autre ravive l'héritage de son frère. Parce que ce n'était pas à lui de continuer le projet de Dieu. Mais ça, ce n'est pas encore nouveau. Entre la femme Sarah et sa servante, comment elle s'appelle? Agar. Or, dans la question de la succession, on hérite par rapport au droit d'aînesse. Là encore, l'enfant de Sarah va supplanter l'enfant de Agar. Marie va supplanter Élisabeth. Elle va supplanter tout l'Ancien Testament, supplanter tous les visages féminines de l'Ancien Testament pour être l'image unique qui désormais est le canal par lequel Dieu bénit son peuple. C'est cela. À Marie, l'Ancien Testament devient grâce et bénédiction parce qu'elle portera, c'est cela. Tout à l'heure, j'avais dit arche de l'alliance, étoile du matin. C'est elle qu'il faut suivre désormais. Les paroles de Anne sont mises sur les lèvres de Marie. Et voyez-vous, pourquoi? Parce qu'à l'époque, la stérilité est synonyme d'être en faute envers Dieu. Donc, mais la stérilité d'Anne aussi est une métaphore. Ça veut dire que le peuple d'Israël est impuissant à donner du fruit à la parole divine. Seul le recours divin peut offrir une porte de sortie à cette situation d'infertilité. Et le recours de Dieu pour donner une réponse à cette infertilité, c'est Marie. Cette issue, Anne va la demander humblement de la plus belle manière qui soit avec une poignante prière. Elle dit, Yahvé Sabaoth, si tu le voulais bien, la misère de la servante te souvenir de moi. Mais elle, c'est l'image d'Israël qui est stérile. Comme il y a eu un temps, les cieux ont été fermés. Elle voulait aller chez la veuve de Sarepta pour que là, jar d'huile et de farine, point ne s'épuise. C'est la stérilité d'Israël qui est donnée comme image à la femme Anne. Et la prospérité est venue par le Christ qui met fin à la stérilité d'un peuple en passant par Marie. Désormais, tous les âges me diront bienheureuse. Le cantique de Anne est formidable. Allez voir un peu à 1 Samuel. C'est formidable. Anne dit, mon cœur exulte à Yahvé. Ma corne s'élève à Yahvé. Marie dit, mon âme exalte le Seigneur. Ah, Yahweh, c'est la même chose là. Ma bouche est large, ouverte contre mes ennemis. Marie va dire la même chose. Il élève les faibles et il abaisse les forts. Car je me réjouis en ton secours. Désormais, Marie est la nouvelle Ève par laquelle le salut nous vient. Elle est le canal par lequel Dieu vient à l'homme. Une nouvelle relation s'installe entre les hommes et Marie. Entre les hommes et Marie, la bienheureuse. Désormais, tous les âges me diront bienheureuse. Il y a des choses pour lesquelles on n'a même pas besoin de réfléchir. Souvent, on ne voit rien dire, bêtement, je fais. C'est la chose qu'il faut faire bêtement même. Quand nous, on étudiait le latin, nos professeurs nous disaient, bêtement, il faut apprendre par cœur. Rosa, Rosae, bêtement. Et puis tu as 10, tu as 20. C'est un mystère qui est donné gratuitement. Elle peut par conséquent, Marie, au nom de cette filiation maternelle, elle peut par conséquent, au nom de cette filiation maternelle, intervenir pour nous comme toutes ces femmes dans l'Ancien Testament, Esther, Judith, toutes sont assumées à Marie, arche de la nouvelle alliance. Voilà pourquoi c'est Marie. Quand tu es à nouveau, tu ne prends pas ancien. Maintenant, j'attaque la phrase qui nous concerne. Ils n'ont plus de vin. Analyse la péricope. C'est l'évangile du jour. Donc, je parle ici, et comme ça, l'évangile, je dirai autre chose. Ils n'ont plus de vin. Je lis le texte pour ceux qui ne savent pas où c'est situé. C'est dans Luc. Luc, c'est le Nouveau Testament. Pour ceux qui n'ouvrent pas la Bible aussi. Le troisième jour, il eut un mariage à Cana de Galilée. La mère de Jésus était là. Et puis après on dit, Jésus aussi avait été invité au mariage.
1: La voix de l'évangile.
0: Ici, on est invité. Marie, elle était là.
1: Il est 2 heures.
0: Comme si c'était chez elle. Voyez, non. Marie était là. Jésus lui a été invité, donc elle n'était pas là. Quand il dit ça, c'est pas qu'il veut dire Jésus, c'est pas important. Hein. Mais Marie était là. Lui n'était pas là, on l'a invité. Quand tu es invité, c'est qu'il n'est pas là. Quand tu es là, on ne t'invite pas. Il ne comprend pas. Monsieur Kwasi fait invitation. Madame Kwasi est là. Et puis il invite Madame Kwasi. Il ne comprend pas. Bon, on invite ceux qui ne sont pas là. Ceux qui n'habitent pas là-bas, ceux qui ne les concernent pas là, d'abord là. On vous invite, venez. Parce que l'invitation, tu peux venir quand tu n'es pas venu. Ou bien, Marie, elle était là. C'est ça le chant. Marie, elle est là, elle est là, elle est là. C'est ça là. Elle était là. Et puis, oh, on manqua de vin. La mère de Jésus lui dit, ils n'ont pas de vin. Jésus lui répond, femme, que me veux-tu? Mon heure n'est pas encore venue. Sa mère dit à ceux qui servaient, tout ce qu'il vous dira, faites-le. Or, il y avait là 6 jars de pierre pour les purifications rituelles des Juifs. Chacune contenait 2 à 3 mesures, c'est-à-dire environ 100 litres. Jésus dit à ceux qui servaient, remplissez d'eau les jars. Et il les remplit jusqu'au bord. Il leur dit, maintenant puisez et portez-en au maître de repas. Il lui emportait. Et celui-ci goûta l'eau changée en vin. Quel est mon commentaire? Quel est mon commentaire? Ici, je parle. Mais si il parle, c'est vrai. Marie est là. Donc, premier commentaire, l'invitation est accueillie. La mère de Jésus était là. S'il commence cette phrase, c'est parce que le texte veut montrer que, comme je disais tout à l'heure là, la présence de Marie active automatiquement la grâce de Dieu. Si elle n'était pas là, ça allait être la chose la plus difficile à comprendre. Parce que nous portons notre regard sur ce qui est fait magnifiquement, le passage de l'eau en vin. Mais ce passage-là, il est conditionné par une présence, Marie. Si elle n'était pas là, si on ne l'avait pas invitée, si elle n'était pas venue dans ce mariage-là, il allait avoir le désastre et la honte. Donc ce qui frappe ici, c'est une présence de Marie. Mais en même temps aussi, son fils est là. Donc il n'y a pas entre Marie et son fils un rejet ou une forme de dire, comme la dernière fois on l'a dit là, qui sont ma mère, non, il n'est pas impoli. Non, entre son fils et Marie, là où le fils est, la Vierge est là. Priez pour qu'il soit toujours comme ça. Et cela a toujours été comme ça. Parce qu'il a dit lui-même, si vous êtes si méchant, moi qui suis votre père, Si vous me demandez tout, je vous donnerai. Donc Marie est là. C'est une présence de Marie qui est là dans l'église. Elle est là avec l'église. Elle est là pour l'église. Elle participe comme nous tous à la vie de l'église. La prendre chez soi est la chose la plus intelligente qu'un chrétien puisse faire. Tu ne peux pas avoir l'église et ne pas avoir pour mère Marie. L'accueillir chez elle, on accueille Marie chez elle par une seule chose, par la prière. C'est le moyen par lequel Marie se fait accueillir chez soi, par la prière. C'est la seule attitude qu'on demande aux chrétiens. La seule manière pour le chrétien de bénéficier de cette présence maternelle qui est agissante, c'est de prier la Vierge et de lui dire, viens. Quand on dit, Ave Maria, je vous salue Marie, c'est ça. Viens, elle est là. C'est parce qu'elle est là qu'elle va agir. Je vais vous montrer cette image là forte, vous allez comprendre une chose. C'est une présence, dès qu'elle est activée, autorise Marie à agir. Elle n'a pas besoin que par sa présence, on lui dise, regarde, regarde, regarde, regarde, regarde, regarde, il ne travaille pas, il a faim, il n'a pas enfant, il ne s'est pas marié. Ça, c'est à vous, vous perdez le temps à faire ça avec Marie. Le texte dit, Marie était là. On dit, Jésus avait été invité. Or, il manqua de vin. Ici, on a l'impression comme s'il n'y avait pas de vin. Ce n'est pas vrai. On dit, il manqua de vin. C'est-à-dire, ils ont bu. Au départ, le vin était là. Ils ont bu. Et puis, le vin vient à manquer. Mais c'est normal dans la vie de l'homme. On n'a pas dit qu'il n'y avait pas de vin. On dit, le vin vient à manquer. C'est-à-dire qu'ils ont bu et puis il manquait le vin. Donc au départ, ils ont bu. Depuis quel mariage, on ne voit pas. Donc ne fais pas croire qu'il n'y a pas de vin au départ. Les gens ont bu. Mais c'est la vie normale du chrétien. Le chrétien, il vit. Nous tous, nous vivons. À un moment donné, il va manquer quelque chose. Mais demandez aux mamans. Elles font le marché. Après, il arrive à manquer du sel, de l'huile. Mais c'est normal qu'il arrive à manquer quelque chose dans votre vie. Ne faites pas croire, ne croyez pas aux gens qui pensent que vous ne pouvez pas être en manque d'une chose. Tant que vous êtes des hommes et des femmes, des humains, il en manquera le besoin humain. Même ceux qui sont mariés 50 ans, à un moment donné, il a manqué la communication dans le mariage. Ils se sont disputés. C'est tant que mariés depuis 20 ans, ils n'ont pas d'enfant. Il manque l'enfant. Mais c'est les choses naturelles de la vie. C'est les besoins de la vie qui font que chaque chose peut manquer. Comme il a manqué des vins. Ça, il y a beaucoup de balles surtout là-bas, peut-être. Il ne sait pas même. Mais il manque quelque chose dans la vie de l'homme. Souvent, on se fait passer pour des gens qui ne peuvent pas voir ce dont il manque. Ah, cher, au lieu de ne pas travailler. Oh, donc, le Dieu qui te prie, il est parti où? Chaque chose a un temps de vie. Non, il vous assure. On peut manquer même la chose la plus minime. Une fois, j'étais à Rome. Mais je vous assure, même un euro, il n'y avait pas. J'étais coupé comme ça. Mais. Ce coucher-là. Tu vois ni devant ni derrière. Et puis, lundi, mardi, il va au réfectoire, il mange, il vient, il s'assied là. Et puis, le portable de la chambre sonne. On dit d'aller à la buanderie. Il y a quoi encore la buanderie là-bas? Après, nous, on est coupé comme ça. J'arrive à la buanderie. Et puis, il voit la pauvre sœur, la rougeuse, une vieille. Elle n'est pas dirigeante. Maquée. Mais à quoi? Et regarde. Alors, elle a eu 50 euros dans ta soutane. Il dit, Seigneur, 50 euros dans ma soutane. Oh. Il dit, qui a pris là? Elle était étonnée. Elle ne sait pas d'où il venait. Qui m'a remis les 50 euros? Oh. C'est-à-dire que c'est devenu, c'est passé à comme si c'était des millions avaient reçu. C'est le symbolisme. Souvent, tu n'as rien. Même. Un verre d'eau peut devenir pour toi une action de grâce sublime. C'est ce qui est arrivé à ce couple-là. Mais surtout que maintenant où on fait invitation, on ne sait pas qui va venir. On invite et ils viennent à quatre là. Qui peut prévoir le nombre de boissons qu'il faut pour un mariage? Souvent on dit même, venir à quatre, il ne vient pas à quatre, il dit là, on met à quatre à la maison. Il va rentrer. Donc ça peut suffire, ça peut manquer. Mais regardez, sans qu'elle ne s'adresse à Marie, comme elle était là. Elle a vu. Elle a pris le devant. Et elle s'adresse à qui de droit? Parce qu'ici à Marie, il n'y a pas d'erreur sur son intercession. Elle est directe. Ils n'ont plus de fin. Il a fallu qu'elle soit là. Toi, ne te préoccupe pas de ce qui te manque. Procure-toi que Marie soit chez toi. C'est là souvent nous, notre incompréhension avec la Vierge Marie. On mélange tout. Nous sommes là à lui demander telle chose. Elle la voit. Qu'est-ce qui échappe au regard de Marie? C'est un regard profond. C'est un regard qui est agissant. C'est un regard qui comble le vide. Elle ne peut pas être avec toi et puis ne pas voir que tu souffres, que tu manques quelque chose. Tiens, c'est pas possible. Et Saint Paul le dit, si le Seigneur est avec toi, qu'est-ce qui peut te manquer? Non, c'est pareil pour la Vierge Marie. On dit manquer de vin, aussitôt elle agit. C'est une médiation de Marie. Tu n'as pas besoin qu'on la touche, elle voit. Et c'est une façon d'être de Jésus et de Marie. Jésus aussi, rappelez-vous, il vit la foule affamée au désert. Il prend les devants, il dit donnez-leur à manger. Dieu n'a pas besoin qu'on lui cite nos litanies de souffrance. Et souvent, il dit souvent aux gens du jardin là, toujours viens dans la vallée des larmes, sortez un jour. Soupirez, gémissant, sortez un jour. Donc, c'est une belle prière entre nous. Il faut sortir. La prière, ce n'est pas seulement de demander, la prière, c'est attirer Dieu vers soi. Quand vous écoutez souvent notre prière ici, la préface dit, nos chants n'ajoutent rien à ce qu'il est, mais nous rapprochons de lui. Et Marie, elle agit. La force de la maternité active la médiation directe de Marie. Ils n'ont plus de vin et elle agit. Marie participe à son salut. C'est une continuité en fait. Ce que Marie fait est la continuité de l'œuvre de salut accomplie par son fils. Elle dit, ils n'ont plus de vin, femme qui m'est vêtue, et il agit. Écoutez-moi bien, et je m'arrête là, pour lire le beau poème de Saint-Bernard. Femme qui m'est vêtue, elle n'a même pas écouté. Elle n'a même pas pris le temps pour dire, toi-même, il faut regarder. Et ils sont pour Irak, comment ils sont. C'est triste. Hein, faut regarder toi-même, faut voir ça. Parce qu'il y a beaucoup qui aiment quand on les fâche comme ça avant de faire les choses. Elle a parlé, non, regarde, et là, ils sont toujours comme ça, nouveau marié. Regarde la honte là. Parce qu'il y a beaucoup qui veulent le mariage en même temps, pas pour venir même faire bon mariage, venir voir c'est quoi qu'il y a à manger là. Quand ils viennent là, elle a parlé quoi? Deux menus à loco et puis nyam. Ou bien, c'est chèpe et poisson. Et ils viennent pas pour faire que bonne chose, hein. Ils viennent juste pour voir comment le mariage, pas pour voir vous commenter là-bas, ça ne valait rien. Pour votre décoration là-même, ça ne vaut rien. Jaune, bleu, c'est quelle couleur ça? Donc, ils sont nombreux comme ça. Ceux qui perdent le temps à aller dans le mariage, rien que pour aller faire commentaire de si c'était bon, c'est pas bon. Voilà, elles ne se marient pas, mais elles sont les commentateurs de mariage des gens. Marie, elle n'est pas dans ça pour dire, elles sont jeunes. Non. Elle ne dit même pas, quelle femme que me veux-tu? Elle ne va pas pleuricher. Elle ne le regarde même pas même. C'est ça qui me plaît chez Marie. Hein? Si elle le regardait même, c'était bon. Hier, elle lui a demandé, mais tu ne sais pas quoi te cherche? Et puis, il lui a dit, ne sais-tu pas que tu as aux affaires de mon père? Elle dit à Jésus, à faire ton père là, aussi, à moi d'ici aussi. Fais tout ce qu'il vous dira. Elle a pris mot par mot, à malin, malin et demi. Elle a compris qu'avec lui, il faut l'action. L'amour appelle l'amour, elle le provoque sur l'amour. Automatiquement, il va anticiper son amour pour ce peuple-là et pour ce couple-là. Elle dit, fais tout ce qu'il vous dira. Est-ce qu'il n'a pas fait? Pour toi aussi, il va dire à Jésus, à Jean, fais tout ce qu'il vous dira. Nous sommes à vivre une expérience unique. Marie agit de façon constante et permanente pour l'Église. Elle porte l'Église. Elle porte l'Église. Quand les gens vous racontent l'action de Marie, c'est incroyable. Je ne dis pas qu'on n'a pas prié Jésus, non. Mais femme, voici ton fils. Fils, voici ta mère. C'est une adoption qui est éternelle. Et je m'arrête là. Vous vous lisez ce beau poème que j'ai pris chez Saint-Bernard. Le nom de la Vierge était Marie. Marie est cette noble étoile dont les rayons illuminent le monde entier, dont la splendeur brille dans les cieux et pénètre les enfers. Elle illumine le monde et échauffe les âmes. Elle enflamme les vertus et consume les vices. Elle brille par ses mérites et éclaire par ses exemples. Ô toi qui te vois balloter dans le courant de ce siècle, au milieu des orages et des tempêtes, de manière périlleuse. Si tu marchais sur terre, ne détourne pas les yeux de l'éclat de cette astre. Tu ne veux pas sombrer dans les ténèbres. Si les vents de la tentation se lève, si tu racontes les récifs des tribulations, regarde l'étoile, invoque Marie. Si tu es submergé par l'orgueil, l'ambition, le dénigrement et la jalousie, l'étoile crie vers Marie. Lève les yeux, invoque Marie. Si la colère, l'avarice ou les fantasmes de la chair secouent le navire de ton esprit, regarde Marie. Si tu es accablé par l'énormité de tes crimes, confus de la laideur de ta conscience, effrayé par l'horreur du jugement, tu commences à t'enfoncer dans le gouffre de la tristesse, dans l'abîme de l'espoir, pense à Marie. Que son nom ne quitte pas tes lèvres, qu'il ne quitte pas ton cœur pour obtenir la faveur de ses prières. N'oublie pas les âmes de sa vie. En suivant Marie, on ne dévie pas. En la priant, on ne désespère pas. En pensant à elle, on ne se trompe pas. Si elle te tient par la main, tu ne tomberas pas. Si elle te protège, tu ne craindras pas. Si elle te guide, tu ne connaîtras pas la fatigue. Si elle est avec toi, tu es sûr d'arriver au bout. Ainsi, tu comprendras par ta propre expérience combien cette parole est juste. Le nom de la Vierge est Marie. Je vous remercie.
2: Le père Jean Bonzo Kwasi vient de nous proposer un enseignement sur le thème « Comment Marie intercède pour l'Église et pour nous ». Merci de nous avoir suivis. Que le Seigneur nous bénisse.

Frères et sœurs, je voudrais vous dire, c'est vrai, Jésus est gentil, Jésus est bon, mais n'oublions pas, c'est lui qui nous jugera, c'est sa parole qui nous jugera, nous faut accueillir la parole, c'est bien, lui, si nous croyons.

Seigneur mon Dieu, je veux être ton enfant. Le péché m'a éloigné de toi et je suis dans la perdition. Aujourd'hui, Père très saint, je reconnais mes fautes et je viens à toi. Prends ma main, Seigneur, et fais de moi ton enfant.

envahis. Malgré cela, tu m'as rejoint et appelé. Maintenant, c'est tout mon être qui te loue et t'acclame. Seigneur, toi l'ami fidèle, aide-moi à marcher à ta suite.

afin que je sois un exemple aux yeux de mes frères et de mes sœurs. Que la grâce et le bonheur m'entourent afin d'être sel et lumière. Par mon baptême, je suis greffé sur toi. Aide-moi à obtenir la vie éternelle.

siècle. C'est si difficile d'être jeune et chrétien, car soumis à tant de tentations. Il est écrit, ne vous conformez pas au siècle présent, mais soyez transformés par le renouvellement.

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1: Psaume 149. Le Seigneur, gloire de son peuple. Chantez pour le Seigneur un chant nouveau. Chantez sa louange dans l'assemblée des fidèles. Qu'Israël se réjouisse de son auteur, que les fils de Sion fêtent leur roi. Qu'il loue son nom par la danse, qu'il joue pour lui du tambour et de la lyre. Car le Seigneur favorise son peuple. Il part de victoire les humbles. Que les fidèles exultent en rendant gloire, que sur leur natte ils crient de joie. Exaltons Dieu à pleine gosier, tenant en main l'épée à deux tranchants. Tirez vengeance des nations et châtiez les peuples, enchaînez leurs rois et mettre au fer leurs élites. Exécutez contre eux la sentence écrite, c'est l'honneur de tous ses fidèles. Gloire au Père, au Fils et au Saint-Esprit, comme il était au commencement, maintenant et toujours, pour les siècles des siècles. Amen.
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0: Découvrons les mystères de la vie de notre Seigneur à travers le chapelet.
1: Je vous propose aujourd'hui de méditer les mystères joyeux du rosaire en retrouvant le Père Jean Lafrance et notamment le chapelet, ce chemin vers la prière incessante.
2: Au nom du Père et du Fils et du Saint-Esprit. Amen. Je crois en Dieu, le Père Tout-Puissant, Créateur du ciel et de la terre, et en Jésus-Christ, son Fils unique, notre Seigneur, qui a été conçu du Saint-Esprit, est né de la Vierge Marie, a souffert sous Ponce Pilate, a été crucifié, est mort et a été enseveli, est descendu aux enfers, est ressuscité des morts le troisième jour, est monté aux cieux, est assis à la droite de Dieu le Père Tout-Puissant, d'où il viendra juger les vivants et les morts. Je crois en l'Esprit Saint, à la Sainte Église catholique, à la communion des saints, à la rémission des péchés, à la résurrection de la chair, à la vie éternelle. Amen. Amen. Notre Père, qui es aux cieux, que ton nom soit sanctifié, que ton règne vienne, que ta volonté soit faite sur la terre comme au ciel.
3: Donne-nous aujourd'hui notre pain de ce jour, pardonne-nous nos offenses, comme nous pardonnons aussi à ceux qui nous ont offensés, et ne nous laisse pas entrer en tentation, mais délivre-nous du mal. Amen.
2: Je vous salue, Marie, pleine de grâce. Le Seigneur est avec vous. Vous êtes bénie entre toutes les femmes, et Jésus, le fruit de vos entrailles, est béni.
4: Sainte Marie, Mère de Dieu, priez pour nous, pauvres pécheurs, maintenant et à l'heure de notre mort. Amen. Amen.
2: Je vous salue, Marie, pleine de grâce. Le Seigneur est avec vous. Vous êtes bénie entre toutes les femmes, et Jésus, le fruit de vos entrailles, est béni.
4: Sainte Marie, Mère de Dieu, priez pour nous, pauvres pécheurs, maintenant et à l'heure de notre mort. Amen. Amen.
2: Je vous salue, Marie, pleine de grâce. Le Seigneur est avec vous. Vous êtes bénie entre toutes les femmes, et Jésus, le fruit de vos entrailles, est béni.
4: Sainte Marie, Mère de Dieu, priez pour nous, pauvres pécheurs, maintenant et à l'heure de notre mort. Amen. Amen.
2: Gloire au Père, et au Fils, et au Saint-Esprit.
4: Comme il était au commencement, maintenant et toujours, et pour les siècles des siècles. Amen. Amen.

Le premier des mystères joyeux, c'est l'Annonciation et le fruit du mystère, l'humble obéissance dans la foi. Dans la parole de l'ange, Dieu révèle à Marie son dessein d'amour miséricordieux pour tous les hommes. Et elle se découvre en même temps la comblée de grâce, la bien-aimée de Dieu. Si elle consent, elle deviendra la mère de Jésus et de tous ses frères. Jésus, le sauveur des pauvres, des malades et des pécheurs. Pour l'instant, elle n'a pas l'intelligence totale du mystère. Elle demande à l'ange, dans l'humilité et l'adoration, comment cela se fera-t-il ?

0: Notre Père, qui es aux cieux, que ton nom soit sanctifié, que ton règne vienne, que ta volonté soit faite sur la terre comme au ciel.
1: Donne-nous aujourd'hui notre pain de ce jour. Pardonne-nous nos offenses, comme nous pardonnons aussi à ceux qui nous ont offensés. Et ne nous laisse pas entrer en tentation, mais délivre-nous du mal. Amen.
0: Je vous salue, Marie, pleine de grâce. Le Seigneur est avec vous. Vous êtes bénie entre toutes les femmes, et Jésus, le fruit de vos entrailles, est béni.
2: Sainte Marie, Mère de Dieu, priez pour nous, pauvres pécheurs, maintenant et à l'heure de notre mort.
0: Amen. Je vous salue, Marie, pleine de grâce. Le Seigneur est avec vous. Vous êtes bénie entre toutes les femmes, et Jésus, le fruit de vos entrailles, est béni.
2: Sainte Marie, Mère de Dieu, priez pour nous, pauvres pécheurs, maintenant et à l'heure de notre mort.
0: Amen. Je vous salue, Marie, pleine de grâce. Le Seigneur est avec vous. Vous êtes bénie entre toutes les femmes, et Jésus, le fruit de vos entrailles, est béni.
2: Sainte Marie, Mère de Dieu, priez pour nous, pauvres pécheurs, maintenant et à l'heure de notre mort.
0: Amen. Je vous salue, Marie, pleine de grâce. Le Seigneur est avec vous. Vous êtes bénie entre toutes les femmes, et Jésus, le fruit de vos entrailles, est béni.
2: Sainte Marie, Mère de Dieu, priez pour nous, pauvres pécheurs, maintenant et à l'heure de notre mort.
0: Amen. Je vous salue, Marie, pleine de grâce. Le Seigneur est avec vous. Vous êtes bénie entre toutes les femmes, et Jésus, le fruit de vos entrailles, est béni.
2: Sainte Marie, Mère de Dieu, priez pour nous, pauvres pécheurs, maintenant et à l'heure de notre mort.
0: Amen. Je vous salue, Marie, pleine de grâce. Le Seigneur est avec vous. Vous êtes bénie entre toutes les femmes, et Jésus, le fruit de vos entrailles, est béni.
2: Sainte Marie, Mère de Dieu, priez pour nous, pauvres pécheurs, maintenant et à l'heure de notre mort.
0: Amen. Je vous salue, Marie, pleine de grâce. Le Seigneur est avec vous. Vous êtes bénie entre toutes les femmes, et Jésus, le fruit de vos entrailles, est béni.
2: Sainte Marie, Mère de Dieu, priez pour nous, pauvres pécheurs, maintenant et à l'heure de notre mort.
0: Amen. Je vous salue, Marie, pleine de grâce. Le Seigneur est avec vous. Vous êtes bénie entre toutes les femmes, et Jésus, le fruit de vos entrailles, est béni.
2: Sainte Marie, Mère de Dieu, priez pour nous, pauvres pécheurs, maintenant et à l'heure de notre mort.
0: Amen. Je vous salue, Marie, pleine de grâce. Le Seigneur est avec vous. Vous êtes bénie entre toutes les femmes, et Jésus, le fruit de vos entrailles, est béni.
2: Sainte Marie, Mère de Dieu, priez pour nous, pauvres pécheurs, maintenant et à l'heure de notre mort.
0: Amen. Je vous salue, Marie, pleine de grâce. Le Seigneur est avec vous. Vous êtes bénie entre toutes les femmes, et Jésus, le fruit de vos entrailles, est béni.
2: Sainte Marie, Mère de Dieu, priez pour nous, pauvres pécheurs, maintenant et à l'heure de notre mort.
0: Amen. Gloire au Père, et au Fils, et au Saint-Esprit.
2: Comme il était au commencement, maintenant et toujours, et pour les siècles des siècles. Amen.

0: Deuxième mystère joyeux, la visitation, le fruit de ce mystère, l'humble service des frères dans la louange. Dès que Marie a dit oui, elle part en toute hâte dire oui à sa cousine Élisabeth qui lui demande discrètement son aide. Et le premier service qu'elle rend à sa cousine, c'est de prier avec elle, en chantant les merveilles de Dieu pour son humble servante. Elle traduira ensuite son amour pour Dieu dans l'humble service du travail quotidien. Bienheureuse es-tu, Marie, parce que tu as cru à la parole de Dieu. Tu as pu alors confesser ta foi en rendant grâce au Seigneur qui a jeté les yeux sur toi. Aide-nous à prier dans la supplication et l'action de grâce avec ceux que nous servons chaque jour.
1: Notre Père qui es aux cieux, que ton nom soit sanctifié, que ton règne vienne, que ta volonté soit faite sur la terre comme au ciel.
2: Donne-nous aujourd'hui notre pain de ce jour.

0: Pardonne-nous nos offenses, comme nous pardonnons aussi à ceux qui nous ont offensés, et ne nous laisse pas entrer en tentation, mais délivre-nous du mal. Amen.
1: Je vous salue, Marie, pleine de grâce. Le Seigneur est avec vous. Vous êtes bénie entre toutes les femmes, et Jésus, le fruit de vos entrailles, est béni.
2: Sainte Marie, Mère de Dieu, priez pour nous, pauvres pécheurs, maintenant et à l'heure de notre mort.
1: Amen. Je vous salue, Marie, pleine de grâce. Le Seigneur est avec vous. Vous êtes bénie entre toutes les femmes, et Jésus, le fruit de vos entrailles, est béni.
2: Sainte Marie, Mère de Dieu, priez pour nous, pauvres pécheurs, maintenant et à l'heure de notre mort.
1: Amen. Je vous salue, Marie, pleine de grâce. Le Seigneur est avec vous. Vous êtes bénie entre toutes les femmes, et Jésus, le fruit de vos entrailles, est béni.
2: Sainte Marie, Mère de Dieu, priez pour nous, pauvres pécheurs, maintenant et à l'heure de notre mort.
1: Amen. Je vous salue, Marie, pleine de grâce. Le Seigneur est avec vous. Vous êtes bénie entre toutes les femmes, et Jésus, le fruit de vos entrailles, est béni.
2: Sainte Marie, Mère de Dieu, priez pour nous, pauvres pécheurs, maintenant et à l'heure de notre mort.
1: Amen. Je vous salue, Marie, pleine de grâce. Le Seigneur est avec vous. Vous êtes bénie entre toutes les femmes, et Jésus, le fruit de vos entrailles, est béni.
2: Sainte Marie, Mère de Dieu, priez pour nous, pauvres pécheurs, maintenant et à l'heure de notre mort.
1: Amen. Je vous salue, Marie, pleine de grâce. Le Seigneur est avec vous. Vous êtes bénie entre toutes les femmes, et Jésus, le fruit de vos entrailles, est béni.
2: Sainte Marie, Mère de Dieu, priez pour nous, pauvres pécheurs, maintenant et à l'heure de notre mort.
1: Amen. Je vous salue, Marie, pleine de grâce. Le Seigneur est avec vous. Vous êtes bénie entre toutes les femmes, et Jésus, le fruit de vos entrailles, est béni.
2: Sainte Marie, Mère de Dieu, priez pour nous, pauvres pécheurs, maintenant et à l'heure de notre mort.
1: Amen. Je vous salue, Marie, pleine de grâce. Le Seigneur est avec vous. Vous êtes bénie entre toutes les femmes, et Jésus, le fruit de vos entrailles, est béni.
2: Sainte Marie, Mère de Dieu, priez pour nous, pauvres pécheurs, maintenant et à l'heure de notre mort. Amen.
1: Amen. Je vous salue, Marie, pleine de grâce. Le Seigneur est avec vous. Vous êtes bénie entre toutes les femmes, et Jésus, le fruit de vos entrailles, est béni.
2: Sainte Marie, Mère de Dieu, priez pour nous, pauvres pécheurs, maintenant et à l'heure de notre mort.
1: Amen. Amen. Je vous salue, Marie, pleine de grâce. Le Seigneur est avec vous. Vous êtes bénie entre toutes les femmes, et Jésus, le fruit de vos entrailles, est béni.
2: Sainte Marie, Mère de Dieu, priez pour nous, pauvres pécheurs, maintenant et à l'heure de notre mort.
1: Amen. Amen. Gloire au Père, et au Fils, et au Saint-Esprit,
2: comme il était au commencement, maintenant et toujours, et pour les siècles des siècles.
1: Amen. Amen.

0: Troisième mystère joyeux, la naissance du Sauveur. Le fruit du mystère, la pauvreté du cœur. En entrant dans le monde, le Christ dit « De sacrifices et d'offrandes, tu n'as pas voulu, mais tu m'as façonné un corps. » Alors j'ai dit « Je suis venu, ô Dieu, pour faire ta volonté, en offrant dans son cœur et dans son corps un espace de liberté pour que le Verbe de Dieu puisse prendre chair. » Marie a uni son fiat au « oui » du Christ qui entre dans le monde. Par sa pauvreté et sa foi, elle collabore ainsi activement à l'œuvre de rédemption de son Fils et elle devient pour nous tous Mère de la Miséricorde. Ô Marie, enseigne-nous à nous livrer totalement au Christ dans l'Eucharistie de chaque jour et à collaborer ainsi au salut du monde et plus spécialement de ceux que nous servons afin que nous témoignions de la miséricorde du Père.
1: Notre Père, qui es aux cieux, que ton nom soit sanctifié, que ton règne vienne, que ta volonté soit faite sur la terre comme au ciel.
2: Donne-nous aujourd'hui notre pain de ce jour. Pardonne-nous nos offenses, comme nous pardonnons aussi à ceux qui nous ont offensés. Et ne nous laisse pas entrer en tentation, mais délivre-nous du mal. Amen.
1: Je vous salue, Marie, pleine de grâce. Le Seigneur est avec vous. Vous êtes bénie entre toutes les femmes, et Jésus, le fruit de vos entrailles, est béni.
3: Sainte Marie, Mère de Dieu, priez pour nous pauvres pécheurs, maintenant et à l'heure de notre mort.
1: Amen. Je vous salue, Marie, pleine de grâce. Le Seigneur est avec vous. Vous êtes bénie entre toutes les femmes, et Jésus, le fruit de vos entrailles, est béni.
3: Sainte Marie, Mère de Dieu, priez pour nous pauvres pécheurs, maintenant et à l'heure de notre mort.
1: Amen. Je vous salue, Marie, pleine de grâce. Le Seigneur est avec vous. Vous êtes bénie entre toutes les femmes, et Jésus, le fruit de vos entrailles, est béni.
3: Sainte Marie, Mère de Dieu, priez pour nous pauvres pécheurs, maintenant et à l'heure de notre mort.
1: Amen. Je vous salue, Marie, pleine de grâce. Le Seigneur est avec vous. Vous êtes bénie entre toutes les femmes, et Jésus, le fruit de vos entrailles, est béni.
3: Sainte Marie, Mère de Dieu, priez pour nous pauvres pécheurs, maintenant et à l'heure de notre mort.
1: Amen. Je vous salue, Marie, pleine de grâce. Le Seigneur est avec vous. Vous êtes bénie entre toutes les femmes, et Jésus, le fruit de vos entrailles, est béni.
3: Sainte Marie, Mère de Dieu, priez pour nous pauvres pécheurs, maintenant et à l'heure de notre mort.
1: Amen. Je vous salue, Marie, pleine de grâce. Le Seigneur est avec vous. Vous êtes bénie entre toutes les femmes, et Jésus, le fruit de vos entrailles, est béni.
3: Sainte Marie, Mère de Dieu, priez pour nous pauvres pécheurs, maintenant et à l'heure de notre mort.
1: Amen. Je vous salue, Marie, pleine de grâce. Le Seigneur est avec vous. Vous êtes bénie entre toutes les femmes, et Jésus, le fruit de vos entrailles, est béni.
3: Sainte Marie, Mère de Dieu, priez pour nous pauvres pécheurs, maintenant et à l'heure de notre mort.
1: Amen. Je vous salue, Marie, pleine de grâce. Le Seigneur est avec vous. Vous êtes bénie entre toutes les femmes, et Jésus, le fruit de vos entrailles, est béni.
3: Sainte Marie, Mère de Dieu, priez pour nous pauvres pécheurs, maintenant et à l'heure de notre mort.
1: Amen. Je vous salue, Marie, pleine de grâce. Le Seigneur est avec vous. Vous êtes bénie entre toutes les femmes, et Jésus, le fruit de vos entrailles, est béni.
3: Sainte Marie, Mère de Dieu, priez pour nous pauvres pécheurs, maintenant et à l'heure de notre mort.
1: Amen. Je vous salue, Marie, pleine de grâce. Le Seigneur est avec vous. Vous êtes bénie entre toutes les femmes, et Jésus, le fruit de vos entrailles, est béni.
3: Sainte Marie, Mère de Dieu, priez pour nous pauvres pécheurs, maintenant et à l'heure de notre mort.
1: Amen. Gloire au Père, et au Fils, et au Saint-Esprit.
3: Comme il était au commencement, maintenant et toujours, et pour les siècles des siècles.
1: Amen.

0: Quatrième mystère, joyeux, la présentation de Jésus au temple et la purification de la Vierge. Le fruit du mystère, c'est la pureté du cœur. Le fiat de la Vierge à l'Annonciation l'a introduite dans le mystère de son Fils. Leurs destinées se sont inextricablement liées, aussi bien dans leur vie que dans leur mort. En venant s'offrir avec lui au temple, le vieillard Siméon lève pour Marie un coin du voile et lui révèle qu'un glaive lui transpercera le cœur. Ainsi, dit-il, seront dévoilés les débats de bien des cœurs. Marie ne répond rien, mais elle garde ses paroles dans son cœur pour les méditer dans la prière. Ô Marie, dans ton cœur transpercé, nous contemplons déjà le côté ouvert de ton Fils sur la croix qui nous fait entrevoir la grande blessure du cœur de Dieu face à ceux qui se perdent. Fais-nous la grâce d'adorer ton Fils crucifié dans ses membres souffrants.
1: Notre Père qui es aux cieux, que ton nom soit sanctifié, que ton règne vienne, que ta volonté soit faite sur la terre comme au ciel.
2: Donne-nous aujourd'hui notre pain de ce jour, pardonne-nous nos offenses, comme nous pardonnons aussi à ceux qui nous ont offensés, et ne nous laisse pas entrer en tentation, mais délivre-nous du mal. Amen.
1: Je vous salue Marie, pleine de grâce, le Seigneur est avec vous. Vous êtes bénie entre toutes les femmes, et Jésus, le fruit de vos entrailles, est béni.
3: Sainte Marie, Mère de Dieu, priez pour nous, pauvres pécheurs, maintenant et à l'heure de notre mort.
1: Amen. Je vous salue, Marie, pleine de grâce. Le Seigneur est avec vous. Vous êtes bénie entre toutes les femmes, et Jésus, le fruit de vos entrailles, est béni.
3: Sainte Marie, Mère de Dieu, priez pour nous, pauvres pécheurs, maintenant et à l'heure de notre mort.
1: Amen. Je vous salue, Marie, pleine de grâce. Le Seigneur est avec vous. Vous êtes bénie entre toutes les femmes, et Jésus, le fruit de vos entrailles, est béni.
3: Sainte Marie, Mère de Dieu, priez pour nous, pauvres pécheurs, maintenant et à l'heure de notre mort.
1: Amen. Je vous salue, Marie, pleine de grâce. Le Seigneur est avec vous. Vous êtes bénie entre toutes les femmes, et Jésus, le fruit de vos entrailles, est béni.
3: Sainte Marie, Mère de Dieu, priez pour nous, pauvres pécheurs, maintenant et à l'heure de notre mort.
1: Amen. Je vous salue, Marie, pleine de grâce. Le Seigneur est avec vous. Vous êtes bénie entre toutes les femmes, et Jésus, le fruit de vos entrailles, est béni.
3: Sainte Marie, Mère de Dieu, priez pour nous, pauvres pécheurs, maintenant et à l'heure de notre mort.
1: Amen. Je vous salue, Marie, pleine de grâce. Le Seigneur est avec vous. Vous êtes bénie entre toutes les femmes, et Jésus, le fruit de vos entrailles, est béni.
3: Sainte Marie, Mère de Dieu, priez pour nous, pauvres pécheurs, maintenant et à l'heure de notre mort.
1: Amen. Je vous salue, Marie, pleine de grâce. Le Seigneur est avec vous. Vous êtes bénie entre toutes les femmes, et Jésus, le fruit de vos entrailles, est béni.
3: Sainte Marie, Mère de Dieu, priez pour nous, pauvres pécheurs, maintenant et à l'heure de notre mort.
1: Amen. Je vous salue, Marie, pleine de grâce. Le Seigneur est avec vous. Vous êtes bénie entre toutes les femmes, et Jésus, le fruit de vos entrailles, est béni.
3: Sainte Marie, Mère de Dieu, priez pour nous, pauvres pécheurs, maintenant et à l'heure de notre mort.
1: Amen. Je vous salue, Marie, pleine de grâce. Le Seigneur est avec vous. Vous êtes bénie entre toutes les femmes, et Jésus, le fruit de vos entrailles, est béni.
3: Sainte Marie, Mère de Dieu, priez pour nous, pauvres pécheurs, maintenant et à l'heure de notre mort.
1: Amen. Je vous salue, Marie, pleine de grâce. Le Seigneur est avec vous. Vous êtes bénie entre toutes les femmes, et Jésus, le fruit de vos entrailles, est béni.
3: Sainte Marie, Mère de Dieu, priez pour nous, pauvres pécheurs, maintenant et à l'heure de notre mort.
1: Amen. Gloire au Père, et au Fils, et au Saint-Esprit.
3: Comme il était au commencement, maintenant et toujours, et pour les siècles des siècles.
1: Amen.

cinquième mystère joyeux, Jésus est retrouvé au temple. Ses parents se rendaient chaque année à Jérusalem pour la fête de la Pâque, et lorsque Jésus eut 12 ans, ils y montèrent comme c'était la coutume pour la fête. Une fois les jours écoulés, alors qu'ils s'en retournaient, l'enfant Jésus resta à Jérusalem à l'insu de ses parents. Le croyant dans la caravane, ils firent une journée de chemin, puis ils se mirent à le rechercher parmi leurs parents et leurs connaissances. Ne l'ayant pas trouvé, ils revinrent toujours à sa recherche à Jérusalem. Et il advint, au bout de 3 jours, qu'ils le trouvèrent dans le temple, assis au milieu des docteurs, les écoutant et les interrogeant. Et tous ceux qui l'entendaient étaient stupéfaits de son intelligence et de ses réponses. À sa vue, ils furent saisis d'émotion et sa mère lui dit « Mon enfant, pourquoi nous as-tu fait cela ? Vois, ton père et moi, nous te cherchions, angoissés. » Et il leur dit « Pourquoi donc me cherchiez-vous ? Ne saviez-vous pas que je dois être dans la maison de mon père ?» Mais ils ne comprirent pas la parole qu'il venait de leur dire. Il redescendit alors avec eux, il revint à Nazareth et il leur était soumis.

0: Notre Père, qui es aux cieux, que ton nom soit sanctifié, que ton règne vienne, que ta volonté soit faite sur la terre comme au ciel.
1: Donne-nous aujourd'hui notre pain de ce jour. Pardonne-nous nos offenses, comme nous pardonnons aussi à ceux qui nous ont offensés. Et ne nous laisse pas entrer en tentation, mais délivre-nous du mal. Amen.
0: Je vous salue, Marie, pleine de grâce. Le Seigneur est avec vous. Vous êtes bénie entre toutes les femmes, et Jésus, le fruit de vos entrailles, est béni.
2: Sainte Marie, Mère de Dieu, priez pour nous pauvres pécheurs, maintenant et à l'heure de notre mort.
0: Amen. Amen. Je vous salue, Marie, pleine de grâce. Le Seigneur est avec vous. Vous êtes bénie entre toutes les femmes, et Jésus, le fruit de vos entrailles, est béni.
2: Sainte Marie, Mère de Dieu, priez pour nous pauvres pécheurs, maintenant et à l'heure de notre mort.
0: Amen. Amen. Je vous salue, Marie, pleine de grâce. Le Seigneur est avec vous. Vous êtes bénie entre toutes les femmes, et Jésus, le fruit de vos entrailles, est béni.
2: Sainte Marie, Mère de Dieu, priez pour nous pauvres pécheurs, maintenant et à l'heure de notre mort.
0: Amen. Amen. Je vous salue, Marie, pleine de grâce. Le Seigneur est avec vous. Vous êtes bénie entre toutes les femmes, et Jésus, le fruit de vos entrailles, est béni.
2: Sainte Marie, Mère de Dieu, priez pour nous pauvres pécheurs, maintenant et à l'heure de notre mort.
0: Amen. Amen. Je vous salue, Marie, pleine de grâce. Le Seigneur est avec vous. Vous êtes bénie entre toutes les femmes, et Jésus, le fruit de vos entrailles, est béni.
2: Sainte Marie, Mère de Dieu, priez pour nous pauvres pécheurs, maintenant et à l'heure de notre mort.
0: Amen. Amen. Je vous salue, Marie, pleine de grâce. Le Seigneur est avec vous. Vous êtes bénie entre toutes les femmes, et Jésus, le fruit de vos entrailles, est béni.
2: Sainte Marie, Mère de Dieu, priez pour nous pauvres pécheurs, maintenant et à l'heure de notre mort.
0: Amen. Amen. Je vous salue, Marie, pleine de grâce. Le Seigneur est avec vous. Vous êtes bénie entre toutes les femmes, et Jésus, le fruit de vos entrailles, est béni.
2: Sainte Marie, Mère de Dieu, priez pour nous pauvres pécheurs, maintenant et à l'heure de notre mort.
0: Amen. Amen. Je vous salue, Marie, pleine de grâce. Le Seigneur est avec vous. Vous êtes bénie entre toutes les femmes, et Jésus, le fruit de vos entrailles, est béni.
2: Sainte Marie, Mère de Dieu, priez pour nous pauvres pécheurs, maintenant et à l'heure de notre mort.
0: Amen. Amen. Je vous salue, Marie, pleine de grâce. Le Seigneur est avec vous. Vous êtes bénie entre toutes les femmes, et Jésus, le fruit de vos entrailles, est béni.
2: Sainte Marie, Mère de Dieu, priez pour nous pauvres pécheurs, maintenant et à l'heure de notre mort.
0: Amen. Amen. Je vous salue, Marie, pleine de grâce. Le Seigneur est avec vous. Vous êtes bénie entre toutes les femmes, et Jésus, le fruit de vos entrailles, est béni.
2: Sainte Marie, Mère de Dieu, priez pour nous pauvres pécheurs, maintenant et à l'heure de notre mort. Amen. Amen.
0: Gloire au Père, et au Fils, et au Saint-Esprit.
2: Comme il était au commencement, maintenant et toujours, et pour les siècles des siècles.

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1: Alors, le thème proposé nous invite tout simplement à parler du baptême. Le baptême tient son nom du verbe « baptisein » qui signifie « plonger, laver ». Le baptême est donc une immersion ou une ablution. Le symbolisme de l'eau comme signe de purification et de vie est trop fréquent dans l'histoire des religions pour que son existence puisse surprendre dans les mystères païens. Mais les ressemblances avec le sacrement chrétien sont purement extérieures et ne portent pas sur les réalités profondes. Dans l'Ancien Testament et le judaïsme, le rôle purificateur de l'eau est très marqué dans l'Ancien Testament. Il apparaît dans plusieurs événements de l'histoire sainte qui seront regardés dans la suite comme la préfiguration du baptême. Le déluge, par exemple, 1 Pierre 3, verset 20, ou le passage de la mer Rouge, 1 Corinthiens 10, verset 1. La loi impose de nombreux cas d'impureté des ablutions rituelles qui purifient et rendent aptes au culte. Nombre 19, 2 à 10, Deutéronome 23, 10. Les prophètes annoncent une effusion de purification d'eau, purification du péché. Zacharie 13, verset 1. Ézéchiel associe cette lustration eschatologique au don de l'Esprit de Dieu. Ézéchiel 36, verset 24 à 28. Dans le judaïsme postérieur à l'exil, on multiplie les ablutions rituelles. Elles deviennent d'une minutie extrême et n'échappe pas au formalisme chez les pharisiens contemporains de l'Évangile. Marc 7, versets 1 à 6. Ces pratiques symbolisent la purification du cœur et pouvaient contribuer à l'obtenir quand s'y joyaient les sentiments de repentir. Vers l'époque du Nouveau Testament, les rabbins baptisaient les prosélytes païens d'origine qui s'agrégeaient au peuple juif. Matthieu 23, verset 15, et sans même que certains considéraient ce baptême comme aussi nécessaire que la circoncision. Les bains rituels sont fréquents chez les Jesséniens, selon Joseph, ainsi que les communautés de Damas et de Qumran. Cependant, le bain n'est pas ici un rite d'initiation. On y est admis qu'après une longue épreuve destinée à manifester la sincérité de la conversion. Il est quotidien, exprimant l'effort vers une vie pure et l'aspiration à la grâce purificatrice. On se plonge soi-même dans l'eau, tandis que les pénitents qui se présentent à Jean recevront le baptême de ses mains et une fois pour toutes. Le baptême de Jean. Le baptême de Jean peut être comparé au baptême des prosélytes. Ce dernier introduisait dans le peuple d'Israël. Le baptême de Jean réalise une sorte d'agrégation à la véritable postérité d'Abraham. Matthieu 3, verset 9. Au reste d'Israël, désormais soustrait à la colère de Dieu. Matthieu 3, verset 7. Et attendant le Messie qui vient. Il est proposé au peuple juif tout entier, et non pas seulement aux pécheurs et aux prosélytes. C'est un baptême unique, donné dans le désert en vue du repentir et du pardon. Marc 1, verset 4. Il comporte l'aveu des péchés et un effort de conversion définitive que le rite doit exprimer. Matthieu 3, verset 6. Jean insiste sur la pureté morale. Il ne demande ni aux publicains ni aux soldats d'abandonner leurs fonctions. Luc 3, versets 10 à 14. Le baptême de Jean n'établit aucune économie provisoire. C'est un baptême d'eau, préparatoire au baptême messianique dans l'Esprit Saint et le feu. Matthieu 3, verset 11. Actes 1, verset 5. Purification suprême qui inaugurera le monde nouveau et dont la perspective paraît ici se confondre avec celle du jugement. En fait, le don de l'Esprit envoyé par le Messie glorifié va se distinguer du jugement. Le baptême de Jésus. En se présentant pour recevoir le baptême de Jean, Jésus se soumet à la volonté de son Père, Matthieu 3, verset 14, et se range humblement parmi les pécheurs. Il est l'agneau de Dieu qui prend ainsi sur lui le péché du monde. Jean 1, verset 29. Le baptême de Jésus dans le Jourdain annonce et prépare son baptême dans la mort. Luc 12, verset 50, encadrant ainsi sa vie publique entre deux baptêmes. C'est aussi ce que veut dire Jean l'Évangéliste quand il rapporte que l'eau et le sang s'écoulèrent du côté de Jésus transpercé. Jean 19, verset 34. Et quand il affirme que l'Esprit, l'eau et le sang sont intimement unis. Jean 5, verset 6 à 8. Le baptême de Jésus par Jean est couronné par la descente de l'Esprit Saint sous forme de colombe et la proclamation par le Père Céleste de sa filiation divine. La venue de l'Esprit sur Jésus est une investiture qui répond aux prophéties. Ésaïe 11, verset 2. Elle est en même temps l'annonce de la Pentecôte qui inaugurera le baptême dans l'Esprit pour le baptême dans l'Esprit pour l'Église. Actes 1, verset 5. Et pour tous ceux qui y entreront. La reconnaissance de Jésus comme Fils annonce la filiation adoptive des croyants, participation à celle de Jésus et conséquence du don de l'Esprit. Galates 4, verset 6. En effet, le baptême dans la mort doit conduire Jésus à sa résurrection. Alors, en recevant la plénitude de l'Esprit, son humanité glorifiée sera constituée Esprit vivifiant. 1 Corinthiens 15, verset 45. Communiquant l'Esprit à ceux qui croient en lui. Le baptême chrétien. Le baptême d'eau et d'esprit. Jean-Baptiste annonçait le baptême dans l'esprit et dans le feu. Matthieu 3, verset 11. L'esprit est le don messianique promis. Le feu est le jugement qui commence à s'accomplir à la venue de Jésus. Jean 3, 18 à 21. L'un et l'autre sont inaugurés dans le baptême de Jésus qui prélude à celui de ses fidèles. Paul voit dans le baptême chrétien annoncé, dans le passage de la mer Rouge qui délivre Israël de la servitude, 1 Corinthiens 10, 1 et suivant, sa réalisation effective commence avec la Pentecôte qui est comme le baptême de l'Église dans l'Esprit et le feu. Pierre prêche aussitôt et ses auditeurs, attirés par le prodige, la nécessité de recevoir le baptême dans des sentiments de repentir afin d'obtenir la rémission des péchés et le don du Saint-Esprit. Ce qui a lieu aussitôt. Actes 2, versets 38 à 41. Cette manière d'agir suppose un ordre donné par le Christ tel qu'il est annoncé par Jean au chapitre 3, verset 3 et suivant, et expressement formulé après la résurrection. Matthieu 26, verset 19, Marc 16, 16. Le baptême comporte normalement une immersion totale, confère Actes 8, verset 38, ou, du moins, si elle n'est pas possible, une aspersion d'eau sur la tête, ainsi qu'en témoigne la Didaké à son chapitre 7 au verset 3. Le baptême est suivi de l'imposition des mains qui obtient le don plénier du Saint-Esprit. Acte 8, verset 15. Saint Paul approfondit et complète la doctrine baptismale qui résultait des enseignements du Sauveur, Marc 10, verset 38, et de la pratique de l'Église, Romains 6, verset 3. Le baptême conféré au nom du Christ, uni à la mort et à l'ensevelissement et à la résurrection du Sauveur, Romains 6, verset 3, Colossiens 2, verset 12. L'immersion représente la mort et la sépulture du Christ. La sortie de l'eau symbolise la résurrection en union avec lui. Le baptême fait mourir le corps en tant qu'instrument du péché, Romains 6, 6, et fait participer à la vie pour Dieu dans le Christ. La mort au péché et le don de la vie sont inséparables. L'ablution d'eau pure est en même temps aspersion du sang du Christ, plus éloquent que celui d'Abel. Participation effective au mérite acquis en droit pour tous par le Christ au calvaire. Union à sa résurrection et, en principe, à sa glorification. Éphésiens 2, verset 5. Le baptême est donc un sacrement pascal, une communion à la Pâque du Christ. Le baptisé meurt au péché et vit pour Dieu dans le Christ. Romains 6, verset 11. Il vit de la vie même du Christ. Galates 2, verset 1. La transformation ainsi réalisée est radicale. Elle est dépouillement et mort du vieil homme et revêtement de l'homme nouveau. Romains 6, verset 6. Colossiens 3, verset 9. Création nouvelle à l'image de Dieu. Galates 6, verset 15. Un enseignement analogue, mais plus sommaire, se trouve dans 1 Pierre 3, verset 18 à 21, qui voit dans le passage de Noé à travers les eaux du déluge l'annonce du passage du chrétien par les eaux du baptême, passage libérateur grâce à la résurrection du Christ. Le baptisé et les personnes divines. Le baptême au nom de Jésus-Christ ou du Seigneur Jésus, Actes 2, 38, signifie que le baptisé appartient au Christ, qu'il est intérieurement associé à lui. Cet effet capital est détaillé sous diverses formes. Le baptisé revêt le Christ. Il est un avec lui. Tous ceux qui reçoivent le baptême sont en outre unis entre eux dans l'unité même du Christ. Galates 3, verset 28. Et de son corps glorifié, ils ne font plus désormais qu'un esprit avec le Christ. Le baptême au nom de Jésus suppose sans doute l'emploi d'une formule où le Christ était seul mentionné. La formule trinitaire qui a ensuite prévalu, confère la didaque, dérive de Matthieu 28, verset 19. Elle exprime excellemment que le baptisé, uni au Père, l'est en même temps aux deux autres personnes. Le croyant reçoit en effet le baptême au nom du Seigneur Jésus et par l'Esprit de Dieu. Il devient le temple de l'Esprit, l'enfant adoptif du Père, le frère et le co-héritier du Christ, vivant intimement de sa vie et destiné à partager sa gloire. Romains 8, verset 2. Éphésiens 2, verset 6. La conversion et la foi baptismale. Le baptême suppose qu'on a entendu la prédication évangélique et confessé la foi en Jésus. Acte 16, verset 30. Dont l'article essentiel qui résume et contient les autres est la résurrection du Christ. Romains 10, verset 9. L'objet de la foi peut cependant être implicitement connu quand l'Esprit est donné avant le baptême. Actes 10, versets 44 à 48. Et il semble que la foi du père de famille peut valoir pour tous les siens. Ainsi pour Corneille et le geôlier de Philippe. Actes 10, versets 47, 16, 33. Mais la foi au Christ n'est pas seulement adhésion de l'Esprit au message évangélique. Elle comporte une conversion totale, une donation entière au Christ qui transforme toute la vie. Elle aboutit normalement à la demande au baptême qui en est le sacrement et dans la réception duquel elle reçoit sa perfection. Paul ne l'en sépare jamais. Et quand il parle de justification par la foi, c'est pour l'opposer à la prétendue justification par les œuvres de la loi, dont se réclamaient les judaïsants. Il suppose toujours que la profession de la foi est couronnée par la réception du baptême. Galates 3, verset 26. Par la foi, l'homme répond à l'appel divin que lui a manifesté la prédication apostolique. Romains 10, verset 14. Réponse qui, d'ailleurs, est l'œuvre de la grâce. Éphésiens 2, verset 8. Au baptême, l'Esprit s'empare du croyant, l'agrège au corps de l'Église et lui donne la certitude qu'il est entré dans le royaume de Dieu. Il est bien clair que le sacrement n'agit pas d'une manière magique. La conversion totale qu'il exige doit être le point de départ d'une vie nouvelle dans une fidélité inébranlable. Fidélité requise du baptisé. D'autres aspects soulignent la profondeur de la transformation spirituelle réalisée au baptême. Celui-ci a été pour le catéchumène une nouvelle naissance de l'eau et de l'esprit, un bain de régénération et de renouvellement dans l'Esprit Saint. Tite 3, verset 5. Un sceau imprimé dans son âme. 2 Corinthiens 1, verset 22. Une illumination qui l'a fait passer des ténèbres du péché à la lumière du Christ. Une circoncision nouvelle qui l'a agrégée au nouveau peuple de Dieu. Tout se résume dans la qualité de fils de Dieu. 1 Jean 3, verset 1. Qui lui confère une dignité incomparable. Il ne s'agit pas d'un état nouveau, statique, mais d'une entrée dans un état dynamique, vie supérieure dont le chrétien ne doit jamais déchoir. D'où l'existence d'un effort constant pour rendre toujours plus effective la mort au péché et la vie pour Dieu. L'accent est mis tantôt sur l'union à la passion, tantôt sur la résurrection. Ces deux aspects se réfèrent à l'unique réalité pascale et demeurent indissolublement liés, unis à la Pâque du Christ par des efforts et une fidélité généreuse. Le baptisé se prépare à entrer dans son royaume glorieux et dans la possession du céleste héritage dont il possède les prémices par le don de l'Esprit. Bref, le baptême ou le sacrement est caractérisé par des gestes et des paroles. Les gestes, il s'agit de l'immersion ou de l'aspersion, et les paroles, au nom de Jésus pour certains, au nom du Père et du Fils et du Saint-Esprit pour d'autres. Quoi qu'il en soit, il doit être agrégé au Christ, en être l'image, être son imitateur parfait.
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0: 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Conduis-moi sur ton chemin d'éternité.
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2: Il est 6 heures.
3: Reine du ciel, réjouissez-vous. Alléluia. Car celui que vous avez mérité de porter dans votre sein, alléluia, est ressuscité comme il l'a dit. Alléluia. Priez Dieu pour nous. Alléluia. Soyez dans la joie et l'allégresse, Vierge Marie. Alléluia. Parce que le Seigneur est vraiment ressuscité. Alléluia. Prions. Dieu, qui par la résurrection de votre Fils, notre Seigneur Jésus-Christ, avez bien voulu réjouir le monde, faites-nous parvenir, par la prière de la Vierge Marie, sa mère, aux joies de la vie éternelle. Par le Christ, notre Seigneur. Amen.

0: Dieu qui vient.
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0: Bonjour, chers frères et sœurs de la paroisse Saint-Paul de Laurier. Bonjour, chers auditeurs et auditrices de la Radio Nationale Catholique. Je suis le Père Jean-Marie Conan de la, communauté missionnaire et du Napatis. Et avec vous, nous sommes convoqués pour rendre grâce au Seigneur en ce jour qui nous est dédié. Nous sommes rassemblés au nom du Père et du Fils et du Saint-Esprit.
1: Amen.
0: La grâce de Jésus le Christ, notre Seigneur, l'amour de Dieu le Père et la communion de l'Esprit Saint soient toujours avec vous.
1: Et avec votre esprit.
0: Portez la nouvelle avec joie parce que le Christ est ressuscité. Et portez-la jusqu'au monde, tel est le témoignage que nous devons rendre au ressuscité. En disant merci à Dieu pour la vie qu'il nous donne en ce jour, et surtout l'occasion qu'il nous donne de vivre cette célébration eucharistique, disons-lui merci, et entrons en nous-mêmes en demandant pardon pour nos nombreux péchés. Seigneur,

0: Tout-Puissant nous fasse miséricorde, qu'il nous pardonne tous nos péchés et nous conduise à la vie éternelle.
1: Amen.
0: Prions ensemble le Seigneur. Dieu de miséricorde, donne-nous de voir fructifier tout au long de notre vie ce que nous célébrons dans le temps pascal. Par Jésus-Christ, ton Fils, notre Seigneur, qui vit et règne avec toi dans l'unité du Saint-Esprit, un seul Dieu, pour les siècles et les siècles.
1: Amen.
0: Veuillez vous asseoir.
2: Lecture du livre des Actes des Apôtres. Avec Paul de Troie, nous avons gagné le large et le filet tout droit sur l'île de Samothrace, puis le lendemain sur Néapolis et ensuite sur Philippe, qui est une cité du premier district de Macédoine et une colonie romaine. Nous avons passé un certain temps dans cette ville et le jour du sabbat, nous en avons franchi la porte pour rejoindre le bord de la rivière, où nous pensions trouver un lieu de prière. Nous nous sommes assis et nous avons parlé aux femmes qui s'étaient réunies. L'une d'elles, nommée Lydie, une négociante en étoffe de pourpre, originaire de la ville de Thyatire et qui adorait le Dieu unique, écoutait. Le Seigneur lui ouvrit l'esprit pour la rendre attentive à ce que disait Paul. Quand elle fut baptisée, elle et tous les gens de sa maison, elle nous adressa une invitation. Si vous avez reconnu ma foi au Seigneur, venez donc dans ma maison pour y demeurer. C'est ainsi qu'elle nous a forcé la main. Parole du Seigneur.
3: Nous rendons grâce à Dieu.
2: Le Seigneur aime son peuple.
3: Le Seigneur aime son peuple.
2: Chantez au Seigneur un chant nouveau. Louez-le dans l'assemblée de ses fidèles. En Israël, joie pour son Créateur. Dans Sion, allégresse pour son roi. Dansez à la louange de son nom. Jouez pour lui, tambourins et cithares, car le Seigneur aime son peuple. Il donne aux humbles l'éclat de la victoire. Que les fidèles exultent glorieux, criant leur joie à l'heure du triomphe, qu'ils proclament les éloges de Dieu. C'est la fierté de ses fidèles. Le Seigneur aime son peuple.

L'Esprit de vérité rendra témoignage en ma faveur, dit le Seigneur. Et vous aussi, vous allez rendre témoignage.

0: Le Seigneur soit avec vous. De l'Évangile de Jésus-Christ selon Saint Jean.
1: Gloire à toi, Seigneur.
0: Veuillez vous asseoir. En ce temps-là, Jésus disait à ses disciples, « Quand viendra le Défenseur que je vous enverrai de près du Père, lui, l'Esprit de vérité qui procède du Père, il rendra témoignage à ma faveur. Et vous aussi, vous allez rendre témoignage, car vous êtes avec moi depuis le commencement. Je vous parle ainsi pour que vous ne soyez pas scandalisés. On vous exclura des assemblées. Bien plus, l'heure vient où tous ceux qui vous tueront s'imagineront qu'ils rendent un culte à Dieu. Ils feront cela parce qu'ils n'ont pas connu ni le Père ni moi. Eh bien, voici pourquoi je vous dis cela. Quand l'heure sera venue, vous vous souviendrez que je vous l'avais dit. Veuillez vous mettre debout. Acclamons la parole de Dieu.
1: Louange à toi, Seigneur Jésus.
0: Veuillez vous asseoir. L'Esprit de vérité rendra témoignage à ma faveur, dit le Seigneur, et vous aussi, vous allez rendre témoignage. Au nom du Père et du Fils et du Saint-Esprit, il y a quelque chose qui devient une force terrible et puissante pour un jeune homme comme moi qui vous regarde et vous me regardez. Chers frères et sœurs de Saint-Paul-des-Lauriers, chers auditeurs et auditrices de la Radio Nationale Catholique, le témoignage est de pouvoir imiter les anciens. Aujourd'hui, je voudrais, au cœur de cet évangile, vous partager quelque chose d'éloquent. Quand vous appartenez à une famille et vous voyez les personnes qui vous ont bercé, parce que toutes les fois que je prends la parole dans cette église, c'est avec émotion. Parce que ceux qui m'ont accompagné depuis le début de ma vocation jusqu'à présent, je les vois en face. Et ce qui est émouvant, ils sont toujours à leur place, continuant à aimer Dieu si comme on était à l'origine. Donc quelqu'un va te demander, mais qu'est-ce qui fait que ces mamans et ces papas, tu es au séminaire, tu vas, tu reviens, ils sont toujours à leur place. Voici le témoignage. Jésus dit, si vous m'aimez, vous demeurerez en moi et moi en vous. Si vous m'aimez, l'Esprit de mon Père vous habite et vous donne de continuer à témoigner de ce que vous avez vu, entendu et touché. C'est émotionnel de savoir que tu étais tout petit, tu as vu ta maman, tu as vu ton papa ancré dans la foi, et puis tu reviens, il est là, à sa place. Ce qui n'est pas bon, on ne rend pas témoignage de ça, bien-aimé. Paul est dans cette tournée. Il va pour témoigner de ce qu'il a vécu sur le chemin de Damas. Parce que après sa rencontre avec le Christ, il ne s'arrête plus. Même quand il passe dans le marché, il continue de parler de l'Évangile. Ces derniers temps, il y a un phénomène bien près des sœurs de Saint-Paul-des-Lauriers, chers auditeurs et auditrices de la radio nationale catholique, il y a un phénomène qu'on voit. À tous les carrefours, chacun prend sa baffe et puis son micro pour parler de Jésus-Christ. Souvent, quand on passe, on peut dire, celui-là, il dit quoi? Il dit pas quoi?

de cette femme-là, c'était au marché. Et puis c'est là-bas qu'elle s'est fait baptiser. Dans l'évangile de Matthieu, quand Jean est allé dire à Jésus, parce qu'il y a quelqu'un qui prêchait en son nom, Jésus lui a dit quelque chose. Celui qui n'est pas contre nous, il est avec nous. On est enfermé dans cette église, on parle à ceux qu'on voit. Et ceux qu'on ne voit pas, qui leur parle? La voix du Christ retentit. Celui qui entend sa voix vient à lui. Je souhaite que tout le monde puisse entrer dans la doctrine où je suis. Mais si quelqu'un peut être sauvé parce qu'il passait sur le marché et quelqu'un est en train de parler de Jésus-Christ, que le nom du Seigneur soit béni. Le baptême ne se vend pas au marché. Le baptême se vend dans la bouche de celui qui témoigne. Jésus-Christ est communiqué à celui qui témoigne. Et à celui, par celui qui témoigne, et est donné à celui qui écoute. Et c'est comme ça que l'Esprit Saint nous est communiqué. Nous sommes dans la phase qui nous conduit vers la Pentecôte. Et la parole de Dieu est fluide. Jésus a dit à Nicodème, quand tu vois le vent souffler, tu ne sais pas d'où il vient et où il va. Et c'est le mouvement de l'Esprit Saint. On ne peut pas dompter l'Esprit, mais l'Esprit nous a communiqué par celui qui est le maître de l'Esprit. Et c'est le Christ. Que la grâce de Dieu nous donne d'être attentifs aux signes que Dieu nous communique et que son esprit nous rend docile à sa parole pour que nous puissions entrer dans la vision que lui-même nous a communiquée, lui qui règne maintenant et pour les siècles des siècles.

0: Prions ensemble, chers frères et sœurs, au moment d'offrir le sacrifice de toute l'Église.
1: Pour la gloire de Dieu, le salut du monde.
0: Accueille-nous, t'en prions, Seigneur, les dons de ton Église en fête. Tu es pour elle à l'origine de ce grand bonheur, qu'il s'épanouisse en joie éternelle, par le Christ notre Seigneur.
1: Amen.
0: Le Seigneur soit avec vous.
1: Et avec votre
0: esprit. Élevons notre cœur.
1: Nous le tournons vers le Seigneur.
0: Rendons grâce au Seigneur notre Dieu.
1: Cela est juste et bon.
0: Vraiment, il est juste et bon pour ta gloire et notre salut, de te louer, Seigneur, en tout temps, mais plus encore de te glorifier en ce jour où le Christ, notre Pâque, a été immolé. Le monde ancien est détruit. La création déchue est renouvelée. Et dans le Christ, nous est rendue la vie en plénitude. C'est pourquoi la joie pascale rayonne par tout l'univers. La terre entière exulte. Les puissances d'en haut et les anges dans le ciel chantent sans fin l'hymne de ta gloire.

Toi qui es vraiment saint, toi qui es la source de toute sainteté, Seigneur, nous te prions. Sanctifie ces offrandes en répandant sur elles ton esprit, qu'elles deviennent pour nous le corps et le sang de Jésus, le Christ, notre Seigneur. Au moment d'être livré et d'entrer librement dans sa passion, il prit le pain, il rendit grâce, il le rompit et le donna à ses disciples en disant, « Prenez et mangez-en tous, ceci est mon corps, livré pour vous. »

De même, après le repas, il prit la coupe. De nouveau, il rendit grâce. Il la donna à ses disciples en disant, prenez et buvez-en tous, car ceci est la coupe de mon sang, le sang de l'alliance nouvelle et éternelle, qui sera versé pour vous et pour la multitude en rémission des péchés. Vous ferez cela en mémoire de moi. »

En faisant ainsi mémoire de la mort et de la résurrection de ton Fils, nous t'offrons, Seigneur, le pain de la vie et la coupe du salut, et nous te rendons grâce car tu nous as estimés dignes de nous tenir devant toi pour te servir. Humblement, nous te demandons qu'en n'ayant pas un corps et au sein du Christ, nous soyons rassemblés par l'Esprit Saint en un seul corps. Souviens-toi, Seigneur, de ton Église répandue à travers le monde. Fais-la grandir dans ta charité, en union avec notre pape Léon, notre évêque Ignace, son coadjuteur Gaspard, et tous les évêques, les prêtres et les diacres. Souviens-toi aussi de nos frères et sœurs qui se sont endormis dans l'espérance de la résurrection, de Quadio à Moué Marie José Christina, Pain à Cafougra Pascal, à Car Pagne Cassie François Philippe, et les défunts des familles Aka et Kone, ainsi que toutes les âmes les âmes du purificatoire. Ange princesse, Aluko Jean-Sébastien, Adjoa, Kwame Emilienne, Kwame Raphaël, Kwakumbi, les défunts de nos différentes familles, ceux qui meurent aujourd'hui spécialement en cette heure, et souviens-toi

0: La miséricorde de tous les défunts, accueille-les dans la lumière de ton visage. Sur nous tous, enfin, nous implorons ta bonté. Nous implorons ta bonté pour tes enfants ici présents et tous les auditeurs et auditrices de la Radio Nationale Catholique. Les intentions que nous portons dans nos cœurs pour nous-mêmes et pour tous ceux et celles qui se recommandent à nos prières. Maman Bécoué, pour assistance et délivrance. Permets qu'avec la Vierge Marie, la bienheureuse Mère de Dieu, avec Saint Joseph, son époux, les apôtres Saint Paul et tous les saints, Saint Jean-Marie Vianney, qui ont fait ta joie au long des âges, nous ayons part à la vie éternelle et que nous chantions ta louange et ta gloire par ton Fils Jésus le Christ. Par lui, avec lui et en lui, à toi, Dieu le Père Tout-Puissant, dans l'unité du Saint-Esprit, tout honneur et toute gloire, pour les siècles des siècles.
1: Amen.
0: Unis dans le même esprit, l'Esprit du Christ ressuscité, osons reprendre avec confiance la prière que Jésus lui-même nous a enseignée. Notre Père,
1: qui es aux cieux,
0: que ton nom soit sanctifié, que ton règne vienne, que ta volonté soit faite sur la terre comme au ciel. Donne-nous aujourd'hui notre pain de ce jour. Pardonne-nous nos offenses, comme nous pardonnons aussi à ceux qui nous ont offensés. Et ne nous laisse pas entrer en tentation, mais délivre-nous du mal. Délivre-nous de tout mal, Seigneur, et donne la paix à notre temps. Par ta miséricorde, nous serons libérés de tout péché. À l'abri de toute épreuve, nous qui attendons que se réalise cette bienheureuse espérance, l'avènement de Jésus-Christ, notre Sauveur.
1: Ah, c'est à toi qu'appartiennent le règne, la puissance et la gloire pour les siècles des siècles. Amen.
0: Seigneur Jésus-Christ, tu as dit à tes apôtres, et tu le dis à tes enfants ici présents et à ceux qui sont à l'écoute. Je vous laisse la paix, je vous donne ma paix. Ne regarde pas nos péchés, mais la foi de ton Église. Pour que ta volonté s'accomplisse, donne-lui toujours cette paix et conduis la vers l'unité parfaite. Toi qui vis et règne pour les siècles des siècles.
1: Amen.
0: Que la paix du Seigneur soit toujours avec vous.
1: Et avec votre esprit.
0: Frères et sœurs bien-aimés, dans la charité du Christ, donnez-vous la paix.
1: Amen.

0: milieu de ses disciples leur dit, la paix soit avec vous. Alléluia. Le voici, l'agneau de Dieu, celui-là même qui élève les péchés du monde. Heureux êtes-vous, les invités au repas des noces de l'agneau.
1: Seigneur, je ne suis pas digne de te recevoir, mais dis seulement une parole et je serai guéri.
0: Que le corps et le sang du Christ nourrissent en nous la vie éternelle.
1: Amen.

0: Jésus, tu nous as nourris de ton corps et de ton sang. Et nous voulons te supplier encore. Parce que tu l'as dit, sans toi, nous ne pouvons rien faire. Alors nous te supplions, reste encore avec nous. Âme du Christ, sanctifie-moi. Corps du Christ, sauve-moi. Sang du Christ, enivre-moi. Eau du côté du Christ, lave-moi. Passion du Christ, fortifie-moi. Ô bon Jésus, exauce-moi. Dans tes blessures, cache-moi. Tous ensemble. Ne permets pas que je sois séparé de toi. De l'ennemi perfide, défends-moi. À l'heure de ma mort, appelle-moi. Ordonne-moi de venir à toi. Pour qu'avec tes saints, je te loue, toi, dans les siècles des siècles.
1: Amen.
0: Je vous salue, Marie.
1: Pleine de grâce.
0: Le Seigneur est avec vous. Vous êtes bénie entre toutes les femmes. Et Jésus, le fruit de vos entrailles, est béni. Sainte Marie, Mère de Dieu, priez pour nous, pauvres pécheurs. Maintenant et à l'heure de notre mort. Amen. Prions encore le Seigneur. Dieu éternel et tout-puissant, regarde avec bonté, Seigneur, nous t'en prions, le peuple que tu as renouvelé par tes sacrements. Accorde-nous de parvenir à la vie incorruptible lorsque notre chair ressuscitera dans la gloire par le Christ notre Seigneur.
1: Amen.
0: Nous procédons à la bénédiction de l'eau et des objets de piété. Notre secours est dans le nom du Seigneur
1: qui a fait le ciel et la terre.
0: Ô Dieu, toi qui fais descendre sur les hommes ta bénédiction, toi avec qui monte toute prière, en ta bonté, bénis cette eau que nous te présentons. Par elle, renouvelle en nous la source vive de ta grâce et défends-nous contre tout mal du corps et de l'âme. Regarde aussi avec bonté tous ces objets de piété que tes enfants désirent porter avec foi. Fais qu'ils cherchent en les portant à être transformés dans l'image de Christ, lui qui règne avec toi pour le siècle des siècles.
1: Amen.
0: Le Seigneur soit avec vous.
1: Et avec votre esprit.
0: Que Dieu Tout-Puissant, riche en miséricorde, en grâce et en bonté, vous bénisse, vous protège et vous garde, au nom du Père et du Fils et du Saint-Esprit.
1: Amen.
0: Allez et demeurez dans la paix du Christ.
1: Nous rendons grâce à Dieu.
0: Bonne journée à tous et à chacun, frères et sœurs de Saint-Paul de Laurier, et à vous également, auditeurs et auditrices, dans le nom de notre Seigneur Jésus.

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0: Heureux les miséricordieux, car ils obtiendront miséricorde.
1: 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Il est 7 heures.

0: Le jubilé des 800 ans de la naissance au ciel de Saint François d'Assise en Côte d'Ivoire, les festivités ouvertes le samedi 9 mai 2026 au monastère Sainte-Claire d'Abobote dans l'archidiocèse d'Abidjan, événement marqué par l'ouverture de la Porte Sainte. Les détails dans ce journal. Autre jubilé qui retiendra notre attention dans ce journal, celui des 10 ans de sacerdoce du père Georges Cablan, le vicaire de la paroisse Saint-Marc de Yopougon-Toi-Rouge, a rendu grâce à Dieu hier dimanche 10 mai 2026. Nous en parlons dans quelques instants. Nous parlerons également des vœux perpétuels des 4 religieux de l'Institut religieux masculin Mère du Divin Amour. L'événement a eu lieu le samedi 9 mai 2026 à la chapelle de la maison communautaire Saint-François d'Assise de la Riviera Palmeraie. L'actualité internationale sera consacrée à la prière du Regina Coeli hier midi, place Saint-Pierre au Vatican. Le pape a appelé à méditer sur l'œuvre de la création authentique, signe de l'amour divin pour l'humanité. Voilà pour les titres.
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0: Mesdames et messieurs, bonjour et bienvenue dans cette matinale d'information. La grande famille franciscaine est en fête. Elle célèbre en cette année les 800 ans de la naissance au ciel de Saint François d'Assise. Les festivités ouvertes il y a 5 mois à Rome. En Côte d'Ivoire, cette année jubilaire a été ouverte samedi dernier au monastère Sainte-Claire d'Abobote dans l'archidiocèse d'Abidjan. C'était en présence de toutes les composantes de la famille franciscaine, de nombreux fidèles acquis à la cause de ce grand saint. Elle a été surtout marquée par l'ouverture de la Porte Sainte, suivie de la messe solennelle présidée par le père Serge Abénan, vicaire épiscopal du vicariat Jean-Baptiste Boivin. Dans son homélie, il a invité la grande famille franciscaine dans le pays à imiter son saint patron en priant pour la paix dans le monde, particulièrement dans la sous-région ouest africaine. Il les a par ailleurs exhorté à être d'ardents défenseurs de la création. On l'écoute au terme de l'Eucharistie.
2: Comme le pape Léon lui-même a eu à le dire, le charisme des franciscains est à mettre toujours en lien avec la promotion de la paix. Donc il continue toujours de nous aider à faire de telle sorte que notre monde soit toujours pacifié. Dans le message que nous adressons également aussi, profitons de ça pour adresser un message à toute la nation, que nous puissions travailler à la paix dans les familles, à la paix dans nos différentes structures. Vous faites de telle sorte que notre monde soit pacifié. Effectivement, les uns et les autres doivent se joindre à cette famille parce que la fraternité, la congrégation fait partie également de l'Église. Saint François d'Assise est une figure très importante dont nous allons vraiment mobiliser les différentes paroisses, les fidèles qui y sont, et qui puissent justement venir ici, surtout pour ce qui est d'Abobo ici, voilà, bénéficier voilà, des grâces qui sont liées au passage de cette porte sainte-là qui est ici. C'est une figure très importante qui doit toujours nous parler. Nous connaissons déjà les assises qui se font également aussi en Italie, où on demande à toutes les communautés religieuses et toutes les églises qui ont des rencontres depuis qui a été initiée par le pape Jean-Paul II, où il y a des réflexions, des prières qui sont faites toujours en faveur de la paix. Et il faut toujours s'inspirer de ce que Saint-François d'Assise a fait pour qu'il y ait vraiment la paix véritable dans notre monde et dans nos différentes familles.
0: Le père Serge Abénan, curé de la paroisse Saint-François Xavier d'Abobo, vicaire épiscopal du vicariat Jean-Baptiste Boivin dans l'archidiocèse d'Abidjan. Ces festivités marquant les 800 ans de la naissance au ciel de Saint-François d'Assise en Côte d'Ivoire seront marquées par plusieurs activités. Elles seront l'occasion pour la famille franciscaine de faire une relecture de l'héritage spirituel de leur père fondateur, mais également se mettre à l'écoute du Saint-Esprit pour relever les défis inhérents à leur mission. Nous écoutons frère Sylvestre Bini, religieux tertiaire capucin, secrétaire de la famille franciscaine en Côte d'Ivoire, à sa suite sœur Françoise Sylvie Yao, abbaye du monastère Sainte-Claire d'Abobote dans l'archidiocèse d'Abidjan.
3: Célébrons cette année les 800 ans, et 800 ans c'est un jubilé, et un jubilé c'est une année de grâce. Et quand c'est année de grâce, il faut faire un arrêt pour dire merci à Dieu pour tous ces bienfaits qu'il a accomplis dans la vie de Saint-François et dans la vie de la famille franciscaine. Donc nous comme franciscains, aujourd'hui nous sommes heureux de célébrer ces 800 ans et de demander à Dieu de nous bénir davantage pour que nous puissions perpétuer l'œuvre qui a commencé passé notre Père Saint-François. Les activités, nous avons l'ouverture. À la fin de ce mois, nous aurons des pèlerinages. Chaque mois, nous aurons des pèlerinages un peu tournants. Et on va commencer par les Amigonis à Yopougon. Après, on sera chez les Franciscains à Ebimpe, les Capucins à Lepé. Dans le mois d'août, chez les Sœurs Clarisses ici. Et on va terminer avec la messe de Saint-François le 4 octobre à la paroisse Saint-Étienne de Koumassi avec nos frères franciscains.
4: Cela nous inspire parce que 800 ans, ce n'est pas donné à tout le monde. Et pour nous aujourd'hui, une porte ouverte de 800 ans, ce n'est pas dit que les 900 ans nous serons présents. Donc c'est pour nous une grande joie. Et Saint-François, un visage où tout le monde s'y retrouve. Homme de paix, homme de dialogue. Donc pour nous, c'est un grand modèle. Malgré que nous peinons sur ce grand saint, mais nous avons un héritage, comme a dit le frère, homme de paix aujourd'hui au cœur de cette Côte d'Ivoire, et qui se bat pour chercher son souffle. En tant que franciscain, nous avons un visage de paix à donner.
0: Ouvert le samedi 9 mai 2026 en Côte d'Ivoire, le jubilé des 800 ans de la naissance au ciel de Saint-François d'Assise se refermera avant le 10 janvier 2027, date à laquelle le pape Léon XIV refermera à Rome la porte sainte, marquant ainsi la fin de la célébration de ce jubilé. Au cours de ce jubilé, plusieurs pèlerinages et autres activités sont organisées pour permettre aux fidèles de bénéficier de l'indulgence plénière liée à cet événement. Parlons de cet autre jubilé célébré hier dimanche 10 mai 2026 avec ferveur, mais cette fois à la paroisse Saint-Marc de Yopougon-Toi-Rouge. Il s'agit des 10 années de vie sacerdotale du père Georges Cablan, vicaire à la dite paroisse. Une action de grâce au Seigneur pour son soutien et sa présence continue dans sa vie de prêtre. L'événement a rassemblé de nombreux fidèles et confrères dans le sacerdoce, tous venus témoigner leur proximité spirituelle à l'heureux jubilaire. Commis à l'homélie en cette célébration, le père Robert Niamien a saisi l'occasion pour exprimer sa gratitude à Dieu pour l'œuvre accomplie par le père Georges Cablan pendant ses 10 années de sacerdoce. Au peuple de Dieu, il a salué l'impact de sa présence dans la réalisation de son ministère. Le père Robert Niamien, dans un extrait de son homélie.
5: Frères et sœurs, en ce jour de fête, nous ne voulons pas seulement célébrer un homme, mais rendre grâce à Dieu pour l'œuvre accomplie à travers lui. Nous voulons aussi dire merci à tous ceux qui, par leur prière, leur présence, leur affection et leurs moyens, ont soutenu le Père Georges dans son ministère. En ce jour de jubilé, nous voulons dire ensemble gloire et louange à toi, Seigneur, pour l'œuvre accomplie dans la vie du Père Georges. Merci pour les joies reçues, pour les croix portées, pour les semences jetées et pour les fruits déjà visibles. Renouvelle en lui la joie de servir. Garde-le fidèlement dans ton amour et fais de notre communauté un peuple vivant, joyeux et missionnaire. Père Georges, que ces 10 ans ne soient qu'une préface à la longue et belle poésie que Dieu veut écrire à travers vous. Que votre sacerdoce demeure toujours sous le signe de la charité, de la miséricorde, car c'est là que réside la vraie grandeur du prêtre, être consumé par l'amour du Christ. Frères et sœurs, ne cessez donc pas de prier pour le Père Georges et de le soutenir comme vous savez si bien le faire. Que votre affection soit pour lui le soutien nécessaire pour que sa parole de feu ne s'étouffe jamais, mais brille à jamais.
0: 10 années de sacerdoce pour le père Georges Cablan, symbolisant la fidélité de Dieu pour son serviteur. Intervenant à cette célébration, le père Guillaume Adoucré, curé en charge in solidum de la paroisse Saint-Marc du Pont-Toi-Rouge, a émis le vœu que ce jubilé d'été soit l'annonce d'un nouvel élan missionnaire. En cette célébration de son 10e anniversaire de sacerdoce, le père Georges Cablan a eu une pensée toute particulière pour son évêque, Monseigneur Jean-Salomon les outils et pour toutes les bonnes volontés qui l'accompagnent et le soutiennent dans sa mission. Le père Georges Cablan, qu'on écoute.
6: Au thème de cette célébration marquant nos 10 ans de vie sacerdotale, permettez-moi de dire un grand merci à son Excellence Monseigneur Jean-Salomon les outils, notre évêque, pour sa confiance. Le 7 mai, nous avons reçu l'ordination presbytérale. Merci à toute la communauté paroissiale de Saint-Marc, à la jeunesse ouvrière catholique. Nous avons voulu cette célébration dans le silence. Depuis des mois, on se préparait. C'est l'esprit de cette fête. On a voulu cette fête comme le signe de notre charité, le signe de la tendresse de Dieu, le signe que Dieu accueille tout le monde. Il n'y a pas d'exclus. En sortant d'ici, il faut que chacun retienne. Dans l'église, il n'y a pas de grands, il n'y a pas de petits. Nous sommes frères, nous sommes sœurs.
0: On note que le père Georges Cablan a été ordonné prêtre de Jésus-Christ le 9 janvier 2016 par Mgr Jean-Salomon Lesoutier et depuis l'année 2023, il est vicaire à la paroisse Saint-Marc de Yopougon-Trois-Rouges. On note aussi que depuis 2018, il est aumônier national de la JOC, la jeunesse ouvrière chrétienne en Côte d'Ivoire.
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0: Restons dans le domaine de la religion. La communauté catholique Mère du Divin Amour a accueilli le samedi 9 mai 2026 quatre nouveaux membres. Il s'agit des frères Cyril Komena Indri, Isidore Jésus Ngouran, Fulgence Kra Ouattara et Serge Pacom Deza. Ces religieux ont définitivement dit oui au Seigneur à travers les vœux perpétuels. L'événement a eu lieu en la chapelle de la maison communautaire Saint-François d'Assise de la Riviera Palmeraie en présence de frère Jean-Clément Akobé, fondateur de la communauté catholique Mère du Divin Amour, du père Alphonse Yao Kwadio, supérieur général de l'Institut religieux masculin, Mère du Divin Amour, de nombreux prêtres religieux et religieuses, parents, amis et connaissances. Prononçant l'homélie de la messe, le père Henri Koulibaly, recteur du sanctuaire Notre-Dame des Victoires d'Assouba, a invité les professes à se dépouiller de tous les biens terrestres pour se laisser saisir totalement par le Christ. Un extrait.
8: Êtes-vous vraiment prêt à vous laisser dépouiller, à traiter durement votre corps comme Saint Paul? Oui, c'est de cela qu'il s'agit. Si c'est l'amour qui vous presse vers lui et non un simple désir ou besoin d'appartenir à un institut, à une communauté, hein, la communauté Mère Divine Amour. Oui, c'est beau. Est-ce qu'il s'agit de cela? C'est la preuve que vous avez connu le Père. Si c'est vraiment l'amour qui vous attire, vous avez connu le Père et c'est lui qu'il a envoyé. Et alors, en vous engageant, vous ne ferez rien d'autre qui ne soit ce qu'il attend de vous. Oui, si c'est son amour qui vous attire, vous ne ferez rien d'autre que ce que le Christ attend de vous. Car au Fils, le Père a demandé d'étendre la main du ciel vers la terre pour saisir la vôtre et vous ramener à lui. Et à vous, comme à nous, le Père demande d'étendre notre main de la terre vers le ciel pour que son Fils puisse la saisir et nous conduire à lui. Levez donc notre main vers le ciel, c'est chercher au quotidien à nous détacher de tout ce qui est lourdeur de la chair et des choses de ce monde.
0: Le père Henri Koulibaly, prêtre de la communauté catholique Mère du Divin Amour, recteur du sanctuaire Notre-Dame des Victoires d'Assouba dans le diocèse de Grand Bassam. Prenant la parole au nom des professes frère Fulgence Kra Ouattara, a dit sa gratitude à toutes ces personnes qui les ont accompagnées et soutenues jusqu'au vœu perpétuel. Il a exhorté ses pères à faire preuve d'humilité dans la suite de leur marche religieuse.
9: À tout Seigneur, tout honneur, nous voulons à juste titre rendre d'abord grâce à Dieu pour l'honneur qu'il nous a fait en nous choisissant comme ouvriers à sa vigne et en gardant intacte notre promotion 6 ans après nos premiers vœux en juin 2020, ici même dans cette chapelle. Aussi, durant ces 6 années de vie religieuse, et c'est le propre de la vie chrétienne en général et de la vie consacrée en particulier, il y a eu des hauts et des bas. Si nous sommes arrivés au vœu perpétuel aujourd'hui, c'est parce que Dieu nous a donné la force et le courage de continuer lorsque notre vocation était éprouvée. Que son nom soit béni. Je souhaite m'adresser à vous, mes fidèles compagnons, Cyril, Pacom et Isidore. Si nous jetons un regard en arrière, nous nous souvenons qu'au pré-noviciat à Montezo, nous étions 8 jeunes postulants en formation. Nous sommes entrés au noviciat à 5 et lors de nos premiers vœux, nous sommes restés seulement 4. Reconnaissons que nous ne sommes pas plus méritants que nos camarades restés en cours de route. Si nous sommes arrivés à ce niveau aujourd'hui, notons que c'est par pure grâce, Faisons donc preuve d'humilité dans la suite de notre marche. Mais aussi, Dieu ne fait rien au hasard. Son choix sur nous est un projet bien mûri qui réclame des résultats. Montrons-nous donc dignes et à la hauteur des attentes, comme le recommande 2 Pierre 1, verset 10, qui dit, et je cite, « Redoublez d'efforts pour confirmer l'appel et le choix dont vous avez bénéficié. » Fin de citation. Dieu, l'Institut et nos familles comptent sur nous.
10: Notons que les quatre prophètes ont fait leur premier vœu au sein de la communauté catholique Mère du Divin Amour en juin 2020. Dans l'actualité vaticane, hier, sixième dimanche de Pâques, le pape a récité la prière mariale de Regina Coeli devant 25 000 fidèles réunis sur la place Saint-Pierre. Le pape Léon XIV s'est arrêté sur les paroles du Christ relatées dans l'Évangile selon Saint Jean lors de la scène. « Si vous m'aimez, vous observerez mes commandements, un amour inconditionnel qui nous permet de recevoir la promesse », a-t-il expliqué. Voilà, c'est ici que prend fin ce journal. Excellente journée de lundi à toutes et à tous.

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1: Mai, Sainte Estelle. Le père d'Estelle ou Eustelle appartient à la noblesse romaine et exerce la charge de légat dans la ville de Sainte, tandis que sa mère est issue d'une célèbre famille de druides. Dans cet environnement païen, la jeune fille brille par son intelligence et sa curiosité. À l'âge de 13 ans, quand elle entend dire que Saint Eutrope, le premier évêque de la région, donne un enseignement, elle décide d'aller l'écouter. Bouleversée par la révélation de la foi et par l'annonce de l'Évangile, elle ira l'entendre à plusieurs reprises avant de demander le baptême. Apprenant cela, son père renie Estelle, qui quitte alors sa famille pour devenir disciple du saint évêque et vivre avec lui et d'autres chrétiens dans les quartiers pauvres de Sainte. Ne supportant pas cette situation, le père d'Estelle soudoie alors des bandits et, pour la somme de 150 livres, leur demande de tuer l'évêque. Il suscite donc une émeute de 2000 personnes qui s'en prennent à Eutrope et commencent à le lapider jusqu'à ce qu'un homme le tue d'un coup de hache. Estelle et ses disciples parviennent à la faveur de la nuit à récupérer son corps et l'enterrent dans le jardin d'Estelle. Ce tombeau devient un lieu de miracle et en tout cas de vénération. Le père d'Estelle décide alors de la marier, mais elle refuse. Furieux de voir que sa fille ne leur reviendra pas, le gouverneur ordonne de la faire mettre à mort dans les arènes de Sainte. Elle sera enterrée avec Saint Eutrope. Elle est rendue célèbre par le poète Frédéric Mistral, qui transforme son nom du grec Eustelle au latin Stella, qui veut dire étoile. Estelle a été choisie par les évêques de La Rochelle et de Sainte comme patronne de la jeunesse chrétienne. Estelle, l'exemple de ta vie nous rappelle que nous trouvons parfois des obstacles à notre foi dans notre propre famille parmi ceux que nous aimons. Donne-nous le courage de rester fidèles et d'obéir à Dieu plutôt qu'aux hommes.
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auditeurs et chères auditrices, excellente semaine à chacune et à chacun de vous. Et merci de votre fidélité à l'écoute de la Radio Nationale Catholique de Côte d'Ivoire, la Voix de l'Évangile. Nous sommes aujourd'hui lundi 11 mai 2026 et nous rendons grâce au Seigneur pour le souffle de vie, pour cette nouvelle matinée qu'il nous accorde et pour cette nouvelle semaine qui commence sous son regard bienveillant. Peu importe ce que nous avons laissé derrière nous hier, Dieu nous offre aujourd'hui une nouvelle opportunité d'avancer, d'espérer et de recommencer avec confiance. Le matin est souvent le moment où se décident nos pensées, notre humeur et notre manière de vivre la journée. Alors ensemble, choisissons la paix plutôt que l'inquiétude, la foi plutôt que la peur et l'espérance plutôt que le découragement. Durant cette matinale, nous allons partager des moments de joie, de réflexion, de prière, de bonne humeur et de précieux conseils pour bien débuter cette journée. Que vous soyez déjà au travail, sur la route, à la maison ou en préparation pour vos activités, restez bien à l'écoute de la meilleure des radios, car ce temps d'antenne est aussi le vôtre. La mise en onde est assurée par Romuald Nyamba, que nous saluons. Je suis Agathe Deigny. Très belle matinée à tous. Que Dieu bénisse abondamment votre semaine. Voilà la différence entre le chrétien et le non-chrétien. Le chrétien, chaque matin, décide de se mettre à l'ombre du Très-Haut, à l'ombre de son Créateur, à l'ombre du Seigneur. Alors, un cantique va nous rappeler que Dieu est un refuge sûr pour tous ceux qui lui font confiance. Malgré les épreuves, les inquiétudes et les combats de la vie, le Seigneur protège, fortifie et ne laisse jamais tomber ses enfants. Nous allons retrouver la chorale Saint-Jacques des Deux Plateaux pour réitérer ce message avec le titre « Je demeure à l'ombre du Très-Haut ».

0: Oui, mon seul espoir. Merci donc à la chorale Saint-Jacques des Deux Plateaux. Je demeure à l'ombre du Très-Haut. Et si nous faisons un détour dans le Livre Saint pour retrouver le psalmiste qui va confirmer ce message-là, dans précisément le psaume 120, versets 1 à 2, le psalmiste nous dit ceci. « Je lève mes yeux vers les montagnes. D'où me viendra le secours? Le secours me vient de l'Éternel qui a fait les cieux et la terre. » Alors, tous ceux qui nous prennent en cours de diffusion, sachez que vous suivez les matins de la RNC et c'est comme ça que nous rentrons dans les matins de la RNC. Nous faisons un clin d'œil à notre Maître et Seigneur. Avec la chorale Saint-Jacques des Deux Plateaux, nous venons donc à peine d'écouter « Je demeure à l'ombre du Très-Haut ». C'est ainsi que nous allons faire notre incursion dans le programme des matins de la RNC de ce jour. Dans quelques instants, nous allons vous permettre de prendre vos pains de vie. La rubrique est dénommée tout simplement « Pain de vie ». Et puis la seconde rubrique, elle est intitulée « La question du jour ». Aujourd'hui, on aimerait bien savoir la définition du mot « chrétien ». À 7h55 minutes, une bande de publicité va traverser le programme des matins de la RNC. Et à 8h, on va se retrouver pour notre rendez-vous phare, la libre antenne. La particularité de ce rendez-vous, c'est que, chers auditeurs, vous devenez les animateurs et nous devenons les auditeurs. Et pour ce fait, pour que vous puissiez bien préparer votre émission, nous vous donnons tout de suite le thème qui va nous rassembler, donc comme on l'a dit, à la libre antenne à 8h. Comment développer une écoute spirituelle pour mieux discerner la volonté des dieux au quotidien? Comment? Parce qu'il y a beaucoup de bruit. Hein. Donc souvent, quelqu'un dit « j'ai entendu la voix », l'autre dit « non, moi j'ai pas entendu la voix ». Mais comment on fait pour pouvoir entendre cette voix-là? Donc merci de commencer à préparer votre émission. Et puis à 9h, nous allons aborder la seconde partie des matins de la RNC avec deux autres rubriques. La toute première, c'est astuces au quotidien. Vous savez que le fruit avocat en ce moment, c'est la saison. Alors, il y en a qui disent j'aime l'avocat, il y en a qui disent je n'aime pas. Bon, on va donner les bienfaits de la consommation de ce fruit qui est l'avocat. Alors, si vous restez avec nous, vous allez voir la richesse, les vitamines, les bienfaits de la consommation de l'avocat. Parce que par moment aussi on consomme l'avocat, mais on consomme mal. En ajoutant la mayonnaise, en ajoutant de l'huile, beaucoup d'autres choses. Alors on va vous dire ce qu'il faut faire et ce qu'il ne faut pas faire parce qu'on tient à votre santé. Voilà. Et puis on va terminer avec la rubrique « Joyeux anniversaire ». Mais pour le moment, on vient de commencer les matins de la RNC et avec la complicité de Romy Adnyamba, on va vous permettre de prendre vos pains de vie pour bien méditer et démarrer une superbe journée.
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0: Allô. Nous rappelons les numéros de téléphone pour vous permettre de nous appeler, de joindre notre standard et de prendre vos pains de vie. 07 59 55 54 24 ou le 05 55 03 46 60. Et enfin le 01 42 85 87 06. Allô.
3: Oui, monsieur, monsieur, bonjour.
0: Monsieur Guy Sojean, bonjour.
3: Oui, très bien, ce matin. Et vous?
0: Oui, nous allons très bien en studio.
3: Oh, ça me fait plaisir.
0: Le plaisir est partagé. Alors, okay, sans plus tarder, okay, nous allons vous accompagner pour prendre votre pain de vie.
3: Oui, c'est de 1 à combien?
0: 1 à 12.
3: De 1 à 12, oui. Le numéro 8.
0: Le numéro 8. Garde ta langue du mal et tes lèvres des paroles perfides. Évite le mal, fais ce qui est bien, poursuis la paix, recherche-la. Psaume 33, versets 14 à 15.
3: Amen, amen.
0: Amen, amen.
3: Tous les évêques et tous les prêtres sont à l'écoute.
0: D'accord. Ils ont tous entendu. Merci beaucoup de penser à eux.
3: Oui, à tout à l'heure.
0: Merci. Bonne journée. Allô?
4: Allô?
0: Allô, bonjour.
4: Bonjour, madame.

0: Votre nom, s'il vous plaît, monsieur.
1: Monsieur Yahi Eric.
0: Est-ce que vous êtes bien réveillé ce matin?
1: Oui, très bien réveillé par la grâce de Dieu.
0: Mais pourquoi vous parlez tout doucement comme ça?
1: Vous
0: n'êtes pas habitué à l'éveil matinal, parce que le tempo ici, là, il y a beaucoup d'énergie dedans. Lundi, si vous êtes calme comme ça, déjà mercredi, vous êtes épuisé, n'est-ce pas? Par la grâce de Dieu.
1: Oui.
0: Mais il faut réveiller ceux qui dorment là. La matinale, c'est pour réveiller. Mais si vous venez, que vous dites bonjour, comment ça va? Mais ils vont bien dormir, parce que ça sera comme une berceuse pour eux. Hein? Monsieur Yannick.
1: Oui, monsieur Yahi.
0: Monsieur Yahi, vous nous appelez de quelle commune et vous fréquentez quelle paroisse?
1: Je suis de Douvaline, je suis dans la paroisse Saint-Timothée.
0: Saint-Timothée. Mais oui. Saint-Timothée même là, le curé même, il y a la joie dans son nom. Et puis, vous êtes le représentant du curé, vous nous faites ça?
1: Non, c'est un peu la fatigue, c'est la fatigue.
0: La fatigue. Lundi matin, vous êtes fatigué. Bon, c'est pas bien grave, hein. Il va falloir faire un peu de gymnastique pour, hein, vous requinquer. Et puis, exactement, avoir le tonus pour bien aborder la semaine. Parce que quand ça commence, exactement, tout doucement comme ça, voilà, ça présage un peu de nonchalance, n'est-ce pas?
1: D'accord.
0: Voilà, je sais compter sur vous et je sais que vous allez vous mouvoir. Alors, exactement, choisissez un numéro pour le pain de vie.
1: Exactement.
0: Choisissez un numéro, on va vous donner votre pain de vie.
1: Le numéro 10.
0: Le numéro 10. L'épreuve qui vous a atteint n'a pas dépassé la mesure humaine. Dieu est fidèle. Il ne permettra pas que vous soyez éprouvé au-delà de vos forces. Mais avec l'épreuve, il donnera le moyen d'en sortir et la force de la supporter. Première lettre de Saint Paul apôtre aux Corinthiens, chapitre 10, verset 13. C'est
1: chapitre
0: bon?
1: Combien?
0: Chapitre 10, verset 13.
1: D'accord, amen.
0: Amen. Merci. Quand vous allez lire ça là, vous allez voir que d'ici peu de temps, l'énergie même va revenir.
1: Amen.
0: Oui, amen, amen. Merci. Bonne journée.
1: Bonne journée à vous.
0: Au revoir. Allô.
2: Allô.
0: Oui. Bonjour.
2: Bonjour. Oui, bonjour à vous.
0: Éloignez-vous de votre poste radio parce qu'on va avoir deux sons. Quand je finis de parler, j'entends ma voix encore.
2: C'est
0: oui.
2: Portable, hein.
0: Votre portable?
2: Votre portable? Oui, oui.
0: Ben, ça fait l'écho, hein. Fait l'écho, vous avez des écouteurs?
2: Vous avez des écouteurs? Oui, j'ai des écouteurs.
0: Ah ben, merci de les enlever, s'il vous plaît. Allô?
3: Allô?
0: Allô?
3: Oui, bonjour.
0: Bonjour, à qui ai-je l'honneur?
3: C'est Bertin Kofi.
0: Bertin Kofi, vous nous appelez de quelle paroisse?
3: Toujours autoroute du Nord, Saint-Jacques-Major d'Alokwa.
0: Ah oui, Saint-Jacques-Major d'Alokwa. Ça fait plaisir. Et ça s'est bien passé ce dimanche?
3: Oui, très bien, très, passé, très bien passé. Vraiment, l'évangile nous a permis de comprendre que il faut, avec la parole, on peut avancer.
0: Ah, mais on dit tout ça. Chaque jour, on dit ça. C'est parce que nous-mêmes, là même, on met la parole loin et puis on veut avancer seul. Sinon, c'est avec la parole qu'on doit avancer.
3: Voilà,
0: n'est-ce pas?
3: Passé. L'évangile, vraiment, l'homélie du Père, vraiment, ça m'a permis de comprendre beaucoup de choses.
0: C'est bien. C'est pourquoi il ne faut pas rater les messes. Il faut partir, toujours écouter, comme des enfants. Nous sommes comme des enfants. On est un peu têtus par moment. Mais à force d'écouter, jusqu'à la parole même finit par nous mouiller, n'est-ce pas?
3: C'est ça
0: même. Voilà, monsieur Bertin Kofi. Choisissez un numéro.
3: Je prends le numéro 7.
0: 7. Pour votre pain de vie.
3: Oui.
0: Ne nous lassons pas de faire le bien, car le moment venu, nous récolterons si nous ne perdons pas courage. Lettre de Saint Paul apôtre aux Galates, chapitre 6, verset 9.
3: Combien?
0: Chapitre 6, verset 9.
3: Chapitre 6,
0: verset 9.
3: Verset 9, quelle partie de la Bible?
0: Lettre de Saint Paul apôtre aux Galates.
3: Galate.
0: Okay. Oui.
3: 6, 9.
0: Oui.
3: Amen.
0: Amen, amen. En tout cas, passez une agréable semaine.
3: Merci.
0: Que Dieu veille sur vous. Au revoir.
3: Merci.
0: Au revoir. Allô.
4: Oui, allô?
0: Allô, bonjour, monsieur.
4: Bonjour, madame.
0: Puis-je avoir votre nom?
4: C'est monsieur Adja Tingué.
0: Ah, monsieur Adja, ça nous fait plaisir. Aujourd'hui, vous avez damé le pion à madame Adja.
4: Elle a dit
0: voilà, en fait, je voulais vraiment ce comprimé matinal là, parce que quand on démarre le matin avec un sourire comme ça, vous pouvez pas savoir comment le corps vous remercie.
4: Oui, mais le sourire, il fait que ça ne vieillit pas.
0: Voilà, c'est un comprimé même qui n'a pas de modération. Ça veut dire qu'il faut sourire de tout. Quelqu'un vous énerve, même vous souriez. C'est qui va vous amener à sécréter l'hormone de stress ou bien l'hormone d'ulcère. Le sourire, c'est le médicament de ça, n'est-ce pas?
4: Effectivement.
0: Ah, merci de confirmer, M. Adja. On vous accompagne. Choisissez un numéro pour votre pain de vie.
4: Je prends le numéro 7.
0: Je crois bien que le 7 vient de partir.
4: Bon, le 2.
0: Le 2 est là. Ta parole est la lumière de mes pas, la lampe de ma route. Psaume 118, verset 105.
4: Ok, merci beaucoup.
0: Merci beaucoup. Et puis un clin d'œil à madame Adja. Nous, voilà, okay, nous avons une pensée pour elle. Nous savons qu'elle va revenir vers 8 heures.
4: Oui, elle sera là tout à l'heure à 8 heures.
0: D'accord. En tout cas, que Dieu veille sur votre famille.
4: Amen.
0: Au revoir, monsieur Adja.
4: Au revoir.
0: Allô?
5: Bonjour, merci. Ouedraogo, Anyama échangeur.
0: Monsieur Ouedraogo, des champs, bonjour. Vous êtes au champ ou à la maison? Vous êtes au champ?
5: Oui, je suis au champ. Hé, j'ai envie de me fumer.
0: Alors, nous faisons un clin d'œil à nos coques. Hein. Réservez-les bien.
5: C'est ça.
0: Monsieur Ouedraogo, choisissez un numéro.
5: Oui. Numéro 12.
0: Numéro 12.
5: Numéro 12.
0: Dieu est pour nous refuge et force, secours dans la détresse, toujours offert. Nous serons sans crainte si la terre est secouée, si les montagnes s'effondrent au creux de la mer. Psaume 45, versets 2 à 3.
5: Merci, ma fille. Bonne journée.
0: Merci à vous aussi. Que Dieu bénisse votre champ.
5: Merci, ma fille.
0: Et vous également. Bonne journée.
6: Oui, allô.
0: Allô, bonjour, monsieur.
6: Bonjour, madame.
0: Votre nom?
6: Monsieur Fodio.
0: Monsieur Fodio. Bon, aujourd'hui, là, ce qu'on a remarqué, les hommes se sont téléphonés, ils ont décidé de canaliser la ligne, le réseau et le standard, n'est-ce pas, Monsieur Fodio? Ils ont mis les femmes outside. Vous, les femmes, restez pour faire le petit déjeuner, n'est-ce pas? Monsieur Fodio, bien réveillé.
6: Oui,
0: ça nous fait plaisir de partager votre bonne humeur dans les matins de la RNC. Choisissez un numéro pour votre pain de vie.
6: Le numéro 9.
0: Le 9. Mais à l'exemple de Dieu saint qui vous a appelé, demeurez saint, vous aussi, dans toute votre conduite, puisqu'il est écrit, vous serez saint, car moi, je suis saint. Première lettre de Saint-Pierre, apôtre, chapitre 1er, versets 15 à 16. Pour M. Fodio, très très bonne journée.
6: Merci à vous.
0: Que Dieu vous protège.
6: Amen.
0: Au revoir.
6: Bye.
0: Alors, c'est sans transition que nous allons aborder la rubrique « La question du jour ». On veut savoir la définition du mot chrétien. On a promené nos micros sur les parvis de certaines églises et on écoute ensemble les réponses de nos formidables auditeurs et auditrices.
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8: Un chrétien, c'est quelqu'un qui a accepté de suivre Jésus, qui croit en lui, qui croit en tout ce qu'il fait et qui marche avec lui selon ses volontés.
9: Pour moi, un chrétien, c'est une personne qui a choisi de marcher avec Christ et qui a aussi reçu le baptême.
10: Je dis, le chrétien, c'est celui qui a décidé de suivre un maître qui est le Christ.
11: Pour moi, un chrétien, c'est celui qui suit le Christ.
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0: Merci à nos auditeurs qui, voilà, s'efforcent à répondre à la question du jour. La particularité de la question du jour, c'est une question à l'improviste. Donc, ils n'ont pas le temps d'aller fouiller, regarder, faire des recherches et tout. En tout cas, félicitations, merci à vous. Et quant à nous, on est obligé de nous référer au glossaire chrétien catholique de la pastorale liturgique et sacramentelle des pays francophones qui donne la définition du mot chrétien. En ces termes, être chrétien, c'est par le baptême et les sacrements appartenir à l'Église du Christ en vivant selon l'Évangile. C'est prendre le Christ pour modèle, accepter son message, être animé du même esprit. Le Christ invite le croyant à vivre cette dimension de la foi à chaque instant de la vie. C'est à Antioche que pour la première fois, les disciples du Christ sont appelés chrétiens. Confère Actes des Apôtres, chapitre 11, verset 26. Mesdames et messieurs, vous qui nous prenez à l'instant même en marche, sachez que vous suivez les matins de la RNC. C'est la matinale. C'est notre façon à nous d'égayer, de redynamiser et de vous accompagner en ce début de semaine pour que vous puissiez vraiment aborder la semaine avec beaucoup de force, beaucoup de sérénité et beaucoup de bonne humeur surtout. Et avant de prendre congé de vous, parce que à 7h55, une page de publicité s'ouvrira en direct du studio Saint-Jean-Paul II de la Radio Nationale Catholique de Côte d'Ivoire. Mais nous allons vous permettre de préparer l'émission de 8h, La Libre Antenne. Sachez que c'est votre émission, c'est vous qui la faites. Pour que cette émission soit belle, il va falloir donc tracer les grandes articulations. Et voici le thème qui va nous rassembler. Comment développer une écoute spirituelle pour mieux discerner la volonté de Dieu au quotidien? Oui, nous savons compter sur vous. Et avant de vous laisser, nous allons quand même respirer en musique avec la chorale missionnaire qui va nous donner donc ce thème, ce titre-là, la grande louange. Le temps de passer à la page de publicité. Restez avec nous, la voix de l'Évangile émet 24 heures sur 24.

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4: 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Il est 8h.
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Mesdames et messieurs, bonjour et merci de nous retrouver dans votre émission d'expression, de partage et d'édification, La Libre Antenne. En ce lundi 11 mai 2026, nous ouvrons ensemble ce temps de libre parole où chacun peut s'exprimer dans le respect, la vérité et la lumière de la parole des dieux. Ici, nous parlons des réalités de notre société, de notre foi chrétienne, de nos expériences de vie et des défis du quotidien, dans un esprit fraternel et constructif. Aux commandes techniques, Romuald Nyamba veille au bon déroulement de cette émission. Je suis Agathe Dénier. Comment développer une écoute spirituelle pour mieux discerner la volonté des dieux au quotidien ?

Dans le bruit de nos préoccupations, de nos activités et parfois même de nos inquiétudes, il devient difficile d'entendre la voix de Dieu. Pourtant, le Seigneur continue de parler à chacun de nous à travers sa parole, les événements de la vie, la prière et même les personnes que nous rencontrons. Alors, comment apprendre à écouter Dieu avec le cœur? Comment reconnaître sa volonté dans nos choix, nos décisions et notre vie de chaque jour? C'est autour de ces questions que nous allons échanger ensemble avec vous, chers auditeurs, tout au long de la libre antenne de ce jour, avec ce thème « Comment développer une écoute spirituelle pour mieux discerner la volonté de Dieu au quotidien ?»

Nous saluons également l'arrivée de Axel Conan qui va relayer Romuald Nyamba. Alors pour vous, que signifie écouter Dieu? Le thème parle de comment développer une écoute spirituelle pour mieux discerner la volonté de Dieu au quotidien. Allô?

Pensez-vous que Dieu parle encore aujourd'hui? Si oui, comment? Alors, mesdames et messieurs, le thème de la libre antenne d'aujourd'hui est libellé comme suite. Comment développer une écoute spirituelle pour mieux discerner la volonté de Dieu au quotidien? Il arrive que, nous faisons des choses par moment comme nous avons envie, alors que Dieu nous parle. Alors, comment faire pour discerner la volonté de Dieu? Est-ce qu'il y a des techniques? Est-ce qu'il y a des stratégies? Eh bien, c'est ce que nous voulons savoir à la libre antenne d'aujourd'hui. Et voici les numéros de téléphone qui vont vous permettre de répondre à cette problématique. 07 59 55 54 24 ou le 05 55 03 46 60. Et enfin le 01 42 85 87 06.

0: Allô.
1: Madame, bonjour.
0: Bonjour, monsieur. À qui ai-je l'honneur?
1: Bon, je vous rappelle Ayoubougon Jesco.
0: Votre nom?
1: Moi, c'est monsieur Boussou Bétain.
0: Monsieur Boussou.
1: Oui.
0: Comment développer une écoute spirituelle pour mieux discerner la volonté de Dieu au quotidien?
1: Bon, à ce côté, comme moi, je n'ai jamais de arrivé à savoir les choses un peu, c'est tout.
0: Mais vous-même, là, comment vous allez faire pour entendre? Comment vous devez, du moins, qu'est-ce que vous faites pour écouter la voix de Dieu? Parce que souvent, là, on entend une voix qui nous parle, mais nous-mêmes, on s'élève, on fait ce qu'on veut faire. Vous, comment vous faites? C'est quoi votre secret?
1: Bon, souvent, au fait, souvent, je suis là, il y a quelque chose qui me parle, mais je ne sais pas. Bon, qu'est-ce que, effectivement, quoi.
0: Vous ne savez pas ce que vous devez faire?
1: Bon, quand c'est comme ça, ils me rendent souvent à l'église pour aller demander les prêtres, comment je dois dire, ils me montrent, bien sûr, comment faire.
0: Voilà. D'accord. Donc, pour vous, vous allez voir, quand vous entendez une voix, vous allez bien comprendre cette voix-là en vous approchant du prêtre pour vous aider à bien comprendre ce que vous devez faire.
1: Merci, maman.
0: Merci beaucoup, monsieur Boussou.
1: Bonne journée.
0: Merci.

0: Allô.
1: Allô.
0: Oui, bonjour monsieur.
1: Bonjour madame.
0: Votre nom?
1: Monsieur Aka de la paroisse Saint-Jean de Sangon.
0: Sangon. Alors monsieur Aka, nous vous écoutons sur la question. Comment on fait pour écouter la voix, pour mieux discerner la volonté de Dieu? Écouter et puis mieux discerner.
1: Comment faire pour mieux discerner la volonté de Dieu?
0: Comment développer une écoute spirituelle pour mieux discerner la volonté de Dieu chaque jour au quotidien?
1: D'accord, madame.
0: Oui.
1: Je pense que c'est tout le sens du chrétien que nous sommes.
0: Oui.
1: Tout à l'heure, vous avez posé la question, je crois, savoir qu'est-ce que signifie le chrétien.
0: Oui.
1: Alors, il est très simple. Chaque matin, on se lève, on va à l'église, on va à la prière, on fait tout ce que l'église nous demande. Mm-hmm. Je pense que c'est en approfondissant. Il n'y a pas de magie dedans.
0: Ah.
1: En approfondissant ce genre de choses, réellement qu'on développe une intimité avec Dieu. Dans la méditation de la parole de Dieu.
0: Mm-hmm.
1: Parce que Dieu, il n'est pas ailleurs que dans sa parole.
0: Ah.
1: Il se trouve dans sa parole.
0: Mm-hmm.
1: Il faut méditer la parole de Dieu.
0: Mm-hmm.
1: Chaque fois que tu as l'occasion de le faire, ce n'est qu'en méditant la parole de Dieu que tu vas découvrir Dieu qui vit en toi et qui est lumière pour toi-même. L'intimité vient dans la participation, bien sûr, aux messes. En allant véritablement, je vais dire, quand tu vas à la messe,
0: mm-hmm.
1: quelles sont les dispositions que tu te donnes quand tu as la prière, par exemple, à la messe,
0: mm-hmm.
1: est-ce que tu es là, corps, ou bien tu es là avec ton esprit?
0: Mm-hmm.
1: Si tu es là avec ton esprit, je pense que tu vas finir par développer cette intimité avec Dieu et approfondir ta relation avec Dieu. Quand tu as une prière, sois là.
0: Oui.
1: Mets les problèmes dehors, parce que les problèmes, ça ne finit pas dans nos vies.
0: Mm-hmm.
1: Mais quand on a la prière, on est là physiquement, mais notre esprit n'est pas là. Dieu, c'est dans notre esprit seulement qu'on peut le voir.
0: Mm-hmm.
1: C'est en esprit qu'on peut l'adorer, et c'est en esprit qu'on peut parler à Dieu.
0: Mm-hmm.
1: Donc, il faut qu'on se dispose, qu'on va à la prière.
0: Oui.
1: C'est vrai, les problèmes nous envahissent. C'est vrai, il y en a toujours, ça ne finira pas. Mais Dieu est au-dessus de tout cela.
0: Mm-hmm.
1: Et Dieu qui vit en nous, nous dit que si on met réellement notre confiance en lui, lui Dieu, il est avec nous. Et tout ce qu'on demande là, il va nous l'accorder.
0: Mm-hmm.
1: Avec lui, rien n'est impossible, madame.
0: Ouais.
1: Rien n'est impossible. Il faut méditer sérieusement. Chercher. Il y a des livres aujourd'hui dans l'église, le catéchisme de l'église catholique, la Bible est là. Il y a des choses que tu ne comprends pas. Il faut aller fouiller.
0: Mm-hmm.
1: Fouiller avec l'aide, bien sûr. De nos dirigeants, de nos prêtres, de tous ceux qui sont à la tête de l'église. Puis tu vas finir par découvrir ce que tu recherches. Ce que tu recherches, mais qui n'est même pas loin de toi. Mais qui est en toi et qui est avec toi.
0: Mm-hmm.
1: Parce que Dieu, il est là, présent dans ta vie.
0: Oui.
1: Ce que tu entends, c'est la voix de Dieu. Mais comme ça ne t'arrange pas, souvent tu mets ça de côté. Voilà.
0: Mm-hmm.
1: Tout ce que tu entends, la parole que tu entends, quand tu as la messe, on prononce l'homélie là, chaque parole t'est adressée de façon personnelle.
0: Oui.
1: Mais comment est-ce que tu perçois cela? Comment est-ce que tu perçois le message qui t'est donné? Je pense que si les enfants de Dieu ont compris réellement le sens du mot chrétien que vous avez défini tout à l'heure,
0: mm-hmm.
1: ils finiront par exploser, je dis bien exploser, parce qu'en fait c'est ce que le monde entend,
0: mm-hmm.
1: la révélation des fruits de la lumière. Et ce n'est que par la méditation et véritablement une approche personnelle avec Dieu. J'en ai fini, madame.
0: Alors, monsieur Aka, ne partez pas. Quand on vous écoute dans votre développement, on a comme l'impression que c'est notre indiscipline qui nous éloigne et qui fait qu'on n'arrive pas à écouter, à avoir une bonne écoute spirituelle et pour également pouvoir discerner la volonté de Dieu.
1: Oui, madame, c'est bien cela. Parce que le principe, c'est quoi? Regardez un peu, même dans le jardin, dans le jardin d'Éden.
0: Oui.
1: Adam et Ève,
0: mm-hmm.
1: c'est l'indiscipline. C'est l'indiscipline qui a fait qu'ils n'ont pas pu réellement bénéficier de la grâce de Dieu.
0: Mm-hmm.
1: Et c'est la même chose. On n'est pas différent de Adam et Ève, hein. C'est la même chose.
0: Mm-hmm.
1: Notre indiscipline. Et souvent, on est borné à écouter ce qui n'est pas forcément, ce qui ne vient pas de Dieu.
0: Mm-hmm.
1: On entend la voix de Dieu. On sait que Dieu est présent.
0: Mm-hmm.
1: Adam savait que Dieu était là.
0: Oui.
1: Il savait que Dieu était avec lui. Mais malgré cela, parce qu'il était indiscipliné, il voulait voir autre chose.
0: Mm-hmm.
1: Et le résultat là, c'est ce qu'il a eu. C'est la même chose pour nous.
0: Mm-hmm.
1: C'est la même chose. L'Église nous a tout donné. J'ai dit que, souvent quand j'interviens, j'ai dit que l'Église est riche. Chacun a quelque chose à recevoir de l'Église. Chacun a une partition à jouer. Chacun a un talent à donner. Mais ce talent existe en nous. Mais que faisons-nous de cela? Que faisons-nous de cela, madame? La grande question et la grande préoccupation qu'il faut poser aux enfants, aux chrétiens. J'aime bien ce mot chrétien-là, mais est-ce que les chrétiens sont vraiment éveillés? Est-ce qu'ils comprennent le sens du message?
0: Est-ce qu'ils connaissent leur carte d'identité, on va dire? Parce que dit que je suis chrétien, c'est pas pour danser et manger des croquettes au baptême. C'est pour refléter une identité qui est très, très forte.
1: Oui. C'est Dieu lui-même. C'est Dieu lui-même. Parce que le jour-là, Dieu descend. Et il est en toi, mais il vient encore te fortifier par son esprit. Voilà. Mais souvent, bon, là même, souvent, même, quand on va au baptême, souvent, bon, le gars, on vient le baptiser, il est assis là, et puis, bon, il est là comme ça. Il attend juste qu'on mette l'eau sur sa tête. Dans quelle disposition il est? Dans quelle disposition je suis, quand même, quand je vais au baptême, quand je vais même à la confession, dans quelle disposition est-ce que je me rends compte que c'est Dieu, c'est devant Dieu que je m'en vais. Je m'en vais pour accueillir le pardon de Dieu. Mais tant qu'on ne va pas recevoir cela avec un cœur d'enfant de Dieu, il nous sera difficile, madame, de transcender. Parce que c'est en transcendant qu'on verra véritablement la gloire de Dieu qu'on recherche dans nos vies.
0: En tout cas, monsieur Aka, merci beaucoup pour votre développement. Vous avez tous secoué, mais de temps en temps, il faut bien cela. Merci beaucoup. Et c'est ce qu'on recherche, madame. Avoir des interventions qui vont nous titiller et nous amener à nous corriger. Très, très bonne journée. Et
1: merci, madame.
0: Merci infiniment. Merci. La Libre Antenne poursuit son cours. Chers auditeurs, vous pouvez toujours nous appeler pour donner votre appréciation, partager votre expérience sur le thème suivant: comment développer une écoute spirituelle pour mieux discerner la volonté de Dieu au quotidien.

0: Allô?
1: Je vous entends pas bien.
0: Nous, on vous entend parfaitement.
1: Ok, effectivement. Bonjour.
0: Bonjour,
1: bonjour,
0: monsieur.
1: Bonjour, Denis.
0: Oui, à qui ai-je l'honneur?
1: Oui, je suis Antoine Michel Pradio de la paroisse Laurent du Côté.
0: Oui. Nous vous écoutons.
1: Oui, bon. Le thème, c'est vraiment très intéressant.
0: Oui.
1: Comment écouter la voix de Dieu, bon, la volonté de Dieu à travers son écoute au quotidien.
0: Oui.
1: Maintenant, moi, ma question là,
0: oui.
1: Est-ce que le chrétien même là, lui-même là, il prie pour que la volonté de Dieu s'accomplisse dans sa vie chaque jour? Parce que tout d'abord là, pour pouvoir écouter la voix de Dieu,
0: oui.
1: D'abord là, c'est d'abord par sa volonté, c'est parce qu'il veut, c'est parce que tu as décidé d'ouvrir ton cœur à sa volonté que il peut permettre de te parler.
0: Oui.
1: C'est ça. En fait, voilà, le chrétien, nous les chrétiens, c'est oui, moi je veux. Qu'est-ce que je veux? Quand souvent on est face aux difficultés, c'est ce que nous voulons là, que Dieu fasse. On va se rappeler au, c'est-à-dire jeudi saint, on le dit, Jésus était au jardin des oliviers. Il a dit non pas ma volonté, mais ta volonté y paye. Le chrétien, nous voilà. Si on veut développer une expérience, une communion parfaite avec le Saint-Esprit,
0: pour
1: que le Saint-Esprit nous parle toujours là, en esprit et en vérité là, faut te dire que toi chrétien, quel est, c'est-à-dire Seigneur, quelle est ta volonté dans ma vie aujourd'hui comme ça lundi matin là, qu'est-ce que tu veux?
0: Oui.
1: Effectivement, il doit te parler. Il va te parler. Mais si toi tu dis oui, moi je veux. Bon, Dieu là, qu'est-ce qu'il peut dire? Il dit bon, oui, effectivement, et oui, mais lui il veut. Dans ces cas-là, je préfère me taire et puis l'écouter. Tu vois? Donc, c'est-à-dire d'abord là, t'amener, se poser cette question là. Seigneur, qu'est-ce que tu veux? Qu'est-ce que tu veux de moi? Quelle est ta volonté dans ma vie? Même si je traverse des difficultés, des trucs, mais quelle est ta volonté? Et puis à la fin, tu dis que ta volonté soit faite comme Jésus au jardin.
0: À Gethsémani, oui.
1: Voilà. Oui. C'est ça. Maintenant, voilà, mais si on ne le fait pas,
0: oui.
1: Mais comment tu peux développer une intimité profonde avec Dieu?
0: Oui.
1: Comment Dieu là, peut te parler? Voilà, c'est ça. Nous, souvent, on est toujours en train de récriminer à Dieu, pourquoi tu as fait? Surtout quand on passe les moments difficiles,
0: oui.
1: C'est là même là. On voit même, on vérifie même la qualité même, la qualité même du foi même, du foi du chrétien. Maintenant, on arrive, mais Dieu, il m'a pas écouté. Il a fait, bon, il n'était pas, bon, je traverse, mais c'est bizarre, mais Dieu là, il ne m'écoute pas. Souvent, il a écouté ta prière, mais comme c'est pas ce que tu veux là, c'est pour ça. Développer une intimité avec le Saint-Esprit, là. Tout le monde le veut.
0: Oui.
1: Tout chrétien, moins petit, moins grand, il va te dire que lui, il veut avoir une communion parfaite avec Dieu.
0: Oui.
1: Mais sans toutefois accepter ses volontés lorsque c'est compliqué. C'est ça. Maintenant, là, quand c'est bon, là, on est content. Oh, gloire à Dieu, on est tous contents. Je bénis le nom du Seigneur. Alléluia.
0: Amen.
1: C'est lorsque tu traverses là,
0: Oui.
1: La vallée de l'homme de l'amour, là. Mm-hmm. Là, tu comprends, là, le pouvoir, si vraiment c'est la volonté de Dieu. Mm-hmm. Mais non, est-ce qu'on fait, qu'est-ce qu'on fait? Mm-hmm. Soit on est en colère, on dit des choses pas agréables, et puis ça attriste le cœur du Saint-Esprit. C'est compliqué. En tant que chrétien, là, il faut qu'on se pose cette question-là. Moi, je veux avoir une intimité profonde avec Dieu, avoir comme les autres saints, les saints Augustin, les saints François d'Assise, tous eux, quand on lit, on est ébloui.
0: Oui.
1: Mais ce qu'ils ont fait pour arriver à ce niveau-là, nous, là, on ne veut pas le faire. On fait comment? Question. Voilà. Le Saint-Esprit, il est bon. Il est bon. Quand tu développes une communion, voilà, il est tellement bon. Depuis, bon, je termine par ça. Depuis 2005, j'ai commencé, bon, Saint-Esprit, comment, voilà, mais un moment, j'ai changé ma manière de prier. Quand je prie que je traverse des difficultés, je dis Seigneur, comme toi, je dis Saint, là, même si c'est difficile, là, que ta volonté soit faite.
0: Oui.
1: Même si c'est dur, Seigneur, que ta volonté soit faite. Seigneur, je veux que ça se passe comme ça, mais même si c'est dur, que je dois accepter, là, que ta volonté soit faite. En tout cas, j'ai traversé bon comme mauvais. J'ai perdu ma fille dans les conditions, franchement, très compliquées. J'avais beau prier, Seigneur, mais j'ai compris qu'à la fin, là, c'était la volonté de Dieu. Il m'a apaisé. Voilà, il m'a apaisé. Et puis aussi, quand il y a des difficultés, je dis oui, j'accepte.
0: Oui.
1: C'est ta volonté. C'est ta volonté. Tout ce qui se passe là, c'est ta volonté. Maintenant, si toi, chrétien, tu ne le dis pas là, comment tu peux avancer? Maintenant, ce qui est bon,
0: oui.
1: C'est que quand il y a des difficultés ou bien quelque chose de bon arrive là. Et tu me dis, oui, ok, je suis content. Voilà, c'est ça, gloire à Dieu. Mais nous, le chrétien, quand tu lui demandes d'avoir une intimité, c'est beaucoup basé sur le côté positif. Ce qui est bon, Dieu m'a révélé que voilà, tu seras grand, voilà. Mais difficulté, là, même, vu. C'est sur ça, on doit beaucoup. On doit beaucoup orienter notre prière. Si tu as vraiment prié sur ça en esprit et en vérité, évoqué l'Esprit Saint pour ça, je vous assure que tout sera facile. Que tu vas comprendre que Dieu là, il n'est pas compliqué. Dieu là, il est bon dans tout ce que difficulté, comme si il est là. Tu vas comprendre qu'il était toujours là, près de toi, quand tu traversais des moments difficiles. Et si c'est plus tard, tu te rends compte, tu dis, ah oui, j'ai traversé ça, mais je comprends pourquoi c'était comme ça. Voilà, vraiment, Dieu, là, il m'aime vraiment. Voilà, c'est ça.
0: Oui.
1: Donc, c'est tout. C'est bon, avec, comment je peux le dire encore, le chrétien, qu'il oriente beaucoup sa prière, il y a des prières là-dessus, pour une communion vraiment, c'est-à-dire profonde avec le Saint-Esprit, à quel point même tu peux dire, le Saint-Esprit là, c'est mon gars sûr, c'est mon body.
0: Oui, mon bras droit, oui.
1: Voilà, effectivement, mon bras droit.
0: Oui.
1: À chaque fois, je prends la parole pour pouvoir dire, quand il dit à Michel, il dit, c'est le Saint-Esprit qui va gérer. Moi, là, je ne connais pas. Il va gérer. Et puis, il gère.
0: Oui.
1: Voilà. Puisque tu le connais, tu as mis toute ta confiance en lui. C'est ton bras droit. Oui. C'est ton tout. Tu as une communion vraie avec lui.
0: Oui.
1: Donc, pourquoi va pourquoi tu es libre, quoi. Comme dirait Saint-Augustin, tu aimes, et puis tu fais ce que tu veux. C'est ça.
0: Oui. En tout cas, merci beaucoup, Monsieur Axel-Michel Kouadio. Merci pour tous ces exemples bien appuyés pour nous aider à comprendre le thème. Merci pour votre contribution également. Et comme il y a une impatience au niveau du standard, nous allons vous dire très très bonne journée. Vous réitérer nos remerciements. Infiniment merci.

0: Allô.
1: Allô.
0: Allô, bonjour.
1: Oui, bonjour.
0: Jean de Saint-Jean, comment allez-vous ce matin?
1: Ça va bien chez vous?
0: Oui, avec la grâce de Dieu, nous sommes là pour vous servir. Alors, votre avis compte également, nous vous écoutons.
1: Avant toute chose,
0: oui.
1: Je voudrais sincèrement vous féliciter. Vous qui intervenez, tous les journalistes.
0: Merci.
1: Vous qui intervenez sur ces émissions-là.
0: Merci beaucoup.
1: Parce que vous avez une qualité d'écoute. Et quelquefois, moi-même, je me dis, en vous écoutant, je me dis que parfois j'allais interrompre celui qui parle. Mais vous avez une très, très qualité d'écoute. Et ça, vraiment.
0: Merci beaucoup.
1: Vraiment, on va vous féliciter.
0: Merci. Merci.
1: Deuxième chose que je voulais dire.
0: Oui.
1: En fait, vous posez le problème le plus difficile. Hein. Écouter, c'est la chose la plus difficile qui me soit. On préfère parler. Regardez aux réunions et autres partout. Quelqu'un parle. Au lieu de l'écouter, généralement, on cherche la réponse qu'on va donner. C'est-à-dire, du point de vue humain, c'est très, très difficile. Je me souviens une fois, mon épouse me parlait, moi-même, je la regardais en face. Hein. Puis elle me demande, est-ce que tu m'écoutes? Peut-être un peu distrait, vous voyez. Elle me demande, est-ce que tu m'écoutes? Donc, c'est d'abord ça.
0: Oui.
1: Maintenant, si on veut en venir au côté spirituel,
0: oui.
1: Je pense que la première des choses, c'est de prendre conscience que nous n'arrivons pas toujours à écouter. Et moi, c'est quand même bizarre, mais à chaque fois, quand je prie, je demande à la messe, là,
0: oui.
1: Il faut que les trois paroles, là, je puisse les retenir.
0: Mm-hmm.
1: Et c'est quand même, c'est rare. Le dimanche passé, même, première parole, j'ai pu retenir, la deuxième, ça m'est échappé, et j'ai pu retenir l'évangile.
0: Mm-hmm.
1: Vous voyez, c'est vraiment compliqué.
0: Oui.
1: Mais, je pense, hein, comme certains l'ont dit, dans la prière, il faut demander du discernement,
0: mm-hmm.
1: et puis il faut demander aussi l'Esprit Saint. Parce que ce que vous voulez écouter là, la voix là, ça peut être autre voix. Voyez-vous, à l'église souvent on le dit, ça peut être une autre voix, pas la voix du Christ.
0: Oui.
1: Et c'est le discernement qui va vous permettre de faire cela. Maintenant, il ne faut pas s'attacher forcément à une voix. Parfois on peut ressentir des choses dans le cœur. Ça peut nous tromper.
0: Oui.
1: Mais généralement, c'est une voix comme ça que nous entendons. Mais on peut dire que c'est la voix de l'Église. Ce que l'Église nous dit de faire, voilà, je pense que c'est vraiment... On peut se fier à ça, plus que d'attendre forcément, d'entendre une voix, ça peut ne pas être possible. Vous voyez, bien des choses que nous avons réalisées, on n'a pas entendu de voix.
0: Ah oui.
1: On s'est fié à l'Église. Quand moi je me marie, je n'ai pas entendu de voix pour me dire que c'est elle qu'il nous faut. On a fait confiance à l'Église et autres, tout ça.
0: Oui.
1: Bon, voilà, donc, il y a toutes ces choses-là. Mais vous voyez un peu, pour corroborer ce que je dis,
0: oui.
1: Je pense que dans le texte de l'évangile, il y a quelqu'un qui a demandé au Christ de il va venir dire à ses frères, voilà, et qui a dit, s'il n'écoute pas les prêtres, les évêques et autres,
0: mm-hmm.
1: quelqu'un va ressusciter des morts, il viendra, il ne pourra pas l'écouter.
0: Mm-hmm.
1: Voyez?
0: Oui.
1: Donc, ce que je veux dire, c'est que c'est bien quand on prie, de demander au Christ qu'on veut l'entendre des autres. Certains témoignent, ils ont entendu la voix, mais à défaut, l'Église est là, on peut vraiment l'écouter. Voilà. Ça serait une manière aussi pour nous d'écouter le Christ spirituellement.
0: Mm-hmm.
1: Voilà globalement ce que je voulais dire.
0: D'accord. Merci beaucoup, Jean de Saint-Jean.
1: Bonne journée.
0: Bonne journée à vous. Merci.

0: Allô.
1: Bonjour, ma soeur Agadeye.
0: Bonjour, monsieur Héritier Bi. Comment allez-vous?
1: Je vais très bien, grâce à Dieu.
0: Alors,
1: monsieur, comment ça va?
0: Oui, nous allons très bien en studio.
1: Bon, excusez-moi, je viens de démarrer. Je ne connais même pas le sujet.
0: Comment développer une écoute spirituelle pour mieux discerner la volonté de Dieu au quotidien? Allô?
1: Comment discerner? Oui,
0: comment développer une écoute spirituelle pour mieux discerner la volonté de Dieu au quotidien?
1: Comment développer?
0: Wow. Oui. Comment faire pour écouter la voix de Dieu et puis pour bien discerner ce qu'il veut pour nous dans notre vie? Autrement dit, c'est ce que ça veut dire.
1: Bon, faut s'inscrire dans la parole de Dieu, ce que Dieu dit. Donc, ce que Dieu dit, c'est ce que la parole de Dieu nous annonce, nous proclame.
0: Oui.
1: C'est là qu'il faut marcher. Voilà. La foi vient de ce qu'on entend, ce qu'on entend vient de la bouche de Dieu. Donc, c'est la parole de Dieu qui nous éclaire. La révélation de la parole éclaire dans l'intelligence. Voilà, il y a le verset même 119 qui nous dit, verset 130, la révélation de la parole éclaire est dans l'intelligence ou le discernement au sein. Donc, c'est la parole. Donc, c'est comment, moi, je pense que c'est à travers la parole. Si tu as envie de scripture, de méditer la parole, de la lire, et l'Esprit Saint va te révéler ça. Donc, c'est ça. Faut avoir cette envie de lire la parole de Dieu et puis de la méditer, de la discerner. Bon, à force de le faire, je pense qu'avec cela, tu auras, comment faire, avec la vie que vous voulez poser, je pense que ça va créer, on peut développer cela. C'est à travers être à tout moment, à se coucher à la parole de Dieu à tout instant. Je pense qu'avec cela, on peut développer en soi ce que vous avez dit. Donc, c'est ma réponse que je vais donner là-dessus.
0: D'accord. Merci beaucoup pour votre contribution, monsieur Héritier.
1: Ok, merci.
0: Et très, très bonne journée. Allô?
2: Allô, bonjour, madame.
0: Bonjour, madame. Votre nom, s'il vous plaît. Puis-je avoir votre nom?
2: Madame
0: Liguerut, vous nous appelez
2: oui.
0: De...
2: Jacques-Ville.
0: Sasako, c'est bien cela.
2: C'est ça, exactement.
0: Oui. Alors, Madame Ligue, nous vous écoutons.
2: Alors, je voudrais intervenir en commençant par...
0: Oui.
2: Un témoignage.
0: Oui.
2: Vous savez, la réussite dans la...

0: dans la prière. Mm-hmm. Alors, je disais tout à l'heure que j'allais intervenir par un témoignage.
1: Oui.
0: Et puis une année où, vu tous ces moments de chômage-là, je voulais voyager. Je voulais aller. Et donc, j'ai fait ce qu'on appelle États-Unis, leur système pour avoir la carte.
1: Oui, Green Card, voilà, je vois.
0: Exactement, oui. Green Card. Oui. Et j'étais sûre, j'étais, mon mari et moi, nous étions dans la prière de façon régulière. Mm-hmm. Et j'ai fait l'action. Pour y refaire avec mes enfants.
1: Oui.
0: Et ça ne m'a pas marché. Je suis d'accord. La troisième fois que ça ne marche pas, mm-hmm. je vous assure, après la messe, quand j'ai vu le miracle que ça n'a pas marché, je suis allée à la maison, j'ai pris la parole de Dieu, je suis dit, Seigneur, dis-moi quelque chose. Regarde-tu ce moment-là. Je vous assure que, c'est vrai que je n'ai pas retenu le verset, les oracles, la parole, ce que Dieu voulait me dire.
1: Mm-hmm.
0: Dis, c'est moi qui bénis. Le verset que j'ai lu, mm-hmm. c'est moi qui bénis. Que ce soit au sud ou au nord, c'est moi qui bénis. Vous me dites que je n'ai pas besoin de voyager, en fait.
1: Mm-hmm.
0: Effectivement, il a fait. Il a fait. Donc, pour dire quoi, c'est là. Et ça, c'est parce que j'ai été réglée dans la prière. Je voulais également qu'il me. Pour moi, il allait faire ce que je demandais, mais non.
1: Mm-hmm.
0: Mais le fait d'être réglée dans la prière, à la messe régulièrement, mm-hmm. il m'a parlé. Vous comprenez? Donc, c'est vrai que. La Bible dit que Dieu nous parle d'une façon, de plusieurs façons. Il y a certains à qui il parle dans le cœur, il y a d'autres à qui il parle dans la voix, comme le psaume nous dit. Il y a d'autres, c'est pendant les retraites. Les retraites, je vous assure que l'homme de Dieu peut tellement venir et te dire que tu as fait tant de temps. Dieu dit que tu vas à des retraites. Mm-hmm. Mais il faut être connecté. C'est ça, il faut être connecté à lui.
1: Mm-hmm.
0: Donc, c'est ce que je voulais dire ce matin.
1: Alors, Madame Liguet.
0: Oui.
1: Madame Liguet, on a bien compris ce que vous avez dit, mais on a aussi une préoccupation. Comment se fait-il qu'aujourd'hui, nous n'arrivons pas à copier l'attitude des saints qui ont vécu aussi notre condition humaine, qui ont pris le temps d'écouter et de mettre en pratique ce que le Seigneur leur demandait de faire?
0: Alors,
1: c'est quoi l'obstacle? Qu'est-ce qui nous empêche de pouvoir nous aligner?
0: Alors, à cette réponse, je vous dis, on peut pas avoir de. À cette question, on ne peut pas avoir de exhaustif.
1: Mm-hmm.
0: Cependant, mm-hmm. les réalités même de la vie même fait mm-hmm. que ce n'est pas toujours évident.
1: Ah.
0: Les réalités même.
1: Donnez-nous un peu d'exemple des réalités.
0: Aujourd'hui, mm-hmm. aujourd'hui, c'est le capitalisme. Qui n'a pas l'argent, c'est difficile.
1: On ne te considère pas.
0: On ne considère pas.
1: Mm-hmm.
0: Et tout est devenu cher. Et pour des enfants. Avant, par exemple, quand tu vas dans le public,
1: oui.
0: tu es fort.
1: Oui.
0: Aujourd'hui, là, tu n'as pas les moyens pour avoir ton enfant dans le privé, c'est pas évident pour toi. Donc, les choses ont changé, en fait.
1: Mm-hmm.
0: Comprenez? Du coup, tout le monde cherche l'argent, tout le monde cherche à s'épanouir. Et donc, dans ce bruit-là, c'est pas toujours évident de se concentrer. Maintenant, toi qui, par exemple, ceux qui s'en sortent, c'est ceux qui ont vraiment eu le plus souvent une expérience personnelle. Quelquefois, ce n'est pas les parents. Les parents communiquent des attitudes qui font qu'ils demeurent.
1: Mm-hmm.
0: Ça, ce n'est pas toujours évident.
1: Oui.
0: La vie même sociale même a changé aujourd'hui. Mm-hmm. Même la distribution même des richesses.
1: Mm-hmm.
0: C'est évident. Donc, chacun se cherche.
1: Mm-hmm.
0: Vous comprenez?
1: Oui.
0: Papa n'est pas là, maman n'est pas là qui communique parce que tout le monde se cherche. Comment aller chercher du pain?
1: Oui.
0: Avant, nos mamans étaient quand même à la maison. Donc, mm-hmm. même quand ça avait pris, il y a certaines mamans quand même qui ont pris l'attitude de prier avec les enfants,
1: oh oui.
0: de mettre l'accent sur la catéchèse.
1: Oui.
0: Certains parents le faisaient, ils étaient, oui. parce qu'ils étaient là.
1: Oui.
0: Aujourd'hui, là, on n'a pas perdu deux avions. Maman entre ici, elle se cherche aussi parce que c'est plus évident de jouer les deux bouts.
1: Mm-hmm.
0: Regarde, même un loyer, le prix de loyer, même si tu ne peux pas t'en sortir, il faut être raison. Aller mettre ton enfant à l'école.
1: Mm-hmm.
0: Bon, toutes ces réalités-là font que on se cherche tellement que dans un bruit,
1: mm-hmm.
0: c'est évident.
1: Mm-hmm.
0: Donc lui-même qui a là, il a pitié de nous, c'est pour ça que nous pédicions vraiment qu'il regarde ici et qu'il donne le discernement aussi à oui. nos dirigeants
1: oui.
0: de nous aider vraiment pour mm-hmm. qu'on soit plus concentré à entendre sa voix.
1: Oui.
0: Là, tu tiens mon opinion.
1: En tout cas, Madame Ligue, merci beaucoup de sortir aussi les tares, nos tares, ce qui nous empêche vraiment. Elle nous met les œillères pour que nous ne puissions vraiment pas écouter la voix du Seigneur et décider de faire notre volonté. Vous avez décrypté, dénoncé et faire sortir cela. C'est très important.

0: C'est très
1: bien
0: important.
1: Bien sûr. Mais c'est parce qu'on n'a pas le temps même qu'il faut nos enfants des vies. Ah. Imaginez-vous, voilà. Et on a le temps de prier les enfants, mm-hmm. de parler avec eux, de débattre des sujets importants en famille. Mm-hmm. C'est évident que ça vend des vies. Mm-hmm. On n'est pas là. Non, c'est cher. Moi, je parle de la société, je parle de la société même. Mm-hmm. Du coup, on en fait livrer à lui-même. Le portable, il va avoir beaucoup de choses dedans. Nous-mêmes également, c'est tellement Dieu qu'on fait des choses comme mm-hmm. nos enfants aujourd'hui. Comprenez? Et tout ça, je pense que c'est lié aussi au matériel. Tout ce, mm-hmm. cette envie de pouvoir paraître et tout ça. Voilà. Mm-hmm. Le Seigneur nous garde, vraiment qu'il nous aide.
0: Oui. Merci beaucoup à la fin de d'implorer. Encore. Voilà. D'implorer la miséricorde de Dieu.
1: Merci pour le travail abattu chaque matin.
0: Merci beaucoup. Nous rendons grâce à Dieu. Merci infiniment, Madame Liguet. Allô.
2: Allô, c'est Jean.
0: Oui, Jean de
2: Saint-Jean. Je reviens rapidement.
0: Oui, allez-y, nous avons le temps. Allez-y.
2: À la question.
0: Oui.
2: Pour que on n'arrive plus à faire comme les saints.
0: Oui.
2: C'est vrai que ça devient très difficile. Mm-hmm. Comme elle a dit, je suis totalement d'accord avec elle. Mm-hmm. Sauf que j'ajouterai un bémol. Pour mm-hmm. dire quoi? Pour dire que, qu'est-ce qu'a fait la sincérité de ces personnes-là?
0: Oui.
2: C'est l'action du Christ. C'est-à-dire dire aujourd'hui que c'est impossible. Mm-hmm. C'est dire que le Seigneur n'agit pas. Non.
0: Oui.
2: C'est vrai que ça devient très difficile, mais il y a des personnes, moi je prends le cas de Jean-Paul II, mm-hmm. on aura aussi François, sûrement Benoît, mm-hmm. et puis j'oublie le nom du prêtre là, à Dabou là, chaque 5 janvier là, où ils vont, le prêtre blanc là, qui était au sanctuaire.
0: Voilà, Raymond Alter.
2: Raymond Alter,
0: oui.
2: Voilà. C'est-à-dire qu'il y aura encore des exemples. Ce que les chrétiens doivent comprendre, mm-hmm. c'est que ce qui s'est passé il y a longtemps, mm-hmm. ça se passe
0: encore.
2: Mm-hmm. encore, sauf que ça devient un peu compliqué pour beaucoup de laïcs aujourd'hui. Il y a eu des laïcs saints, mais aujourd'hui ça devient beaucoup de compliqué, eu égard à ce que la dame a dit. Et nous devons avoir foi, parce que pour dire que le Seigneur agit, parce que ce qui est important, et vous voyez même dans les guérisons là, c'est pas qu'on va guérir tout le monde. On a pourquoi que souvent quand on fait, on lance des messages comme si tout le monde allait être guéri, je pense que c'est de la fausseté. Mais il y a des personnes qui guérissent et ça montre que le Seigneur existe.
0: Ah oui.
2: Donc, ce que ça nous dit par rapport à Jean-Paul II, Raymond Alter, tout ça là, mm-hmm. montre que le Seigneur existe et ça, c'est un encouragement pour les chrétiens. Voilà, à faire en sorte de les ressembler parce que c'est le Christ qui est vraiment le modèle et on a d'autres modèles encore. Donc, pour résumer, dire que c'est elle a raison ce qu'elle dit,
0: oui.
2: mais ce n'est pas absolu. Ce n'est pas absolu de tant que le Christ existe encore et on aura des saints. Voilà, on a même vu Jean-Paul II, donc on aura encore des... Voilà un peu ce que je voulais dire.
0: Merci beaucoup, Jean de Saint-Jean. L'émission poursuit son cours, même si nous abordons le virage très serré qui va nous mener à la sortie. Vous avez encore la possibilité de nous appeler et de faire cette émission, parce que la Libre Antenne, c'est vous, les animateurs. Allô.
3: Oui, allô, bonjour.
0: Bonjour, monsieur. À qui ai-je l'honneur?
3: Oui, c'est... Daniel Zeligo.
0: Monsieur, Daniel.
3: Daniel Zeligo.
0: Zeligo, nous vous écoutons.
3: Par rapport au thème.
0: Oui.
3: Je pense que quand il est vraiment bien ordonné selon vraiment le principe de oui. Dieu, je pense que dans ce cas-là, c'est vraiment voilà, être vraiment au top.
0: Oui.
3: Par rapport à voilà, donc c'est ce que je vois un peu. Mais quand la vie est vraiment désordonnée, je pense que ça sera vraiment très difficile.
0: Mmh.
3: Voilà, donc c'est de vraiment mettre de l'ordre vraiment dans notre vie. Mmh. Et puis le reste là va suivre par rapport voilà, à. C'est ce que je vois un peu.
0: D'accord. Pour vous, c'est parce qu'il y a trop de bruit, il n'y a pas de silence, la vie est désordonnée, qu'on n'arrive pas à écouter et à faire la volonté de Dieu. C'est bien cela?
3: Voilà. Voilà, c'est que voilà.
0: D'accord. D'accord. En tout cas, merci beaucoup, Monsieur Daniel Nyirikou, pour votre contribution. Bonne journée.
3: Merci.
0: Merci.

0: Allô.
1: Oui, allô, c'est encore moi, Axel Michel.
0: Oui, monsieur Axel, vous avez la parole.
1: Oui. Oui. Voilà. Je voudrais rebondir sur une chose.
0: Oui.
1: Par rapport à l'écoute du Seigneur.
0: Oui.
1: Madame, je crois que Ligue avait dit quelque chose de. Et puis ensuite, en fait, Dieu là, certes, c'est-à-dire on vit des difficultés, les problèmes au quotidien sont là.
0: Oui.
1: Mais ça n'empêche pas. Ça n'empêche pas. Puisque, au fait, non, ce qui nous bloque là,
0: oui.
1: c'est la qualité et c'est l'orientation de nos prières.
0: Mm-hmm.
1: Comment on prie? Oui, en fait, c'est ça. Parce que si nous, là, nos prières sont vraiment sur nous-mêmes, portées sur nous-mêmes, là, ça
0: ouais.
1: sera compliqué. Pour moi, là, je vous dis, nous, on veut toujours on raconte des choses, voilà, des saints, cet église saint, ils ont fait saint vite. Moi, je vous explique. Mon père était décédé. Mon papa était décédé. Et puis, j'étais là, je l'ai vu, bon, en tout cas, c'était un songe. Mon père était décédé, je me suis retrouvé dans un coin tout blanc. Tout blanc, il est là, il est couché. Et puis, il y a une voix qui m'a dit, ton papa est décédé là. Impose-lui les mains. Au nom de Jésus, il va se lever. J'ai pas hésité. Je l'ai fait automatiquement. Il s'est levé. Bon.
0: Ça c'est un rêve. Hein. Il faut préciser que c'est dans le rêve.
1: Oui, je précise.
0: Alors, Monsieur Atien, si vous permettez, on va vous donner une minute pour récapituler parce que nous tendons allègrement à la fin de l'émission, s'il vous plaît.
1: Effectivement.
0: Merci bien. D'accord. Merci. Oui.
1: C'est un songe. C'est un songe.
0: Oui.
1: La personne, bon, c'est la voix a été claire.
0: Oui.
1: Impose-lui les mains au nom de Jésus. Il va se lever.
0: Oui.
1: Je l'ai fait.
0: Mm-hmm.
1: Je l'ai fait. Bon, en tout cas, c'est-à-dire, nous, là, on peut le faire.
0: Oui.
1: Ça n'a pas, la puissance de Dieu depuis 2000 ans, ça n'a pas changé.
0: Oui.
1: Ça n'a pas changé. Si nous, là, on se bat sur les problèmes de la vie, le quotidien, oui, c'est difficile, tout ça, là. C'est ce qui bloque, c'est ce qui fait en nous, c'est ce qui fait le blocage.
0: D'accord.
1: Sinon, il y a autant d'anciens, là, il y a 2000 ans, il a autant les saints, là. Moi, je pense que c'était beaucoup plus compliqué, puisque eux, là, on les cherchait à les tuer.
0: D'accord. Alors, Monsieur Atien, nous vous avons globalement perçu. Merci beaucoup pour votre contribution. Malheureusement, nous tendons à la fin de l'émission. Et nous vous disons merci. Merci à tous nos auditeurs, à toutes et à tous ceux qui ont vraiment enrichi, comme d'habitude, la libre antenne de ce jour. Le thème, c'était comment développer une écoute spirituelle pour mieux discerner la volonté de Dieu au quotidien. En tout cas, vous l'avez fait, cette émission, de bout en bout. Au cours donc de cette émission, plusieurs d'entre vous ont partagé leur expérience et leur réflexion sur la manière de développer une écoute spirituelle pour mieux discerner la volonté de Dieu au quotidien. Beaucoup d'entre vous ont souligné l'importance de la prière régulière et du silence intérieur pour entendre la voix de Dieu malgré les distractions du monde. D'autres ont insisté sur la lecture de la parole de Dieu qui éclaire les décisions et fortifie la foi. Certains auditeurs ont également rappelé que Dieu parle souvent à travers des événements de la vie, les conseils des personnes inspirées, les épreuves ou encore la paix intérieure ressentie. Vous avez aussi mentionné que si nous n'arrivons pas à nous discipliner, nous ne pourrons pas écouter la voix du Seigneur et faire sa volonté. Vous avez interpellé également nos autorités pour qu'ils nous aident à pouvoir assumer les charges de la vie quotidienne, à faciliter le mode de vie pour que nous puissions aussi nous tourner davantage vers Dieu. Vous avez martelé que le portable revenait récurrentement comme un élément qui nous déconnecte de Dieu. Et puis, vous avez aussi dit que le monde et la richesse de ce monde nous donnent l'envie aussi de nous exhiber et de paraître, ce qui crée également une déconnexion d'écoute de la voix de Dieu et de la volonté de Dieu. Et vous avez marqué, pour résumer toutes ces attitudes-là, que l'indiscipline chrétien était un mal qu'il fallait absolument soigner, parce que un chrétien indiscipliné, c'est un chrétien qui ne pouvait pas écouter. Même quand il entend la voix de Dieu, il passe à autre chose, il fait sa volonté. Et enfin, vous avez dit que la qualité et l'orientation de nos prières pouvaient nous aider énormément dans l'écoute de la voix et la mise en pratique de la volonté de Dieu. Plusieurs témoignages que vous avez dénoncés ont montré que la patience, la confiance en Dieu et la persévérance sont essentielles pour apprendre à discerner sa volonté. Alors, au terme de cette émission, retenons que développer une écoute spirituelle demande du temps, du silence intérieur. La prière est une relation sincère avec Dieu. Plus nous nous approchons de lui à travers sa parole, plus notre cœur devient sensible à sa présence et à sa volonté. Discernons la voix de Dieu au quotidien, ce n'est pas forcément entendre des paroles extraordinaires, mais apprendre à reconnaître sa paix, ses inspirations et les signes qu'il met sur notre chemin. Que chacun de nous puisse prendre chaque jour quelques instants pour écouter Dieu avec confiance afin de marcher selon sa volonté et vivre dans sa lumière. Un détour dans la Bible, le livre saint, précisément dans le premier livre de Samuel, chapitre 3, verset 10, le Seigneur nous parle en ces termes. Le Seigneur vient, il se tenait là et il appela comme les autres fois, Samuel, Samuel. Et Samuel répondit, parle, ton serviteur écoute. Ce verset nous rappelle l'attitude que chaque chrétien doit avoir devant Dieu, un cœur disponible, attentif et prêt à accueillir sa volonté. Mesdames et messieurs, la libre antenne s'est terminée pour aujourd'hui. Merci à Romia Nyamba et Alex Conan du côté de la technique. Je suis Agathe Deni. La voix de l'évangile émet 24 heures sur 24. Merci de votre fidélité. Prenez toujours bien soin de vous et des autres. Au revoir et à très bientôt.
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1: 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Il est 9h.
2: Nous allons à présent écouter le premier flash d'information en compagnie de Justin Assalé, vêtu d'un costume bleu pétrole sur une superbe chemise. Bonjour Justin.
3: Bonjour Agathe. Mesdames et messieurs, bonjour. Il s'ouvre ce lundi après-midi au centre diocésain de Yamoussoukro la deuxième session de la commission épiscopale des moyens de communication sociale. Cette rencontre, qui se tiendra sous la présidence de Mgr Raymond Awa, réunira pendant 2 jours tous les directeurs des médias nationaux ainsi que les responsables diocésains de communication. Pour le père Hervé Guézou, le secrétaire exécutif national des moyens de communication sociale, ces assises seront l'occasion pour eux d'échanger sur plusieurs sujets relatifs à la vie des médias catholiques nationaux, à savoir la Radio Nationale Catholique et Ecclesia TV, et de s'enquérir des nouvelles des diocèses en matière de communication. Ils parleront également de la quête impérée en faveur des médias catholiques, mais aussi à projeter des réalités sur l'avenir des médias catholiques en Côte d'Ivoire. Il s'est ouvert samedi au monastère Sainte-Claire d'Aboboté dans l'archidiocèse d'Abidjan le jubilé des 800 ans de la vie au ciel de Saint-François d'Assise par la grande famille franciscaine. L'événement a été surtout marqué par l'ouverture de la porte sainte suivie de la messe solennelle présidée par le père Serge Abénan, vicaire épiscopal du vicariat Jean-Baptiste Boivin. Dans son homélie, il a invité la grande famille franciscaine dans le pays à imiter son saint patron en priant pour la paix dans le monde, particulièrement dans la sous-région ouest-africaine. Il les a par ailleurs exhortés à être d'ardents défenseurs de la création. Autre jubilé célébré hier, dimanche 10 mai 2026, celui des 10 ans de vie presbytérale du père Georges Cablan à la paroisse Saint-Marc du Pontoir Rouge. Une action de grâce au Seigneur pour son soutien et sa présence continue dans sa vie de prêtre. La messe a rassemblé de nombreux fidèles et confrères dans le sacerdoce, tous venus témoigner leur proximité spirituelle à l'heureux jubilaire. Commis à l'homélie de cette célébration, le père Robert Nyamien a saisi l'occasion pour exprimer sa gratitude à Dieu pour l'œuvre accomplie par le père Georges Cablan pendant ses 10 années de sacerdoce. Au peuple de Dieu, il a salué l'impact de sa présence dans la réalisation de son ministère. Au Vatican, hier, à l'issue de la prière du Regina Coeli, le pape Léon XIV est revenu en particulier sur la situation sécuritaire difficile au Mali et au Tchad, théâtre de récentes attaques terroristes, et a souhaité que le dialogue puisse reprendre pour que ces pays retrouvent paix et stabilité. Fin de ce Flash Info, merci de l'avoir suivi.
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1: Adrien, il naquit à Rome, dans une famille de la noblesse, les Colonna. Sous son pontificat s'affirma le grand Charlemagne. Les deux fils de Pépin, Charles et Carloman, avaient épousé les filles de Didier, Ermengarde et Gerberge. À la mort de Carloman, sa veuve Gerberge fut détrônée et Charles répudia Ermengarde. Ceci donna à Didier le prétexte pour envahir la Pentapole et une partie de l'exarchat de Ravenne avec l'excuse que le pape n'avait pas défendu les droits de Gerberge ni s'était opposé de façon adéquate à la répudiation d'Ermengarde. Adrien appela alors Charles en Italie qui accourut immédiatement et battit Didier à plusieurs reprises jusqu'à ce que le roi lombard ne finisse prisonnier avec sa famille en terre franque. Ainsi prit fin la domination lombarde en Italie. Suite à cela, Charles reçut le titre de Magne et fut accueilli à Rome avec de grands honneurs et déclaré patrice des Romains, ce qui mettait sous sa protection le patrimoine de Saint-Pierre qu'il se chargea lui-même d'enrichir en le dotant d'autres territoires. Charles confia le gouvernement de l'Italie à son fils Pépin, qui fut couronné par le pape et eut la capitale à Pavie. Adrien gouverna l'église pendant une longue période et fit beaucoup en sa faveur. Nombreux furent ses succès diplomatiques. À part son amitié avec Charlemagne, il eut également d'excellents rapports avec l'impératrice byzantine Irène qu'il aida à rétablir le culte des images sacrées. Mais son plus grand mérite fut son intense activité dans le domaine de la construction et ce qui aujourd'hui pourrait être appelé une réforme et une politique agraire qui augmentèrent le travail, la richesse et le bien-être des citoyens. En effet, il promut la reprise de la culture des champs autour de Rome qui, sous les Lombards, avait été abandonné en faisant affluer les produits au latran d'où il repartait pour nourrir les pauvres. Il reconstruisit et remit en fonction beaucoup d'anciens aqueducs impériaux. Il renforça les murailles de la ville à moitié détruites par les Lombards. Il commença un vaste cycle de restauration des églises de Rome qui changea la physionomie de la ville à tel point que certains ont parlé d'une Rome d'Adrien. C'est à lui que l'on doit la fondation de l'hôpital du Saint-Esprit qui existe encore aujourd'hui. Un programme si vaste, défendre le territoire et nourrir les pauvres, nécessitait d'importantes ressources financières dont Adrien était continuellement à la recherche. C'est de là peut-être que vient l'accusation d'un attachement trop morbide à l'argent.
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Mesdames et messieurs, chers auditeurs et auditrices de la Radio Nationale Catholique de Côte d'Ivoire, bien le bonjour chez vous et merci de votre grande fidélité à l'écoute de nos programmes. Sachez qu'à 7h de la journée, nous allons maintenant ouvrir les portes du plateau annonceur, espace réservé à nos annonceurs pour nous détailler leur programme d'activité. Et plateau annonceur aujourd'hui est supervisé du côté de la technique par Axel Conan. Je suis Agathe Denis et nous vous prions de bien vouloir prendre vos agendas et noter les différents rendez-vous qui vous seront donnés. Et comme nous savons compter sur vous d'avance, nous vous disons merci.

0: Nous sommes en direct du studio Saint-Jean-Paul II de la Radio Nationale Catholique de Côte d'Ivoire et sans plus tarder, nous allons recevoir notre premier invité. Il s'agit de Monsieur Arsène Péga. Bonjour Monsieur Arsène Péga.
1: Bonjour la sœur.
0: Les auditeurs aussi vous réclament leur bonjour.
1: Bonjour aussi à tous les auditeurs et à toutes les auditrices de la RNC.
0: Alors, la nouvelle, elle est bonne. Vous êtes là, vous êtes, on va dire, membre de la fraternité Marie-Reine de toute grâce. Et vous nous apportez une bonne nouvelle. Il s'agit du Théotokos pour nous parler donc d'un pèlerinage marial. Alors, vous êtes la personne bien placée pour nous dire ce qui va se passer. Et nous sommes à la quatrième édition et autant de questions, mais nous souhaiterons que vous nous fassiez déjà un avant-goût de ce Théotokos.
1: D'accord. Je vais réitérer encore mes salutations à tous les auditeurs et à toutes les auditrices de la RNC. J'aimerais commencer comme ça par dire, voilà, nous sommes dans le mois de mai, mois marial. Et si ce samedi 16 devenait un tournant décisif pour toi, toi qui m'écoutes, et si le samedi 16 marquait une expérience particulière pour toi, et si ce samedi 16 là devenait un moment de témoignage pour toi, alors moi je viens te donner un rendez-vous. Te donner ce rendez-vous là pour te dire que ce et si là est capable, si toi tu fais un seul geste, c'est de te rendre dans un lieu qu'on appelle Théotokos. Théotokos, c'est ce grand pèlerinage qui est organisé par la fraternité Marie-Reine de toute grâce. Et Théotokos est à sa première édition. Voilà, il faut marquer ça, la première édition. Il serait important pour toi d'être à cette première édition pour que lorsqu'on sera à la deuxième édition, tu viendras avec ton témoignage. Ce sera le samedi 16, on va dire le samedi qui vient, le samedi dans quelques jours. Oui. Le samedi 16 de 7h à 18h du côté de Jacquesville à Notre-Dame de Canaan. Voilà.
0: Notre-Dame de Canaan, c'est la Vierge qui surplombe la très belle ville de Sasako-Bénigny à Jacquesville. Ouais. Elle est très très belle et voilà, elle surplombe carrément la ville.
1: C'est.
0: Alors, Monsieur Arsène Péga, qui peut prendre part à ce pèlerinage? Qu'est-ce qu'il faut faire? Y a-t-il des conditions? Y a-t-il des préparations avant d'aller au pèlerinage? Nous tournons vers vous.
1: Alors, déjà, comme je l'ai dit le lundi dernier, nous avons fait constat de ce que plusieurs personnes veulent participer à des temps de prière avec la Vierge Marie. Tout le monde a envie de bouger, mais faute de moyens, beaucoup n'arrivent pas à se déplacer pour aller dans ces lieux de pèlerinage, aller en contact avec cette dame-là qui est tellement magnifique et qui est remplie de choses extraordinaires. Oui. Et nous avons pensé comme ça à faire un événement, un temps de prière qui sera complètement gratuit. Gratuit depuis le départ jusqu'au retour. Gratuit dans toutes les conditions. C'est vraiment gratuit. On va dire, la seule chose que tu auras à payer, ce sont les unités que tu vas mettre dans ton téléphone pour pouvoir nous appeler, pour réserver une place dans le car. À part cela, tout est gratuit. Tu viens dans le lieu de rendez-vous, le lieu de rassemblement, on te récupère, on t'envoie à Jacquesville, à Notre-Dame de Canaan. Après la prière, on vient, on te dépose au lieu où on t'a récupéré le matin. C'est complètement gratuit.
0: Alors, c'est pour tout simplement dire que l'appel va servir de réservation, mais que la réservation n'est pas payante. Non. Voilà, on va gratuitement à ce pèlerinage dénommé Théotokos à Jacquesville, à Notre-Dame de Canaan. Ce sera pour le samedi 16 mai 2026, de 7h à 18h. Entrée libre, transport gratuit, entrée gratuite. Tout est gratuit.
1: Tout est gratuit.
0: Voilà. Alors, un appel à tous les auditeurs qui nous écoutent en ce moment.
1: Alors, j'appelle vraiment à tout le corps du Christ. Mm-hmm. Et même les personnes qui ne font pas partie du corps du Christ. Aujourd'hui, il faut dire qu'il y a nos frères du côté musulman qui ont commencé vraiment à faire cela, à expérimenter cette personne-là de la Vierge Marie. Mm-hmm. Parce qu'ils en ont entendu parler. Mm-hmm. Tout le temps, on parle de la Vierge
0: et beaucoup de ses bienfaits et de ses bénédictions qu'on reçoit.
1: Et
0: voilà.
1: Beaucoup parmi eux ont commencé à dire, attends, je vais moi aussi aller expérimenter cette dame. Beaucoup de musulmans ont commencé à le faire. Raison pour laquelle j'appelle non seulement le corps du Christ, mais toute personne qui entend ce message. Parce que là, tu peux être dans un véhicule ou tu peux passer devant une maison et la RNC est en marche. Si tu entends ce message, tu es donc invité à participer à ce moment-là pour que toi aussi, tu puisses faire ton expérience personnelle avec la dame, avec cette femme magnifique, cette femme qui est célébrée dans le mois de mai. Et je suis sûr que lorsqu'il y aura la prochaine édition de Théotokos, tu viendras avec ton témoignage parce que lorsque tu viens avec elle, elle parle à l'oreille de son fils. Et quand il n'y a pas de vin chez toi, quand il n'y a même plus de vin chez toi, quand il n'y a plus d'activité, il n'y a pas d'enfantement, il n'y a pas de travail, il n'y a pas de voyage, il suffit que tu parles à cette dame-là. Je veux que tu viennes avec un cœur sincère pour dire que maman, j'ai essayé, j'ai regardé de partout, mais vraiment, je n'ai plus de vin. Parle à ton fils pour qu'il y ait un changement pour moi. Parle à ton fils pour que moi aussi, je puisse faire le témoignage de ce que lorsque tu parles, tu fais.
0: Non. Alors, avec la Vierge Marie, on va simplement dire que s'il y a autant de regards vers la Vierge Marie, c'est tout simplement parce que c'est la mère de l'humanité. Ouais. Alors, avec la Vierge Marie, on ne va pas lui mettre un manteau d'une confession religieuse. Elle reste, elle demeure la mère
1: de tout le monde.
0: Tout le monde, sans exception. Ouais. D'où la curiosité d'aller voir, mais si elle fait pour les autres, est-ce qu'elle va faire pour moi? Et très souvent, elle fait pour eux-mêmes, pour laisser même ceux qui disent que...
1: Et voilà. Effectivement, c'est vrai.
0: Les témoignages ressortent comme ça.
1: C'est vrai.
0: Donc, pour confirmer qu'elle est la mère sans distinction aucune, elle est la mère de tout le monde. Donc, quand on se pose les grandes questions, elle a les réponses. Ouais, plus toi-même, tu te poses les questions, plus tu viens d'arriver, prends soin de toi, puisque ceux qui sont dans la maison.
1: C'est ça, parce qu'il a été dit que toutes les nations lui diront bienheureuse. Donc elle est là pour tout le monde.
0: Voilà. Alors on va donner les contacts. Vous allez donner les contacts pour les réservations.
1: Si, effectivement, pour les réservations.
0: Pour le transport, voilà. Pour signaler que, attention, le car doit venir me chercher. Je ne paye rien, mais le car doit venir me chercher.
1: C'est ça, effectivement. Alors pour les réservations, il suffit simplement d'appeler le 07 07 07 11 39. 07 07 07 11 39 et le 01 03 03 40 21. 01 03 03 40 21. Et si tu te poses la question de savoir mais comment est-ce que ils vont venir me récupérer, c'est simple.
0: Oui.
1: Quel que soit dans la position que tu te trouves dans le Grand Abidjan, depuis la commune de Port-Boué jusqu'à Yopougon, nous avons placé des points de rassemblement. À Port-Boué, nous avons trois points de rassemblement, le rond-point d'Anani, nous avons le carrefour de Jean Folie et nous avons devant la paroisse à Sainte-Anne de Port-Boué. À Kumasi, nous avons devant la paroisse à Sainte-Trinité de Kumasi et du côté de Yopougon, nous avons la cathédrale Saint-André, devant la cathédrale Saint-André.
0: Oui.
1: Du côté de Cocody, nous avons devant la paroisse Saint-Jean de Cocody.
0: Oui.
1: Et du côté de Bingerville, nous avons devant la paroisse Saint-Augustin. Mm-hmm. Alors, tu appelles ces différents numéros que j'ai donnés, tu donnes ta position pour qu'on puisse t'enregistrer en fonction de ton lieu de rassemblement. Oui. Voilà, c'est tout.
0: C'est tout. Alors, on va rappeler qu'à Théotokos, première édition, pèlerinage marial, à Notre-Dame de Cana, c'est à Sasako Bignini, Jacquesville. Il y aura au programme animation, chapelet, enseignement, intervention prophétique, prière, cas par cas, messe suivie de l'adoration du Saint-Sacrement. Alors, est-ce qu'on peut rappeler un peu les pères et les intervenants qui vont venir meubler donc ce temps fort de pèlerinage de Théotokos?
1: Alors, effectivement, nous partons, étant donné que nous sommes de la paroisse Sainte-Anne de Port-Boué, nous ne partons pas seuls, nous partons comme ça, accompagnés de notre père curé de la paroisse Sainte-Anne de Port-Boué, le père Angoua Gérard,
0: oui,
1: qui sera avec nous. Et nous serons aussi avec le recteur même de Notre-Dame de Canaan, parce que l'événement se passe chez lui,
0: oui,
1: et nous n'avons pas voulu qu'il soit marge de cette activité. Raison,
0: oui,
1: pour laquelle nous avons aussi associé le père Daniel Amoakon, qui, oui, sera de la partie. Nous serons avec le modérateur Ephélin de Lucrèce,
0: oui,
1: Papa Chilo, tout le monde le connaît,
0: oui,
1: et le modérateur Alavo Saint-Blanc, qui est lui le père, c'est lui qui est qui gère la fraternité Marie-Reine de toute grâce.
0: Très bien.
1: Voilà.
0: Alors, vous faites bien de vous encadrer du père curé et du père,
1: oui,
0: recteur,
1: oui,
0: de Notre-Dame, oui, de
1: Canaan,
0: c'est Sakobénini. Vous faites très bien.
1: Oui.
0: Et on va vous laisser donc donner votre dernier mot aux auditeurs.
1: Alors, j'invite vraiment tout le monde à participer à ce moment-là. Dans ce moment-là, il y aura la messe. Dans ce moment-là, il y aura l'exposition du Saint-Sacrement. Il y aura des temps de prière autour de la Vierge. Il y aura tellement d'événements, tellement de choses que nous allons faire dans ces temps, dans cette période-là, entre 7h et 18h. Je t'invite vraiment, toi qui m'écoutes, à appeler les différents numéros pour t'enregistrer. Je suis sûr d'une chose, lorsqu'on sera à la deuxième édition et qu'on va ouvrir le micro pour faire les témoignages, tu feras partie des personnes qui viendront témoigner. Tu peux venir, pas seulement parce que toi tu es dans le besoin, mais tu peux venir prier pour ton frère qui est quelque part. Tu peux venir prier pour ta soeur qui est quelque part. Tu peux venir prier pour toutes les personnes qui sont autour de toi, parce que quand tu es dans... Quand on est dans le corps du Christ, on est amour, on est famille, on ne prie pas seulement pour nous, on prie pour tous ceux qui sont autour de nous.
0: Oui.
1: Voilà.
0: En tout cas, merci beaucoup, Monsieur Arsène Péga. Alors, nous rappelons pour la dernière fois les numéros de téléphone pour vous permettre d'appeler et de dire oui, je veux participer à l'activité sans rien payer,
1: yeah,
0: que ce soit en transport, en aller et au retour. Yeah. 07 3 fois 07 11 39. Et puis 01 2 x 03 40 21. Merci beaucoup, monsieur Arsène Péga.
1: Merci beaucoup,
0: puis,
1: c'est moi.
0: Vous restez avec nous si vous voulez bien, sinon nous pouvons vous laisser. On va enchaîner avec ce communiqué de la maison. Il s'agit donc d'un tridôme pour les élèves et étudiants. 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Alors, merci infiniment d'avoir suivi ce plateau annonceur. Nous espérons que vous avez bien pris note de tout ce que nous vous avons dit et nous savons compter sur vous pour répondre massivement à toutes ces requêtes-là que nous vous avons apportées dans ce plateau annonceur. Merci à Axel Conan du côté de la technique. Je suis Agathe Denis. Passez une agréable journée et puis on se retrouve tout à l'heure dans la seconde partie des matins de la RNC.

0: acheter pour pouvoir vous nourrir durant tout le long week-end. Parce que le week-end va se poursuivre avec la Pentecôte, suivi de la Tabaski. Il y aura beaucoup de jours fériés. Oui. Donc, nos marchés sont beaucoup approvisionnés. C'est pour ça que nous vous donnons les détails de tous les marchés du Grand Abidjan. Donc, s'il y a un grand marché que nous n'avons pas pu citer, sachez que tous les marchés sont approvisionnés. Du côté de Yopougon, derrière Cosmos, il y a le marché Gros.
1: Le marché,
0: ce marché Gros, c'est là-bas les œufs arrivent. Ouais. Les œufs arrivent de l'est de la Côte d'Ivoire. Nous avons assez d'œufs là-bas. Vous pouvez venir vous approvisionner pour les œufs, pour les fruits également. Et nous avons assez de fruits. Il y a le citron. Il y a, nous sommes dans la saison des mangues. Oui. Il y a la saison aussi des avocats.
1: Et
0: la les oranges aussi arrivent. Et en tout cas, nous avons assez de fruits. Quand vous arrivez en allant au plateau à la Carina, il y a un marché de vivriers qui est là. Oui. Nous avons tout également sur ce marché. Donc, ça peut dire que tous nos marchés sont beaucoup approvisionnés. Nous devons rendre grâce à Dieu pour tous ses bienfaits.
1: Amen.
0: En Côte d'Ivoire, il y a tout.
1: Oui.
0: Et à vous, planteurs et commerçants, que Dieu vous bénisse. Bénisse toutes vos activités pour tout ce que vous faites pour le peuple ivoirien. Alors, nous allons demander, nous avons une dame sur le plateau, nous allons demander si le marché est cher ou bien moins cher.
2: Alors, M. Jean-Baptiste, on ne dira pas si le marché est cher ou moins cher, parce que les denrées varient.
1: Ouais.
2: Voilà, à chaque période, le prix. Mais quand il y en a en profusion, vraiment le prix baisse.
0: D'accord.
2: Quand il y en a en manque, effectivement que le prix va monter.
0: D'accord.
2: Voilà.
0: D'accord. On va savoir davantage tout à l'heure. Et sachez que tous nos marchés sont approvisionnés. Et pour le petit conseil que je peux vous donner, si vous voulez payer moins cher, allez au marché à 17h, 17h30, à la Cypress 1, 2, 3, 4, 5, ou au Nouveau Goudron, ou au marché Terrasse, vous allez avoir les produits moins chers. Parce que nos femmes de Logodougou, c'est bien ça, hein?
1: Oui.
0: Logodougou, elles prennent la marchandise, elles viennent, elles vendent et puis elles retournent. Elles ne dorment pas. La dernière fois, je suis parti faire un reportage à Covillop, à la marché Terrasse. Il y a une dame qui me dit qu'elle est venue avec sa marchandise, c'est pas fini. Elle s'est couchée là. Souvent, quand c'est pas fini, elle se couche tout au sous la patame. Ah. Et la nuit, son portefeuille qui était à côté d'elle, quelqu'un a pris et a névé près de 18 500. Ça c'était vers les 1h, 2h du matin.
1: Ah,
0: a
1: névé
0: ça.
1: Beaucoup de risques.
0: Et elle a perdu son argent. Vous voyez. Donc, c'est pas tout juste, c'est pas normal. Donc, ces femmes, elles retournent, elles veulent pas dormir. Donc, pour ne pas dormir, il faut liquider à vif prix et puis repartir pour revenir le surlendemain.
1: Bien
0: ou
1: sûr.
0: Bien le lendemain. Donc, voilà un peu le conseil que je peux vous donner. 17h, même à 18h, venez, vous allez avoir moins cher. Ce que vous allez payer en tout à 3000, à 17h, 18h, vous allez payer avec 2000, vous allez avoir tout. Pour faire le marché pour au moins 5 personnes. Donc, voilà un peu ce qui se passe sur nos marchés. Alors, tout de suite, Maman Madi, j'ai faim. Nous allons partir dans la cuisine de Maman Madi. Rebonjour, Maman Madi.
2: Bonjour, Monsieur Jean-Baptiste.
0: Alors, j'ai faim. Qu'est-ce qu'on peut manger aujourd'hui?
2: Alors, qui dit escargot, dit sauce d'escargot, bien évidemment. Ce matin, nous allons faire un clin d'œil à nos parents à Bidji. Avec la sauce Kiara. J'espère que je prononce bien.
1: Ah,
2: mais
1: oui.
2: Si j'ai écorché le nom,
1: Kiara.
2: Veuillez m'en excuser, mes parents à Bidji, s'il vous plaît. Oui. Kia. C'est-à-dire K-I-Y-A et puis Aira.
1: Ah, oui.
2: Voilà. Ça veut dire sauce d'escargot.
1: Ah, d'accord.
2: Voilà, tout simplement. Alors, pour faire cette sauce. Chers auditeurs, il ne faut vraiment pas grand-chose. Il faut de l'escargot, bien évidemment, le sel, du piment frais, la feuille de cablet, l'huile rouge et un cube d'assaisonnement si vous en consommez. Et en plus de ça, il faut une pâte, comment j'appelle ça? On appelle ça kaolin de terre.
1: Ah oui.
2: Voilà. Où

0: Mpou en Abidji ou Bofouan en Agni. Parce que ces sauces également se consomment en pays Agni.
1: Ah, voilà, d'accord.
0: C'est une sauce à base d'escargot, elle se consomme en pays Agni. En fait, si vous arrivez à Sikensi ou bien dans une localité Abidji et qu'on vous sert cette sauce, considérez-vous comme un roi.
1: Parce qu'on
0: ne la donne pas à n'importe qui.
1: Si. Ah, oui.
0: Voilà, c'est une sauce de grandes occasions. Quand quelqu'un vous considère vraiment, ou bien quand il y a une grande fête, une grande cérémonie, une personnalité publique qui vient, vraiment, on lui fait honneur avec cette sauce.
1: Ah.
0: Voilà, parce que c'est une sauce qui est longue à préparer à cause des escargots, mais elle est vraiment succulente, elle est excellente.
1: Ah,
0: vraiment, si vous pouvez essayer de la goûter, vous m'en direz des nouvelles. Ouais. J'en parle parce que mes beaux-parents sont à Abidji, bien évidemment.
1: Oui.
0: Donc, quelque part, ils m'ont appris à faire ces sauces. Et franchement, je leur dis merci pour la découverte.
1: Alors, comme, ça se mange avec quoi?
0: Ça se mange avec du foutou.
1: Ah, d'accord.
0: Un foutou banane, bien pilé, bien lisse.
1: Oui.
0: Ça se mange avec du foutou.
1: D'accord.
0: Voilà. Alors, nous allons arriver à la préparation de la sauce. Comme je l'ai dit, il faut de l'escargot. L'escargot, d'abord, préalablement, vous lavez l'escargot.
1: Oui.
0: On n'enlève pas l'escargot. On lave la coquille de l'escargot avec l'escargot. On lave bien tous les escargots. Et vous mettez dans une grande bassine avec beaucoup d'eau. Et vous fermez dessus. Vous laissez ça reposer environ une heure de temps. Souvent, même d'autres le font toute nuit. Les escargots sont dans l'eau là. Et le matin, vous enlevez l'escargot. Vous mettez l'eau bleue, très essentielle.
1: Ah.
0: Voilà, l'eau bleue de l'escargot qui va sortir dans la coquille à part, et puis l'escargot à part. Il y a d'autres qui mélangent ça en même temps. Mais moi, quand je fais, quand on m'a montré, à part, à part. Et lorsque vous enlevez l'escargot, on ne lave pas l'escargot ni avec du sel, ni avec du citron. Vous mettez un peu d'eau dans une casserole qui va au feu. Et quand l'eau commence à bouillir, vous y ajoutez les escargots. Vous tournez. Et puis vous fermez dessus. Parce que si vous n'êtes pas fermé dessus, les antennes des escargots vont sortir.
1: Ah.
0: C'est pas intéressant
1: quand
0: c'est comme ça dans l'assiette. Vous fermez dessus, ça bout bien. Quand ça bien bouillit, vous tournez. À chaque fois, vous tournez pour ne pas que l'escargot se colle dans le fond de la marmite. Et quand ça bout bien, vous mettez un peu d'eau. Ça bout. Vous tournez, vous tournez, vous tournez. Vous mettez, quand ça bout bien, vous mettez l'eau bleue dedans. Vous tournez encore, vous le fermez à moitié, la marmite, vous le laissez cuire. Mais à chaque fois vous venez, vous tournez, si l'eau n'est pas tout, vous tournez, vous mettez, jusque là on n'a rien mis encore.
1: Ah oui.
0: Voilà, ça peut se faire pendant au moins une heure, parce que l'escargot doit bien cuire, c'est-à-dire que vous avez déjà cuit l'escargot.
1: Oui.
0: Et quand c'est cuit, vous renversez, vous mettez le piment, plutôt avant de renverser, vous mettez le piment au moins 20 minutes comme ça. Quand c'est bien cuit, vous renversez toute la sauce dans une passoire. Avec l'eau, tout dans une passoire, vous déposez. À côté, vous prenez une autre bassine d'eau qui n'est pas chaude, vous mettez à côté. Vous enlevez les escargots un à un, vous mettez dans la bassine. Vous lavez bien maintenant pour enlever tout ce qui est saleté. Voilà. Et vous avez passé, l'eau que vous avez passée, vous remettez dans la marmite, vous remettez au feu. Maintenant, quand vous allez enlever les escargots, vous allez voir des grumeaux. L'eau bleue va former des grumeaux.
1: Ah oui.
0: C'est ce qui fait la sauce, au fait. Avec le piment, on écrase bien. Avec le kaolin de terre. Quand on partait au marché, les femmes qui vendent les médicaments, là, elles vendent ça.
1: Ah bon?
0: C'est pas kaolin qu'on met sur la route. Là.
1: Non.
0: Pas pour faire la cuisine. Elles connaissent. Leur demander en Abidji, Mpou, ou en Nanyi, on appelle ça Bouffouan. Donc, vous écrasez avec le piment. Parce que c'est une sauce aussi qui est très pimentée.
1: Ah oui.
0: Voilà. Donc, selon la quantité de piment que vous mangez, vous faites la sauce. Voilà. Nous autres, on ne mange pas trop le piment.
1: Oui.
0: Donc, quand je fais, je ne mets pas trop de piment. Donc, vous écrasez la pâte bien lisse et vous remettez dans la sauce. En attendant la sauce au feu, vous ajoutez votre huile rouge. Vous laissez bien bouillir pour que l'huile rouge se mélange dans l'eau. Voilà. Et lorsque l'huile rouge est bien mélangée dans l'eau avec l'escargot, quand vous avez fini d'écraser la pâte, vous mettez dedans. Maintenant, à partir de là, vous pouvez saler et mettre le cube d'assaisonnement si vous en consommez avec le câblé, vous le laissez cuire, ça va devenir la sauce, la consistance que vous voulez, et c'est prêt. D'accord. On n'a pas besoin de beaucoup d'ingrédients, mais l'escargot fait que la sauce est vraiment délicieuse. Et vous pilez votre foutou bien tendre, bien mû, bien lisse, bien joli.
1: Oui.
0: Ah non, allez, comme on le dit, la capitale.
2: D'accord, ok. De chez les Abidji, nous allons partir chez les Atiers.
0: Effectivement. Ah. Des Abidji, nous allons directement au pays Atiers.
1: Ou
0: Atiers.
1: Oui.
0: On fait un clin d'œil à notre papa, Papa Assain.
1: Oui, merci.
0: Voilà. Aujourd'hui, nous allons vous parler du biocosseux.
1: Oui.
0: Papa, je prononce bien?
1: Oui, biocosseux.
0: Le biocosseux.
1: Oui.
0: Qui est aussi, on appelle en français, ça veut dire sauce de piment.
1: Oui, oui, sauce de piment.
0: Voilà. Ça veut dire biocosseux, c'est sauce de piment.
1: Oui.
0: Donc, il faut dire que les Atiers mangent énormément
1: de piment. Oui.
0: Parce que moi aussi, la personne qui m'a montré le jour là, vraiment, j'en ai eu pour mes papilles.
1: Ah oui.
0: Donc, le biocosseux est une sauce naturellement qui nous vient, une spécialité Atiers. Vraiment, c'est un mets qui se trouve partout dans la localité où il y a un Atiers. Le biocosseux est présent. Il faut dire aussi que le biocosseux se mange avec l'escargot.
1: Oui, oui.
0: Voilà.
1: Oui.
0: Le biocosseux se mange aussi avec l'escargot. Même si. Et on le fait plus avec le poisson.
1: Oui.
0: Mais le biocosseux se mange également avec l'escargot.
1: Ouais.
0: Alors pour le biocosseux, il nous faut bien évidemment du piment, beaucoup de piment. Et il y a deux ou trois types de façons de faire le biocosseux.
1: Oui, oui.
0: Il y a le biocosseux avec le poisson étouffé dans les feuilles d'attiéké ou de banane.
1: Voilà, oui,
0: et
1: absolument.
0: Puis il y a le biocosseux que nous on le fait naturellement en Abidjan,
1: voilà.
0: Avec une pâte de poisson à côté, et puis une pâte d'aubergine
1: voilà,
0: aussi à côté. D'autres. Voilà. Donc, avec le biocosseux d'escargot. Bon, tout cela, la base, c'est la sauce de piment. Mm-hmm. Voilà. Donc, pour le poisson, il faut bien évidemment le poisson, généralement le poisson chat ou le poisson tilapia, cap, comme on le dit. Donc, il faut bien nettoyer les poissons, bien écailler, bien nettoyer avec le vinaigre ou bien le citron, l'autre le foin et le sel pour enlever tout ce qui est odeur, tout ce qui est gluant là-dessus. Et quand c'est bien nettoyé, vous découpez vos poissons, tout et tout, tout vous avez bien assaisonné, vous prenez vos feuilles d'attiéké. Souvent, on fait revenir un peu pour que ça soit mou. Tout ça, vous mettez dans les feuilles et vous attachez. Et puis, ça va sur le feu, à feu doux, tout doucement, tout doucement, tout doucement, et ça fait. Maintenant, bon, pour l'assaisonnement, du biocosseux, le piment, la tomate. Aujourd'hui, avec la modernisation, on met un peu d'ail, un peu de poivre, un peu de feuilles de persil, feuilles d'oignon, et on assaisonne et on attache et on fait cuire à feu doux. Quand c'est prêt, vous faites votre petite sauce aubergine, les petites aubergines.
1: Oui.
0: Donc, on prend pour faire la sauce, on écrase bien dans un talier, parce qu'il ne faudrait pas que ça soit lisse.
1: Oui.
0: Voilà. Avec, maintenant, mettez la sauce, parce que lorsque vous allez faire le foutou, vous mettez les aubergines dessus. Et puis l'eau de foutou, on prend pour faire la sauce de biocosseux. On vous écrasez bien, on met dedans, on écrase bien dans un talier, et on met l'eau d'aubergine dessus avec un peu d'adjuvant, un peu de poudre de crevettes, poudre de poisson, un peu au feu, sel, cuit magi, si vous en consommez. Et puis, avec un bon foutou également. Bon foutou.
2: Ok, la sauce est prête. D'accord.
0: Est prête.
2: Ok, c'est nous sommes plus bien dans le temps. Et le sage nous dit encore, on reconnaît les bonnes sources d'eau pendant la sécheresse. Donc, vous voyez, tous les auditeurs, vous reconnaissez que maman m'a dit, est une maman vraiment qui sait bien cuisiner.
1: Ouais.
2: Alors, c'est merci beaucoup, maman Madi.
1: Bleu,
2: merci. Alors, tout de suite, Assain, à toi rapidement, le prix des produits de rente.
1: Bon, la noix de cajou, connue sous le nom de la nacarde, à 400 francs. Coton, 310 francs le kilo. Le palmier à huile, 80 francs, mais tout dépend de la pesée. Et quelquefois, c'est à 60 francs ou à 55 francs, notamment à l'épée. Le caoutchouc naturel EVA, prix à Promac, mai 2026, c'est à 439 francs. Le café, 1800 francs. Et le cacao, 1200 francs.
2: D'accord, merci à toi. Maman Madi, merci. Un dernier mot.
0: Alors, le dernier mot que je peux ajouter, vraiment, en matière d'élevage, si vous avez une petite passion, vous pouvez vous lancer. Avec la formation, ça va prendre à coup sûr.
2: D'accord, ok. Nous revoir lundi prochain pour d'autres sujets encore. Alors, Hassan, merci. Oui. Bon retour à Grand Lépé. Je salue merci. Les parents.
3: Oui.
2: Je leur ai dit mot, c'est ça?
3: Oui.
2: Je leur ai dit mot.
3: Oui.
2: Pour ceux qui sont au champ, je leur ai dit mot. Parce que moi, ils sont encore au champ.
3: Béa.
2: Voilà. Béa, d'accord. Voilà. Merci à vous, fidèles auditeurs et auditrices de la Voix de l'Évangile. Nous acheminons au terme de cette émission Agrimag qui nous parlait du mode agricole. Nous sommes rentrés dans la cuisine, le programme d'approvisionnement et les proverbes de Pépé. Alors, tout de suite, nous allons partir avec le Père Thierry Michel Mobio pour nous confier à l'Éternel pour cette nouvelle semaine.
4: Au nom du Père et du Fils et du Saint-Esprit,
5: amen.
4: Au terme de cette belle émission, comment ne pas te dire merci? Et comment ne pas te confier tous ces acteurs du monde agricole, te confier toute cette semaine afin que leurs produits, leurs marchandises puissent connaître ta bénédiction. Afin que ta bénédiction sainte descende sur tout ce que nous allons partager à travers ce monde agricole. Merci Seigneur pour ta bénédiction. Merci Seigneur pour ta sainte présence tout au long de cette émission qui s'achève maintenant. Nous te rendons grâce et toujours nous continuons de te rendre grâce. Toi qui vis maintenant et pour des siècles et siècles.
5: Amen.
4: Au nom du Père et du Fils et du Saint-Esprit.
5: Amen.
2: Merci à vous fidèles auditeurs et auditrices de la Voix de l'Évangile. Que Dieu bénisse toutes vos activités durant cette nouvelle semaine. Mise en ordre de cette émission à celle qu'on a. Présentation, je suis Jean-Baptiste Blaoua et à nous revoir à lundi prochain à la même heure, 10h10.
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1: 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Il est 11h.
2: Bonjour à tous, bienvenue à ce bref tour de l'actualité. Il s'ouvre ce lundi après-midi au centre diocésain de Yamoussoukro, la deuxième session de la commission épiscopale pour le moyen de communication sociale. Cette rencontre sous la présidence de Monseigneur Raymond Awa, évêque de Kambassam, président de cette commission, réunira pendant 2 jours tous les directeurs des médias nationaux ainsi que les responsables diocésains de communication. Pour le père Védizou, secrétaire exécutif des MCS, ces assises seront l'occasion pour eux d'échanger sur plusieurs sujets relatifs à la vie des médias catholiques nationaux, à savoir la RNC et Ecclesia TV, de s'enquérir des nouvelles des diocèses en matière de communication. La communauté catholique Mère du Divin Amour a accueilli samedi 9 mai 4 nouveaux membres. Il s'agit des frères Cyril Comenandri, Félégion Sekra Ouattara, Serge Pacom Deza et Isidore Jésus Ongouran, anciennement technicien à la RNC. Ces religieux ont définitivement dit oui au Seigneur à travers le vœu perpétuel. L'événement a eu lieu à la chapelle de la maison communautaire Saint-François d'Assise de la Riviera Palmyrée, prononçant l'homélie. Le père Henri Koulibaly, recteur du sanctuaire Notre-Dame des Victoires d'Assouba, a exhorté les professes à se dépouiller de tous les biens terrestres pour se laisser saisir totalement par le Christ. Enfin, au Vatican, lors de l'audience accordée ce matin aux participants au 8e colloque organisé conjointement par le Dicaster pour le dialogue interreligieux et l'Institut royal d'études interconfessionnelles, le pape Léon XIV rappelle que pour nos traditions chrétiennes et musulmanes, la compassion et l'empathie humaine ne sont pas quelque chose d'accessoire ou d'optionnel, mais un appel de Dieu à refléter sa bonté dans notre vie quotidienne.

0: Voilà, chers auditeurs et auditrices, nous venons de suivre le flash d'informations avec Marcel Ariston-Blé. Marcel, merci pour toutes ces informations.
1: Le prochain tour de l'actualité, c'est pour 12h30.
0: D'accord, merci Marcel. Merci. Et on se dit rendez-vous à 12h30.
1: Merci.

Voilà donc chers auditeurs, nous allons marquer une pause musicale et à 11h20, nous allons retourner pour suivre l'enseignement du matin. Mais avant cela, marquons une pause musicale.

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1: Alors, le thème proposé nous invite tout simplement à parler du baptême. Le baptême tient son nom du verbe baptisein, qui signifie plonger, laver. Le baptême est donc une immersion ou une ablution. Le symbolisme de l'eau comme signe de purification et de vie est trop fréquent dans l'histoire des religions pour que son existence puisse surprendre dans les mystères païens. Mais les ressemblances avec le sacrement chrétien sont purement extérieures et ne porte pas sur les réalités profondes. Dans l'Ancien Testament et le judaïsme, le rôle purificateur de l'eau est très marqué dans l'Ancien Testament. Il apparaît dans plusieurs événements de l'histoire sainte qui seront regardés dans la suite comme la préfiguration du baptême. Le déluge, par exemple, 1 Pierre 3, verset 20. Ou le passage de la mer Rouge, 1 Corinthiens 10, verset 1. La loi impose de nombreux cas d'impureté des ablutions rituelles qui purifient et rendent aptes au culte. Nombre 19, 2 à 10, Deutéronome 23, 10. Les prophètes annoncent une effusion de purification d'eau, purification du péché. Zacharie 13, verset 1. Ézéchiel associe cette lustration eschatologique au don de l'Esprit de Dieu. Ézéchiel 36, versets 24 à 28. Dans le judaïsme postérieur à l'exil, on multiplie les ablutions rituelles. Elles deviennent d'une minutie extrême et n'échappent pas au formalisme chez les pharisiens contemporains de l'Évangile. Marc 7, versets 1 à 6. Ces pratiques symbolisent la purification du cœur et pouvait contribuer à l'obtenir quand s'y joyaient les sentiments de repentance. Vers l'époque du Nouveau Testament, les rabbins baptisaient les prosélytes païens d'origine qui s'agrégeaient au peuple juif. Matthieu 23, verset 15. Et sans même que certains considéraient ce baptême comme aussi nécessaire que la circoncision. Les bains rituels sont fréquents chez les Jesséniens, selon Joseph, ainsi que les communautés de Damas et de Qumran. Cependant, le bain n'est pas ici un rite d'initiation. On y est admis qu'après une longue épreuve destinée à manifester la sincérité de la conversion. Il est quotidien, exprimant l'effort vers une vie pure et l'aspiration à la grâce purificatrice. On se plonge soi-même dans l'eau, tandis que les pénitents qui se présentent à Jean recevront le baptême de ses mains et une fois pour toutes. Le baptême de Jean. Le baptême de Jean peut être comparé au baptême des prosélytes. Ce dernier introduisait dans le peuple d'Israël. Le baptême de Jean réalise une sorte d'agrégation à la véritable postérité d'Abraham. Matthieu 3, verset 9. Au reste d'Israël, désormais soustrait à la colère de Dieu. Matthieu 3, verset 7. Et attendant le Messie qui vient. Il est proposé au peuple juif tout entier, et non pas seulement aux pécheurs et aux prosélytes. C'est un baptême unique, donné dans le désert, en vue du repentir et du pardon. Marc 1, verset 4. Il comporte l'aveu des péchés et un effort de conversion définitive que le rite doit exprimer. Matthieu 3, verset 6. Jean insiste sur la pureté morale. Il ne demande ni aux publicains, ni aux soldats d'abandonner leurs fonctions. Luc 3, verset 10 à 14. Le baptême de Jean n'établit aucune économie provisoire. C'est un baptême d'eau, préparatoire au baptême messianique dans l'Esprit Saint et le feu. Matthieu 3, verset 11. Acte 1, verset 5. Purification suprême qui inaugurera le monde nouveau et dont la perspective paraît ici se confondre avec celle du jugement. En fait, le don de l'Esprit envoyé par le Messie glorifié va se distinguer du jugement. Le baptême de Jésus. En se présentant pour recevoir le baptême de Jean, Jésus se soumet à la volonté de son Père, Matthieu 3, verset 14, et se range humblement parmi les pécheurs. Il est l'agneau de Dieu qui prend ainsi sur lui le péché du monde. Jean 1, verset 29. Le baptême de Jésus dans le Jourdain annonce et prépare son baptême dans la mort. Luc 12, verset 50, encadrant ainsi sa vie publique entre deux baptêmes. C'est aussi ce que veut dire Jean l'évangéliste quand il rapporte que l'eau et le sang s'écoulèrent du côté de Jésus transpercé. Jean 19, verset 34. Et quand il affirme que l'esprit, l'eau et le sang sont intimement unis. Jean 5, verset 6 à 8. Le baptême de Jésus par Jean est couronné par la descente de l'Esprit Saint sous forme de colombe et la proclamation par le Père Céleste de sa filiation divine. La venue de l'Esprit sur Jésus est une investiture qui répond aux prophéties. Ésaïe 11, verset 2. Elle est en même temps l'annonce de la Pentecôte qui inaugurera le baptême dans l'Esprit pour le baptême dans l'Esprit pour l'Église. Acte 1, verset 5. Et pour tous ceux qui y entreront. La reconnaissance de Jésus comme Fils annonce la filiation adoptive des croyants, participation à celle de Jésus et conséquence du don de l'Esprit. Galates 4, verset 6. En effet, le baptême dans la mort doit conduire Jésus à sa résurrection. Alors, en recevant la plénitude de l'Esprit, son humanité glorifiée sera constituée esprit vivifiant. 1 Corinthiens 15, verset 45. Communiquant l'Esprit à ceux qui croient en lui. Le baptême chrétien. Le baptême d'eau et d'esprit. Jean-Baptiste annonçait le baptême dans l'esprit et dans le feu. Matthieu 3, verset 11. L'esprit est le don messianique promis. Le feu est le jugement qui commence à s'accomplir à la venue de Jésus. Jean 3, 18 à 21. L'un et l'autre sont inaugurés dans le baptême de Jésus qui prélude à celui de ses fidèles. Paul voit dans le baptême chrétien annoncé, dans le passage de la mer Rouge qui délivre Israël de la servitude, 1 Corinthiens 10, 1 et suivant, sa réalisation effective commence avec la Pentecôte qui est comme le baptême de l'Église dans l'Esprit et le feu. Pierre prêche aussitôt et ses auditeurs, attirés par le prodige, la nécessité de recevoir le baptême dans des sentiments de repentir afin d'obtenir la rémission des péchés et le don du Saint-Esprit. Ce qui a lieu aussitôt. Acte 2, versets 38 à 41. Cette manière d'agir suppose un ordre donné par le Christ tel qu'il est annoncé par Jean au chapitre 3, verset 3 et suivant, et expressement formulé après la résurrection. Matthieu 26, verset 19, Marc 16, 16. Le baptême comporte normalement une immersion totale, confère Acte 8, verset 38, ou, du moins, si elle n'est pas possible, une aspersion d'eau sur la tête, ainsi qu'en témoigne la Didaquée à son chapitre 7 au verset 3. Le baptême est suivi de l'imposition des mains qui obtient le don plénier du Saint-Esprit. Acte 8, verset 15. Saint Paul approfondit et complète la doctrine baptismale qui résultait des enseignements du Sauveur. Marc 10, verset 38. Et de la pratique de l'Église. Romains 6, verset 3. Le baptême conféré au nom du Christ unit à la mort et à l'ensevelissement et à la résurrection du Sauveur. Romains 6, verset 3. Colossiens 2, verset 12. L'immersion représente la mort et la sépulture du Christ. La sortie de l'eau symbolise la résurrection en union avec lui. Le baptême fait mourir le corps en tant qu'instrument du péché, Romains 6, 6, et fait participer à la vie pour Dieu dans le Christ. La mort au péché et le don de la vie sont inséparables. L'ablution d'eau pure est en même temps aspersion du sang du Christ, plus éloquent que celui d'Abel. Participation effective au mérite acquis en droit pour tous par le Christ au calvaire. Union à sa résurrection et, en principe, à sa glorification. Éphésiens 2, verset 5. Le baptême est donc un sacrement pascal, une communion à la Pâque du Christ. Le baptisé meurt au péché et vit pour Dieu dans le Christ. Romains 6, verset 11. Il vit de la vie même du Christ. Galates 2, verset 1. La transformation ainsi réalisée est radicale. Elle est dépouillement et mort du vieil homme et revêtement de l'homme nouveau. Romains 6, verset 6. Colossiens 3, verset 9. Création nouvelle à l'image de Dieu. Galates 6, verset 15. Un enseignement analogue, mais plus sommaire, se trouve dans 1 Pierre 3, versets 18 à 21, qui voit dans le passage de Noé à travers les eaux du déluge l'annonce du passage du chrétien par les eaux du baptême, passage libérateur grâce à la résurrection du Christ. Le baptisé et les personnes divines. Le baptême au nom de Jésus-Christ ou du Seigneur Jésus, Acte 2, 38, signifie que le baptisé appartient au Christ, qu'il est intérieurement associé à lui. Cet effet capital est détaillé sous diverses formes. Le baptisé revêt le Christ, il est un avec lui. Tous ceux qui reçoivent le baptême sont en outre unis entre eux dans l'unité même du Christ. Galates 3, verset 28. Et de son corps glorifié, ils ne font plus désormais qu'un esprit avec le Christ. Le baptême au nom de Jésus suppose sans doute l'emploi d'une formule où le Christ était seul mentionné. La formule trinitaire qui a ensuite prévalu, confère la didaké, dérive de Matthieu 28, verset 19. Elle exprime excellemment que le baptisé, uni au Père, l'est en même temps aux deux autres personnes. Le croyant reçoit en effet le baptême au nom du Seigneur Jésus et par l'Esprit de Dieu. Il devient le temple de l'Esprit, l'enfant adoptif du Père, le frère et le co-héritier du Christ, vivant intimement de sa vie et destiné à partager sa gloire. Romains 8, verset 2. Éphésiens 2, verset 6. La conversion et la foi baptismale. Le baptême suppose qu'on a entendu la prédication évangélique et confesser la foi en Jésus. Acte 16, verset 30. Dont l'article essentiel qui résume et contient les autres est la résurrection du Christ. Romains 10, verset 9. L'objet de la foi peut cependant être implicitement connu quand l'Esprit est donné avant le baptême. Actes 10, versets 44 à 48. Et il semble que la foi du père de famille peut valoir pour tous les siens. Ainsi pour Corneille et le geôlier de Philippe. Actes 10, verset 47, 16, 33. Mais la foi au Christ n'est pas seulement adhésion de l'esprit au message évangélique. Elle comporte une conversion totale, une donation entière au Christ qui transforme toute la vie. Elle aboutit normalement à la demande au baptême qui en est le sacrement et dans la réception duquel elle reçoit sa perfection. Paul ne l'en sépare jamais. Et quand il parle de justification par la foi, c'est pour l'opposer à la prétendue justification par les œuvres de la loi, dont se réclamaient les judaïsants. Il suppose toujours que la profession de la foi est couronnée par la réception du baptême.

0: magique. La conversion totale qu'il exige doit être le point de départ d'une vie nouvelle dans une fidélité inébranlable. Fidélité requise du baptisé. D'autres aspects soulignent la profondeur de la transformation spirituelle réalisée au baptême. Celui-ci a été pour le catéchumène une nouvelle naissance de l'eau et de l'esprit, un bain de régénération et de renouvellement dans l'Esprit Saint. Tite 3, verset 5. Un sceau imprimé dans son âme. 2 Corinthiens 1, verset 22. Une illumination qui l'a fait passer des ténèbres du péché à la lumière du Christ. Une circoncision nouvelle qu'il a agrégée au nouveau peuple de Dieu. Tout se résume dans la qualité de fils de Dieu. 1 Jean 3, verset 1. Qui lui confère une dignité incomparable. Il ne s'agit pas d'un état nouveau, statique, mais d'une entrée dans un état dynamique, vie supérieure dont le chrétien ne doit jamais déchoir. D'où l'existence d'un effort constant pour rendre toujours plus effective la mort au péché et la vie pour Dieu. L'accent est mis tantôt sur l'union à la passion, tantôt sur la résurrection. Ces deux aspects se réfèrent à l'unique réalité pascale et demeurent indissolublement liés. Unis à la Pâque du Christ, par des efforts et une fidélité généreuse, le baptisé se prépare à entrer dans son royaume glorieux et dans la possession du céleste héritage dont il possède les prémices par le don de l'Esprit. Bref, le baptême ou le sacrement est caractérisé par des gestes et des paroles. Les gestes, il s'agit de l'immersion ou de l'aspersion, et les paroles, au nom de Jésus pour certains, au nom du Père et du Fils et du Saint-Esprit pour d'autres. Quoi qu'il en soit, il doit être agrégé au Christ, en être l'image, être son imitateur parfait.
1: 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Bonne suite de programme sur la Voix de l'Évangile.

Alors, chers amis auditeurs et auditrices, nous venons de suivre l'enseignement du matin. Et maintenant, avec Axel Conan du côté de la technique, nous allons encore faire un tour en musique.

Chers auditeurs et auditrices, dans nos communautés, certaines habitudes ou traditions finissent parfois par être prises pour des règles de foi. Pourtant, lorsqu'il s'agit du choix d'un parrain ou d'une marraine, l'Église nous invite à regarder plus loin que les simples considérations culturelle. Ce texte que nous propose le père Franck-Stéphane Yapi, curé de la paroisse Saint-Pierre d'Aféry dans le diocèse d'Agboville, vient nous éclairer sur une idée souvent mal comprise et nous rappelle l'essentiel, le rôle spirituel du parrain ou de la marraine dans la vie chrétienne de l'enfant. Je cite « Dans la pratique du baptême, une idée reçue persiste. On pense souvent qu'un garçon doit obligatoirement avoir un parrain et une fille une marraine. Pourtant, cette vision ne correspond pas à l'enseignement de l'Église. Le critère principal dans le choix d'un parrain ou d'une marraine n'est pas le sexe, mais la maturité chrétienne et la capacité à accompagner le filleul dans la foi. Un garçon peut très bien avoir une marraine, tout comme une fille peut avoir un parrain. L'essentiel est que cette personne soit un véritable témoin de vie chrétienne. L'Église demande qu'il y ait au moins un parrain ou une marraine catholique, baptisé, confirmé et menant une vie conforme à la foi. Lorsqu'il y en a deux, il est recommandé qu'il soit un homme et une femme, mais cela n'est pas une obligation stricte fondée sur le sexe de l'enfant. Choisir un parrain ou une marraine, ce n'est pas équilibrer des genres, c'est choisir un guide spirituel. Ce n'est pas une question d'apparence, mais de mission. Ne réduisons pas ce choix à une logique humaine ou culturelle. Posons-nous la seule vraie question. Qui peut aider cet enfant à grandir dans la foi? C'est à cette lumière que le choix doit être fait. Fin de citation.

Voilà donc ce texte que nous propose le père Franck Stéphane Yapi, curé de la paroisse Saint-Pierre d'Aféry du diocèse d'Agboville, nous rappelle avec sagesse que la foi ne doit pas être guidée par les habitudes humaines, mais par l'enseignement de l'Église. Le véritable rôle du parrain ou de la marraine est d'être un soutien spirituel, un modèle de vie chrétienne et un accompagnateur dans la foi. Au-delà des considérations de genre, l'essentiel reste la capacité à transmettre les valeurs chrétiennes, par exemple, et la prière. Une belle invitation à faire des choix inspirés par la foi et non

C'est sur ce champ, chers auditeurs et auditrices, que je vous invite à vous disposer, car dans quelques instants, à 12 heures précises, nous rendrons ensemble les honneurs à la Reine du Ciel, la Très Sainte Vierge Marie, à travers la prière du Regina Coeli.

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2: Il est 12h.
3: Reine du ciel, réjouissez-vous. Alléluia. Car ce que vous avez mérité de porter dans votre sein, alléluia, est ressuscité comme il l'a dit. Alléluia. Priez Dieu pour nous. Alléluia. Soyez dans la joie et l'allégresse, Vierge Marie. Alléluia. Parce que le Seigneur est vraiment ressuscité. Alléluia. Prions. Dieu, qui par la résurrection de votre Fils, notre Seigneur Jésus-Christ, avez bien voulu réjouir le monde, faites-nous parvenir, par la prière de la Vierge Marie, sa mère, aux joies de la vie éternelle. Par le Christ, notre Seigneur. Amen.

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2: Mai, Sainte-Estelle. Le père d'Estelle ou Eustelle appartient à la noblesse romaine et exerce la charge de légat dans la ville de Sainte, tandis que sa mère est issue d'une célèbre famille de druides. Dans cet environnement païen, la jeune fille brille par son intelligence et sa curiosité. À l'âge de 13 ans, quand elle entend dire que Saint Eutrope, le premier évêque de la région, donne un enseignement, elle décide d'aller l'écouter. Bouleversée par la révélation de la foi et par l'annonce de l'Évangile, elle ira l'entendre à plusieurs reprises avant de demander le baptême. Apprenant cela, son père renie Estelle qui quitte alors sa famille pour devenir disciple du Saint-Évêque et vivre avec lui et d'autres chrétiens dans les quartiers pauvres de Sainte. Ne supportant pas cette situation, le père d'Estelle soudoie alors des bandits et, pour la somme de 150 livres, leur demande de tuer l'évêque. Il suscite donc une émeute de 2000 personnes qui s'en prennent à Eutrope et commencent à le lapider jusqu'à ce qu'un homme le tue d'un coup de hache. Estelle et ses disciples parviennent à la faveur de la nuit à récupérer son corps et l'enterrent dans le jardin d'Estelle. Ce tombeau devient un lieu de miracle et, en tout cas, de vénération. Le père d'Estelle décide alors de la marier, mais elle refuse. Furieux de voir que sa fille ne leur reviendra pas, le gouverneur ordonne de la faire mettre à mort dans les arènes de Sainte. Elle sera enterrée avec Saint Eutrope. Elle est rendue célèbre par le poète Frédéric Mistral, qui transforme son nom du grec Eustelle au latin Stella, qui veut dire « étoile ». Estelle a été choisie par les évêques de La Rochelle et de Sainte comme patronne de la jeunesse chrétienne. Estelle, l'exemple de ta vie nous rappelle que nous trouvons parfois des obstacles à notre foi dans notre propre famille parmi ceux que nous aimons. Donne-nous le courage de rester fidèles et d'obéir à Dieu plutôt qu'aux hommes.
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1: Chers auditeurs et auditrices de la Radio Nationale Catholique de Côte d'Ivoire, la paix soit avec vous. Soyez les bienvenus à cette tranche d'antenne consacrée aux commentaires de l'Évangile du jour. Je suis le Père Bernard Ngbang, jésuite, vicaire à la paroisse Saint-Philippe d'Abobo-Sakbé.

Évangile de Jésus-Christ selon saint Jean. En ce temps-là, Jésus disait à ses disciples, « Quand viendra le défenseur que je vous enverrai d'auprès du Père, lui l'Esprit de vérité qui procède du Père, il rendra témoignage en ma faveur. Et vous aussi, vous allez rendre témoignage, car vous êtes avec moi depuis le commencement. Je vous parle ainsi, pour que vous ne soyez pas scandalisés. On vous exclura des assemblées. Bien plus, l'heure vient où tous ceux qui vous tueront s'imagineront qu'ils rendent un culte à Dieu. Ils feront cela parce qu'ils n'ont connu ni le Père ni moi. Eh bien, voici pourquoi je vous dis cela. Quand l'heure sera venue, vous vous souviendrez que je vous l'avais dit. »

Frères et sœurs, dans la page d'évangile de ce jour, Jésus prépare les cœurs de ses disciples à accueillir le défenseur, l'Esprit de vérité, à poursuivre la mission de témoignage qu'il leur a confiée et à affronter les persécutions qui les attendent. L'Esprit Saint est envoyé par le Père et le Fils, car c'est l'Esprit du Père et du Fils. C'est la raison pour laquelle l'Église croit que l'Esprit ne procède pas seulement du Père, il procède aussi du Fils, comme nous le professons d'ailleurs dans notre credo. Je crois en l'Esprit Saint qui est Seigneur et qui donne la vie. Il procède du Père et du Fils. Loin de nous toute idée de déterrer la controverse du filioque, à l'origine de la séparation entre catholiques et orthodoxes. En effet, ces derniers n'admettent pas que l'Esprit Saint procède aussi du Fils. Il y a donc entre nous un profond désaccord sur la nature de la relation entre le Fils et l'Esprit. Vivement qu'une nouvelle Pentecôte souffle sur la communauté des disciples pour que soit rétablie l'unité de foi entre ces deux églises sœurs. En réalité, dans la communion trinitaire, le Père et le Fils se donnent l'un à l'autre avec un amour parfait, et c'est de cette donation d'amour du Père au Fils et du Fils au Père que procède d'une façon mystérieuse le Saint-Esprit. Par ailleurs, le titre de Paraclet attribué à l'Esprit Saint n'est pas un nom propre du Saint-Esprit. Il indique plutôt sa fonction comme personne ou celle du Christ, puisque lui aussi est appelé Paraclet, c'est-à-dire intercesseur des fidèles devant le tribunal céleste. Confère 1er épître de Saint Jean, chapitre 2, verset 1. L'Esprit de vérité vient en défenseur de la cause du Christ et ses disciples rejetés et persécutés par le monde. Il est une aide puissante face aux assauts du monde. Il est leur assistant, leur avocat face au procès que leur intente le monde. Il interjette l'appel contre la condamnation du Christ par le monde. Il témoigne que Jésus est vraiment l'envoyé du Père. De fait, le monde est constamment en procès avec les envoyés du Christ. Leurs disputes tournent autour de la vérité dont témoignent les disciples. Mais ils sont dans l'erreur et l'ignorance, ceux qui font le mal. Ils feront cela parce qu'ils n'ont connu ni le Père ni moi. Dans cet engrenage, le témoignage de l'Esprit de vérité et celui des disciples aura pour mission de sortir le monde de son ignorance et de son aveuglement quant à la connaissance de la personne du Père et du Fils qu'il a envoyé. En outre, le Christ leur révèle les événements à l'avance afin d'éviter le scandale et de renforcer en eux la foi. Frères et sœurs bien-aimés, en dépit de l'hostilité du monde, le témoignage que l'Église rend au Christ demeure vrai, parce qu'il vient du Défenseur, lui l'Esprit de vérité qui connaît le Fils de l'intérieur, et des disciples eux-mêmes qui sont restés auprès de leur Maître depuis le commencement de son ministère. Ils témoignent donc de ce qu'ils ont vu et entendu. Bien-aimés, ce qui était depuis le commencement, ce que nous avons entendu, ce que nous avons vu de nos yeux, ce que nous avons contemplé et que nos mains ont touché du Verbe de vie, nous vous l'annonçons. Oui, la vie est manifestée, nous l'avons vue et nous rendons témoignage. Confère 1er épître de Saint Jean, chapitre 1, versets 1 à 4. Ainsi, la vérité de notre témoignage au Christ repose sur l'œuvre de l'Esprit en nous et sur la connaissance que nous avons de Jésus en demeurant auprès de lui. Frères et sœurs bien-aimés, demandons au Seigneur de nous assister dans la préparation de la réception du don qu'il nous a promis, l'Esprit d'amour et de vérité, que nous sachions l'accueillir dans la foi véritable pour mieux nous réjouir en sa divine présence. Amen.

L'évangile du jour, une rubrique qui nous éclaire sur l'évangile que notre mère Église met à notre disposition chaque jour. Il faudrait noter que l'évangile de ce jour est tiré de Jean au chapitre 15, les versets 26, puis le chapitre 16, le verset 4. Merci donc, chers auditeurs, de rester bien attentifs car dans quelques instants, nous suivrons l'actualité dans le journal de la mi-journée.

0: Nous sommes donc au journal de la mi-journée, comme annoncé un peu plus haut. Et merci à Marcel Ariston-Blay qui nous rejoint, il l'avait déjà promis. Bonjour Marcel, encore une fois.
1: Bonjour Déborah.

0: Au sommaire de cette édition, deuxième session ordinaire de la Commission épiscopale pour les moyens de communication sociale, c'est pour cet après-midi, au centre diocésain de Yamoussoukro. Les responsables des médias catholiques et les responsables diocésains de communication sont entendus. Vous entendrez dans ce journal le père Hervé Jésus, secrétaire exécutif national des MCS. Vœux perpétuels de quatre religieux de l'Institut religieux masculin Mère de Divine Amour. L'événement a eu lieu samedi dernier à la chapelle de la maison communautaire Saint-François d'Assise de la Riviera Palmeraie. 174 baptisés du vicariat forain Saint-Vincent de Paul d'Abobo-Doumé dans le diocèse de Yopougon ont reçu le sacrement de confirmation hier dimanche au cours d'une célébration eucharistique présidée par le père François Tohonon, vicaire épiscopal en charge de la vie religieuse. Il les a exhortés à prendre leur part active dans l'église. Enfin, au Vatican, chrétiens et musulmans sont appelés à une mission commune, celle de redonner vie à l'humanité là où elle s'est refroidie. Les mots du pape ce matin lors d'une audience accordée aux participants d'un colloque organisé par le dicastère pour le dialogue interreligieux.
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0: Bonjour à tous et bienvenue. Les responsables des médias catholiques et diocésains de communication prennent part à partir de cet après-midi au centre diocésain de Yamoussoukro à la deuxième session de l'année de la Commission épiscopale pour les moyens de communication sociale. Une session ordinaire sous la présidence de Mgr Raymond Awa, évêque de Grand Bassam, chargé des MCS. Sur leur calepin, plusieurs sujets importants concernant la vie des médias et leur avenir, père Hervé Djizou, secrétaire exécutif national des moyens de communication sociale, pour plus de précisions.
2: Alors, plusieurs thèmes seront à l'ordre du jour, notamment les nouvelles des bureaux diocésains de communication, la vie de nos médias diocésains, la vie également de la commission, ainsi que la question des quêtes impérées et d'autres questions qui seront abordées en annexe. L'importance de ces rencontres, c'est non seulement pour penser la vie de nos médias catholique en Côte d'Ivoire, mais aussi penser la vie de nos médias de manière générale au service de l'Église catholique en Côte d'Ivoire. Il s'agira pour nous de penser et de réfléchir à toutes les stratégies pour une plus grande visibilité de l'Église catholique en Côte d'Ivoire. Il s'agira également de travailler à échanger nos expériences et à renforcer les acquis, à projeter des réalités pour l'avenir de nos médias catholiques en Côte d'Ivoire. C'est donc une session importante qui demande la présence de tous les responsables de communication dans la diocèse de Côte d'Ivoire, mais également la présence de nos directeurs généraux d'Ecclesia TV et de la RNC. Et nous prions le Seigneur, lui qui est le communicateur par excellence, de nous donner la sagesse, les énergies et la force nécessaires pour mener à bien la charge qu'il nous a confiée à travers les médias. J'invite également le peuple de Dieu à prier pour les responsables diocésains de communication, à soutenir nos médias pour que l'Église catholique puisse toujours atteindre ses objectifs, c'est-à-dire évangéliser et travailler à la promotion intégrale de l'homme.
0: Père Hervé Conan Djizou, secrétaire exécutif national des moyens de communication sociale. Cette importante rencontre des moyens de communication qui s'ouvre cet après-midi se referme mercredi 13 mai prochain.
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0: La communauté catholique Mère du Divin Amour a accueilli samedi 9 mai 2026 ses quatre nouveaux membres. Il s'agit des frères Cyril Koménandri, Isidore Jésus Ngouran, Fulgence Kra Ouattara et Serge Pacom Deza. Ces religieux ont définitivement dit oui au Seigneur à travers les vœux perpétuels. L'événement a eu lieu en la chapelle de la maison communautaire Saint-François d'Assise de la Riviera Palmeraie en présence de frère Jean-Clément Akobé, fondateur de cette communauté, du père Alphonse Yao Kwadio, supérieur général de l'Institut religieux masculin Mère du Divin Amour. De nombreux prêtres, religieux et religieuses, parents, amis et connaissances des élus du jour. Prononçant l'homélie lors de la messe, le père Henri Koulibaly, le recteur du sanctuaire Marial Notre-Dame des Victoires d'Assouba, a invité la prophète à se dépouiller de tous les biens terrestres pour se laisser saisir totalement par le Christ. Un extrait.
4: Êtes-vous vraiment prêt à vous laisser dépouiller, à traiter durement votre corps comme Saint Paul? Oui, c'est de cela qu'il s'agit. si c'est l'amour qui vous presse vers lui et non un simple désir ou besoin d'appartenir à un institut, à une communauté, hein, la communauté Mère Divine Amour. Oui, c'est beau. Est-ce qu'il s'agit de cela? C'est la preuve que vous avez connu le Père, si c'est vraiment l'amour qui vous attire. Vous avez connu le Père et c'est lui qu'il a envoyé. Et alors, en vous engageant, vous ne ferez rien d'autre qui ne soit ce qu'il attend de vous. Oui, si c'est son amour qui vous attire, vous ne ferez rien d'autre que ce que le Christ attend de vous. Car au Fils, le Père a demandé d'étendre la main du ciel vers la terre pour saisir la vôtre et vous ramener à lui. Et à vous, comme à nous, le Père demande d'étendre notre main de la terre vers le ciel pour que son Fils puisse la saisir et nous conduire à lui. Levez donc notre main vers le ciel, c'est chercher au quotidien à nous détacher de tout ce qui est lourdeur de la chair et des choses de ce monde.
0: Le père Henri Koulibaly, prêtre de la communauté catholique Mère du Divin Amour, recteur du sanctuaire marial Notre-Dame des Victoires d'Assouba dans le diocèse de Grand Bassam. Prenant la parole au nom des prophètes, ses frères Fulgence Kra Ouattara a dit sa gratitude à toutes ces personnes qui les ont accompagnés et soutenus jusqu'au vœu perpétuel. Il a exhorté ses pères à faire preuve d'humilité dans la suite de leur marche religieuse.
5: À tout Seigneur, tout honneur. Nous voulons à juste titre rendre d'abord grâce à Dieu pour l'honneur qu'il nous a fait en nous choisissant comme ouvriers à sa vigne et en gardant intacte notre promotion 6 ans après nos premiers vœux en juin 2020, ici même dans cette chapelle. Aussi, durant ces 6 années de vie religieuse, et c'est le propre de la vie chrétienne en général et de la vie consacrée en particulier, il y a eu des hauts et des bas. Si nous sommes arrivés au vœu perpétuel aujourd'hui, c'est parce que Dieu nous a donné la force et le courage de continuer lorsque notre vocation était éprouvée. Que son nom soit béni. Je souhaite m'adresser à vous, mes fidèles compagnons, Cyril, Pacom et Isidore. Si nous jetons un regard en arrière, nous nous souvenons qu'au pré-noviciat à Montezo, nous étions 8 jeunes postulants en formation. Nous sommes entrés au noviciat à 5 et lors de nos premiers vœux, nous sommes restés seulement 4. Reconnaissons que nous ne sommes pas plus méritants que nos camarades restés en cours de route. Si nous sommes arrivés à ce niveau aujourd'hui, notons que c'est par pure grâce. Faisons donc preuve d'humilité dans la suite de notre marche. Mais aussi, Dieu ne fait rien au hasard. Son choix sur nous est un projet bien mûri qui réclame des résultats. Montrons-nous donc dignes et à la hauteur des attentes, comme le recommande 2 Pierre 1, verset 10, qui dit, et je cite, redoublez.

0: parcours catéchétique de 5 années. Une étape marquant l'aboutissement de la formation chrétienne. C'était au cours d'une messe présidée par le père François Tonon, vicaire épiscopal et chargé de la vie religieuse à la paroisse Sainte Joséphine Bakita d'Atekoube 3 dans le diocèse de Yopougon. Dans son homélie, le représentant de Mgr Jean-Salomon Lesoutier, évêque de Yopougon, a invité les nouveaux confirmés hier à demeurer dans l'amour du Christ et à prendre une part active dans la vie de l'Église et dans la de l'Évangile. On l'écoute au terme de la messe. À sa suite, le père Thomas Ménel, vicaire forain du vicariat Saint-Vincent-de-Paul d'Abobo-Dioumé.
1: C'est une grande joie moi, de me retrouver ici, représenter l'évêque pour cette confirmation. J'invite ces nouveaux confirmés vraiment à prendre leur part active dans l'Église. L'Église est demain, c'est eux. Donc, à de s'engager dans l'Église pour faire rayonner cette joie de l'Évangile, cette joie que nous avons vécue ce matin ici. Est-ce que nous attendons d'eux de toujours demeurer dans l'amour de Dieu pour que voilà, ce message d'amour vraiment soit répandu partout. Voilà, sur notre pays et dans l'ensemble de nos paroisses.
2: Nous aurions bien voulu qu'il y ait plus de confirmés, mais nous sommes prêts à accueillir tout ce que Dieu nous donne. Voilà. Et ces jeunes sont motivés. Entre d'autres enfants, ils ont été jugés dignes de recevoir la confirmation aujourd'hui. Qu'ils puissent poursuivre dans la voie qu'ils ont choisie. C'est-à-dire être au service de Dieu de l'Église.
0: Enfants, jeunes et adultes, les nouveaux confirmés ont exprimé leur joie et leur reconnaissance à Dieu pour le don du Saint-Esprit reçu à travers ce sacrement. Plusieurs d'entre eux ont affirmé leur volonté de s'engager davantage dans l'évangélisation des activités pastorales de leur communauté respective.
3: Saint-Jean-Paul II. C'est un moment historique, un moment incroyable. Je suis très heureux de m'être confirmé. Je voulais remercier tous mes animateurs ainsi que mes amis qui m'ont accompagné tout au long de cette journée. Aussi ma famille qui m'a aidé dans les moments difficiles, qui m'a montré plein de choses. Et je voulais remercier aussi les prêtres parce que après la confirmation, j'ai prévu de m'inscrire dans le renouveau. Le renouveau qui est un groupe de prière, un groupe d'adoration. Et j'ai même un ami qui doit m'accompagner.
4: Ndao Penda, Saint-Joséphine, j'ai la joie au cœur parce que c'est une grâce d'avoir la confirmation, l'Esprit Saint en nous. Donc c'est dire merci à Dieu pour cette grâce qu'il vient de me donner aujourd'hui. Vraiment, je suis vraiment heureuse de recevoir l'Esprit Saint et de partager à la grande famille catholique. Mais c'est merci à Dieu. Je suis vraiment heureuse. Bon, c'est de m'engager dans l'Église. Bon, moi je suis déjà dans le renouveau. Donc, partager mon expérience aussi aux autres.
0: Tout à fait autre chose, le ministre délégué auprès du ministre de l'Éducation nationale de l'alphabétisation et de l'enseignement technique chargé de l'enseignement technique, Jean-Louis Moulot, a appelé samedi dernier à Beaunois à encourager les jeunes filles à développer pleinement leur potentiel dans les filières scientifiques. C'était à l'occasion de la cérémonie de récompense des lauréats du concours régional d'excellence de mathématiques en milieu scolaire organisé par le compendium des compétences des filles et fils de la région du Sud. Le ministre a salué à cet effet l'instauration d'un prix spécial dédié aux meilleurs élèves et filles de chaque cycle, estimant que cette initiative constitue un signal fort en faveur de la promotion de l'excellence féminine dans les disciplines scientifiques où la présence de jeunes filles demeure encore insuffisante tout au long du parcours scolaire. Au Vatican, le pape Léon XIV a reçu ce matin les participants à un colloque organisé conjointement par le dicastère pour le dialogue interreligieux et l'Institut royal d'études interconfessionnelles à Amman. Dans son discours, Léon XIV est revenu sur l'importance du dialogue entre musulmans et chrétiens. Il a appelé à la compassion et l'empathie. Myriam Santounou du Radio Vatican.
5: Ces chrétiens et musulmans, vous l'avez dit, sont appelés à une mission commune, celle de redonner vie à l'humanité là où elle s'est refroidie et de faire entendre la voix de ceux qui souffrent et transforment l'indifférence en solidarité. Tel est le souhait du pape Léon XIV. L'évêque de Rome reste convaincu que la compassion et l'empathie peuvent être nos outils car elles ont le pouvoir de restaurer la dignité de l'autre. À l'exemple de Jésus, la compassion chrétienne devient un partage ou une souffrance avec les autres, en particulier les plus défavorisés. défavorisés. C'est pourquoi, a soutenu le pape, l'amour des pauvres, quelle que soit la forme que prenne leur pauvreté, est la marque évangélique d'une église fidèle au cœur de Dieu. Léon XIV a mis en garde sur le fait que la compassion et l'empathie humaine risquent de disparaître aujourd'hui. Pour lui, les progrès technologiques qui nous ont rendus plus connectés

0: connectés que jamais peuvent aussi conduire à l'indifférence. Et le flux constant d'images et de vidéos montrant les souffrances d'autrui peut endurcir nos cœurs plutôt que de les émouvoir. Le Saint-Père soutient en effet que les pauvres et les personnes marginalisées méritent aujourd'hui une attention particulière et l'aide de la société et de l'État, comme l'affirmait son prédécesseur Léon XIII.
1: 12 heures passées de 44 minutes 52 secondes, c'est la fin de ce journal. Merci de l'avoir suivi en notre compagnie.

Pour toutes les informations reçues dans ce journal, sous le coup de 14h, nous retrouverons Solange Ablan dans le flash d'informations. Pour l'instant, nous poursuivons notre programme.

à nous suivre. Voilà, nous sommes dans le 10-14 sur la Radio Nationale Catholique de Côte d'Ivoire, la voix de l'Évangile. Je vous invite à présent à vous munir de vos chapelets, car dans quelques instants, nous aurons la méditation du chapelet dans Prions avec Marie. Bon temps de prière à tous.

Auditeurs et auditrices de la Radio Nationale Catholique, nous méditons aujourd'hui le mystère joyeux de la vie de notre Seigneur Jésus-Christ, dont prions avec Marie, avec les équipiers du rosaire. À présent, les intentions. Action de grâce. Le frère Jean-Baptiste Vioux rend grâce à Dieu pour tous les bienfaits dans sa vie en union avec Notre-Dame de Lourdes. Action de grâce au Seigneur pour la vie de Myriaïa Foué et Elodie Yougoubaré en union avec Notre-Dame de Lourdes. Madame Konga Hélène rend grâce à Dieu pour tous les bienfaits reçus pour sa famille. Maman Oku rend grâce à Dieu pour tous les bienfaits reçus. Aide, assistance et protection. Aide, assistance, protection pour ses enfants par l'intercession de la Vierge Marie et de Saint Joseph, demandé par Maman Oku. Dakouri implore la miséricorde de Dieu par l'intercession de la Vierge Marie pour les péchés commis qui ont ouvert les portes spirituelles sur la gestion de ses finances. Aide, assistance, protection et guérison pour Maman Dibi Juliette par l'intercession de Notre-Dame de Lourdes, santé des malades. En ce mois marial, la Béatrice Aseka, par l'intercession de la Vierge Marie, mère de la prière, confie au Seigneur la protection de sa famille afin qu'il fasse d'elle un lieu où l'on célèbre la présence de Dieu dans l'amour et l'unité vers son royaume. Aide, assistance, protection et délivrance pour Madame Tapoline Tano, son époux, ses enfants ainsi que tous les membres de la famille Tano et alliés. Par l'intercession de la Vierge Marie, une paroissienne confie sa vie, la vie de son fiancé ainsi que les préparatifs de leur mariage au Seigneur. Que Dieu facilite tout, demandé par Awa Bénédicte. Une fille à Marie confie au Seigneur les examens de fin d'année de ses enfants. Que Dieu leur accorde le succès par l'intercession de Notre-Dame des Victoires. Madame Yao Valérie prie le Seigneur pour la réparation de ses bébés avortés par l'intercession de Notre-Dame des Douleurs. Une maman demande au Seigneur d'aider sa fille Zozoro Mienza Naele Marie Adassa, a grandi en âge, sagesse et intelligence sous le regard maternel de la Vierge Marie. Emmanuela confie au Seigneur la vie de sa fille Maria Anaya afin qu'il éloigne d'elle tout esprit de maladie et de mort, qu'il protège sa vie, la couvre de son amour et la fasse grandir dans la paix et sa lumière. Par l'intercession de la Vierge Marie et de Saint Joseph, son époux, M. Amusson Jean-René confie l'assistance et la protection de sa femme Marielle, ses enfants Milan, Kezia et lui-même au Seigneur Jésus. Par l'intercession de la Vierge Marie et de Saint Joseph, son époux, M. Amusson Jean-René confie l'assistance et la protection de sa mère, Gracoque Pauline, au Seigneur Jésus. Madame Ligue Ruth Anne Nguessan Coco confie au Seigneur sa santé, la réussite de ses enfants à tout niveau et qu'il fortifie leur foi. Elle lui confie également ses projets de lotissement et de construction. Maureen et Bethel rendent grâce au Seigneur pour ses innombrables bienfaits et lui demandent aide, assistance et protection dans tous les domaines de leur vie et leur mariage par l'intercession de notre Maman du Ciel, Notre-Dame des Victoires et de Saint-Joseph. La SARL, DSK Travaux et Services, rend grâce au Seigneur pour la vie de la société et confie au Seigneur son personnel, ses dirigeants ainsi que le bon déroulement de ses activités durant le dernier trimestre de l'année 2026, que par l'intercession de la Vierge Marie, la société continue son ascension et atteigne ses objectifs. La SARL Exigence Travaux rend grâce au Seigneur pour la vie de la société et confie par l'intercession de la Vierge Marie ses travaux de lotissement et d'immatriculation de sa parcelle. L'Association des parents des prêtres, religieux, religieuses et grands séminaristes du diocèse de Yopougon prie pour tous les consacrés, afin que le Seigneur leur accorde sanctification, santé, paix et joie par l'intercession de la Sainte Famille de Nazareth. Aide, assistance, protection pour le bon déroulement de l'année scolaire 2025-2026 de leurs enfants Emmanuela et Irine, et en particulier la réussite à l'examen du CEPE et de l'entrée en 6e de Koulibaly Liran. Elle lui confie la composition, la correction et les résultats demandés par la famille Koulibaly lui. Le Seigneur a donné, le Seigneur a repris, que son Saint-Nom soit béni. Tout le personnel de la Radio Nationale Catholique prie pour le repos éternel du Saint-Père le Pape François, du haut du ciel, qu'il intercède et prie pour l'Église universelle qu'il a servie avec zèle et dévouement. La Radio Nationale Catholique prie pour le repos en Dieu de Yvonne Taou, ex-animatrice en son sein, que Dieu l'accueille dans son royaume céleste. Repos de l'âme de Maman Saramatou Diagne, que Jésus miséricordieux ait pitié de son âme et la reçoive dans sa félicité céleste. Repos éternel de Esso Lofoun Jacques, demandé
par Madame Esso. Prions pour le repos en Dieu de grâce à Tano, que Dieu lui accorde sa miséricorde et l'accueille auprès de lui par l'intercession de Notre-Dame de Mont-Légion. La grande famille Adjoussou et la famille Yao Kwasi Benoît prient pour le repos éternel de Yao Stéphane Nana, décédé le 14 avril 2000, et Mamie Kofi Aou, décédé le 5 mai 2004. Puisse le Seigneur leur accorder le pardon de leurs péchés et les recevoir dans sa félicité céleste. Prions pour le repos de l'âme de Apo Kwame Junior, Abenansigno, Kwadio Bereko et de tous les défunts de la lignée Kwadio. Que Dieu illumine leur demeure éternelle. Repos éternel des âmes de Tano Kobena Kruma Joseph, Dakon Amia Soumia Jeannette, Kwame Adja Badou Françoise, demandé par Madame Ta Pauline Tano. Repos des âmes de Yeo Tielogo, Kone Piegeda Evelyne, par l'intercession de Notre-Dame de Mont-Légion, demandé par les enfants Kone. Repos des âmes de Viera Elisabeth Henriette, Konan Kofi Jacques, Kwasi Ama Elisabeth. Prions pour le repos des âmes de Kra Kwame Etienne, Yao Aou Juliette et les défunts de la famille Akra Yao Marcel. Sibaï Jenny prie pour le repos en Dieu de Sibaï Guy Roland Hervé ainsi que pour tous les défunts de sa famille paternelle et maternelle. Monsieur Kwasi Yao Raphaël et Madame Ne Kwadio Amala Antoinette prient le Seigneur pour le repos de l'âme de leur fils Kwasi Yao Guy Stéphane Harold, qui lui accorde sa miséricorde. Prions pour le repos en Dieu de Feu Zéga Bodje Luxus Dago, que son âme repose en paix et que Dieu l'accueille auprès de lui, demandé par ses enfants. La Radio Nationale Catholique prie pour le repos éternel de tous ses auditeurs et bienfaiteurs décédés. Que le Seigneur les prenne en pitié et leur accorde le repos éternel. Par l'intercession de Notre-Dame de Mont-Légion, la Radio Nationale Catholique prie le Seigneur pour le repos éternel de tous ses agents décédés. Voici, Seigneur, les intentions que nous faisons monter jusqu'à toi. Daigne les exaucer.

0: Cherchez le bien, non le mal, afin de vivre. Ainsi le Seigneur sera avec vous. Au nom du Père, du Fils et du Saint-Esprit.
1: Amen.
0: Je crois en Dieu, le Père Tout-Puissant,
1: Créateur.

a été crucifié, est mort et a été enseveli, est descendu aux enfers. Le troisième jour, est ressuscité des morts, est monté aux cieux, est assis à la droite de Dieu le Père Tout-Puissant, d'où il viendra juger les vivants et les morts. Je crois dans l'Esprit Saint,

0: Sainte-Anne. Amen.
1: Je vous salue Marie, pleine de grâce. Le Seigneur est avec vous. Vous êtes bénie entre toutes les femmes. Et Jésus, le fruit de vos entrailles, est béni.
0: Sainte Marie, Mère de Dieu, priez pour nous pauvres pécheurs, maintenant et à l'heure de notre mort. Amen.
1: Je vous salue Marie, pleine de grâce. Le Seigneur est avec vous. Vous êtes bénie entre toutes les femmes. Et Jésus, le fruit de vos entrailles, est béni.
0: Sainte Marie, Mère de Dieu, priez pour nous pauvres pécheurs, maintenant et à l'heure de notre mort. Amen.
1: Je vous salue Marie, pleine de grâce. Le Seigneur est avec vous. Vous êtes bénie entre toutes les femmes. Et Jésus, le fruit de vos entrailles, est béni.
0: Sainte Marie, Mère de Dieu, priez pour nous pauvres pécheurs, maintenant et à l'heure de notre mort. Amen.
1: Gloire au Père, et au Fils, et au Saint-Esprit.
0: Au

0: Premier mystère joyeux, l'Annonciation. L'ange entra chez Marie et dit, « Je te salue, comblée de grâce. Le Seigneur est avec toi. » À cette parole, elle fut toute bouleversée. Et elle se demandait ce que pouvait signifier cette salutation. L'ange lui dit alors, « Sois sans crainte, Marie, car tu as trouvé grâce auprès de Dieu. Voici que tu vas concevoir et enfanter un fils, et tu lui donneras le nom de Jésus. Il sera grand, il sera appelé fils du Très-Haut. » Prions. Vierge Marie, Mère de Dieu, intercède pour les enfants qui meurent dans le sein maternel et pour leur maman, pour les couples qui ne peuvent pas avoir d'enfants, pour ceux qui n'osent pas croire que Dieu a un projet d'amour pour eux, pour les enfants de la rue et ceux avortés. Fruit du mystère, l'adhésion à la volonté de Dieu, l'humilité.
1: Notre Père, qui es aux cieux, que ton nom soit sanctifié, que ton règne vienne, que ta volonté soit faite sur la terre comme au ciel.

0: tentation, mais délivre-nous du mal. Amen.
1: Je vous salue Marie, pleine de grâce. Le Seigneur est avec vous. Vous êtes bénie entre toutes les femmes. Et Jésus, le fruit de vos entrailles, est béni.
2: Sainte Marie, Mère de Dieu, priez pour nous pauvres pécheurs, maintenant et à l'heure de notre mort. Amen.
1: Je vous salue Marie, pleine de grâce. Le Seigneur est avec vous. Vous êtes bénie entre toutes les femmes. Et Jésus, le fruit de vos entrailles, est béni.
2: Sainte Marie, Mère de Dieu, priez pour nous pauvres pécheurs, maintenant et à l'heure de notre mort. Amen.
1: Je vous salue Marie, pleine de grâce. Le Seigneur est avec vous. Vous êtes bénie entre toutes les femmes. Et Jésus, le fruit de vos entrailles, est béni.
2: Sainte Marie, Mère de Dieu, priez pour nous pauvres pécheurs, maintenant et à l'heure de notre mort. Amen.
1: Je vous salue Marie, pleine de grâce. Le Seigneur est avec vous. Vous êtes bénie entre toutes les femmes. Et Jésus, le fruit de vos entrailles, est béni.
2: Sainte Marie, Mère de Dieu, priez pour nous pauvres pécheurs, maintenant et à l'heure de notre mort. Amen.
1: Je vous salue Marie, pleine de grâce. Le Seigneur est avec vous. Vous êtes bénie entre toutes les femmes. Et Jésus, le fruit de vos entrailles, est béni.
2: Sainte Marie, Mère de Dieu, priez pour nous pauvres pécheurs, maintenant et à l'heure de notre mort. Amen.
1: Je vous salue Marie, pleine de grâce. Le Seigneur est avec vous. Vous êtes bénie entre toutes les femmes. Et Jésus, le fruit de vos entrailles, est béni.
2: Sainte Marie, Mère de Dieu, priez pour nous pauvres pécheurs, maintenant et à l'heure de notre mort. Amen.
1: Je vous salue Marie, pleine de grâce. Le Seigneur est avec vous. Vous êtes bénie entre toutes les femmes. Et Jésus, le fruit de vos entrailles, est béni.
2: Sainte Marie, Mère de Dieu, priez pour nous pauvres pécheurs, maintenant et à l'heure de notre mort. Amen.
1: Je vous salue Marie, pleine de grâce. Le Seigneur est avec vous. Vous êtes bénie entre toutes les femmes. Et Jésus, le fruit de vos entrailles, est béni.
2: Sainte Marie, Mère de Dieu, priez pour nous pauvres pécheurs, maintenant et à l'heure de notre mort. Amen.
1: Je vous salue Marie, pleine de grâce. Le Seigneur est avec vous. Vous êtes bénie entre toutes les femmes. Et Jésus, le fruit de vos entrailles, est béni.
2: Sainte Marie, Mère de Dieu, priez pour nous pauvres pécheurs, maintenant et à l'heure de notre mort. Amen.
1: Je vous salue Marie, pleine de grâce. Le Seigneur est avec vous. Vous êtes bénie entre toutes les femmes. Et Jésus, le fruit de vos entrailles, est béni.

0: plus besoin de ta miséricorde.
1: Amen. Ô Marie conçue sans péché,
0: priez pour nous qui avons recours à vous.
1: Ô Marie conçue sans péché,
0: priez pour nous qui avons recours à vous.
1: Ô Marie conçue sans péché,
0: priez pour nous qui avons recours à vous.
2: Deuxième mystère joyeux, la visitation. En ces jours-là, Marie se mit en route et se rendit avec empressement dans la région montagneuse dans la ville de Judée. Elle entra dans la maison de Zacharie et salua Élisabeth. Or, quand Élisabeth entendit la salutation de Marie, l'enfant tressaillit en elle. Alors, Élisabeth fut remplie d'Esprit Saint et s'écria d'une voix forte. Tu es bénie entre toutes les femmes, et le fruit de tes entrailles est béni. Prions. Vierge Marie, Mère de Dieu, intercède pour les futures mamans, pour ceux qui attendent de nous un service ou une aide, pour que nous sachions ouvrir notre cœur et notre maison à ceux qui ont besoin d'aide. Fruit du mystère, la charité, le service du prochain.
3: Notre Père qui es aux cieux, que ton nom soit sanctifié, que ton règne vienne, que ta volonté soit faite sur la terre comme au ciel.

0: Amen.
1: Je vous salue Marie, pleine de grâce, le Seigneur est avec vous. Vous êtes bénie entre toutes les femmes et Jésus, le fruit de vos entrailles est béni.
2: Sainte Marie, Mère de Dieu, priez pour nous pauvres pécheurs, maintenant et à l'heure de notre mort. Amen.
1: Je vous salue Marie, pleine de grâce, le Seigneur est avec vous. Vous êtes bénie entre toutes les femmes et Jésus, le fruit de vos entrailles est béni.
2: Sainte Marie, Mère de Dieu, priez pour nous pauvres pécheurs, maintenant et à l'heure de notre mort. Amen.
1: Je vous salue Marie, pleine de grâce, le Seigneur est avec vous. Vous êtes bénie entre toutes les femmes et Jésus, le fruit de vos entrailles est béni.
2: Sainte Marie, Mère de Dieu, priez pour nous pauvres pécheurs, maintenant et à l'heure de notre mort. Amen.
1: Je vous salue Marie, pleine de grâce, le Seigneur est avec vous. Vous êtes bénie entre toutes les femmes et Jésus, le fruit de vos entrailles est béni.
2: Sainte Marie, Mère de Dieu, priez pour nous pauvres pécheurs, maintenant et à l'heure de notre mort. Amen.
1: Je vous salue Marie, pleine de grâce, le Seigneur est avec vous. Vous êtes bénie entre toutes les femmes et Jésus, le fruit de vos entrailles est béni.
2: Sainte Marie, Mère de Dieu, priez pour nous pauvres pécheurs, maintenant et à l'heure de notre mort. Amen.
1: Je vous salue Marie, pleine de grâce, le Seigneur est avec vous. Vous êtes bénie entre toutes les femmes et Jésus, le fruit de vos entrailles est béni.
2: Sainte Marie, Mère de Dieu, priez pour nous pauvres pécheurs, maintenant et à l'heure de notre mort. Amen.
1: Je vous salue Marie, pleine de grâce, le Seigneur est avec vous. Vous êtes bénie entre toutes les femmes et Jésus, le fruit de vos entrailles est béni.
2: Sainte Marie, Mère de Dieu, priez pour nous pauvres pécheurs, maintenant et à l'heure de notre mort. Amen.
1: Je vous salue Marie, pleine de grâce, le Seigneur est avec vous. Vous êtes bénie entre toutes les femmes et Jésus, le fruit de vos entrailles est béni.
2: Sainte Marie, Mère de Dieu, priez pour nous pauvres pécheurs, maintenant et à l'heure de notre mort. Amen.
1: Gloire au Père, au Fils et au Saint-Esprit.
2: Ô Dieu qui est, qui était et qui vient, pour les siècles des siècles. Amen.
1: Ô mon Jésus,
2: pardonne-nous nos péchés, préserve-nous du feu de l'enfer, attire au ciel toutes les âmes, principalement celles qui ont le plus besoin de ta miséricorde. Amen.
1: Ô Marie conçue sans péché,
2: priez pour nous qui avons recours à vous.
1: Ô Marie conçue sans péché,
2: priez pour nous qui avons recours à vous.
1: Ô Marie conçue sans péché,
2: priez pour nous qui avons recours à vous.
3: Troisième mystère joyeux, la nativité. Méditation. Voici que Marie met au monde son fils. Qu'importe la pauvreté du lieu. Un même amour unit Joseph, Marie et l'enfant. Les bergers reçoivent la visite de l'ange. Ce sont les premiers témoins d'un Dieu qui s'est fait pauvre et petit pour attirer à lui tous les petits de la terre. Prions. Vierge Marie, Mère de Dieu, intercède pour que cesse en tout pays l'exploitation et la maltraitance des enfants, pour ceux qui vivent par choix la pauvreté, pour rejoindre leurs frères les plus pauvres, pour que notre cœur devienne la demeure de Dieu et qu'en lui nous trouvions la vraie richesse. Fruit du mystère, la joie, la paix, l'esprit de pauvreté.
4: Notre Père qui es aux cieux, que ton nom soit sanctifié, que ton règne vienne, que ta volonté soit faite sur la terre.

0: créant tentation, mais délivre-nous du mal. Amen.
1: Je vous salue Marie, pleine de grâce, le Seigneur est avec vous. Vous êtes bénie entre toutes les femmes, et Jésus, le fruit de vos entrailles, est béni.
2: Sainte Marie, Mère de Dieu, priez pour nous pauvres pécheurs, maintenant et à l'heure de notre mort. Amen.
1: Je vous salue Marie, pleine de grâce, le Seigneur est avec vous. Vous êtes bénie entre toutes les femmes, et Jésus, le fruit de vos entrailles, est béni.

0: l'heure de notre mort. Amen.
1: Je vous salue Marie, pleine de grâce, le Seigneur est avec vous. Vous êtes bénie entre toutes les femmes, et Jésus, le fruit de vos entrailles, est béni.
2: Sainte Marie, Mère de Dieu, priez pour nous pauvres pécheurs, maintenant et à l'heure de notre mort. Amen.
1: Je vous salue Marie, pleine de grâce, le Seigneur est avec vous. Vous êtes bénie entre toutes les femmes, et Jésus, le fruit de vos entrailles, est béni.
2: Sainte Marie, Mère de Dieu, priez pour nous pauvres pécheurs, maintenant et à l'heure de notre mort. Amen.
1: Je vous salue Marie, pleine de grâce, le Seigneur est avec vous. Vous êtes bénie entre toutes les femmes, et Jésus, le fruit de vos entrailles, est béni.
2: Sainte Marie, Mère de Dieu, priez pour nous pauvres pécheurs, maintenant et à l'heure de notre mort. Amen.
1: Je vous salue Marie, pleine de grâce, le Seigneur est avec vous. Vous êtes bénie entre toutes les femmes, et Jésus, le fruit de vos entrailles, est béni.
2: Sainte Marie, Mère de Dieu, priez pour nous pauvres pécheurs, maintenant et à l'heure de notre mort. Amen.
1: Je vous salue Marie, pleine de grâce, le Seigneur est avec vous. Vous êtes bénie entre toutes les femmes, et Jésus, le fruit de vos entrailles, est béni.
2: Sainte Marie, Mère de Dieu, priez pour nous pauvres pécheurs, maintenant et à l'heure de notre mort. Amen.
1: Je vous salue Marie, pleine de grâce, le Seigneur est avec vous. Vous êtes bénie entre toutes les femmes, et Jésus, le fruit de vos entrailles, est béni.
2: Sainte Marie, Mère de Dieu, priez pour nous pauvres pécheurs, maintenant et à l'heure de notre mort. Amen.
1: Je vous salue Marie, pleine de grâce, le Seigneur est avec vous. Vous êtes bénie entre toutes les femmes, et Jésus, le fruit de vos entrailles, est béni.
2: Sainte Marie, Mère de Dieu, priez pour nous pauvres pécheurs, maintenant et à l'heure de notre mort. Amen.
1: Je vous salue Marie, pleine de grâce, le Seigneur est avec vous. Vous êtes bénie entre toutes les femmes, et Jésus, le fruit de vos entrailles, est béni.
2: Sainte Marie, Mère de Dieu, priez pour nous pauvres pécheurs, maintenant et à l'heure de notre mort. Amen.
1: Gloire au Père, et au Fils, et au Saint-Esprit.
3: Ô Dieu qui es, qui était et qui vient, pour les siècles des siècles. Amen.
1: Ô mon Jésus,

0: Amen. Ô Marie conçue sans péché,
1: priez pour nous qui avons recours à vous.
0: Ô Marie conçue sans péché,
1: priez pour nous qui avons recours à vous.
0: Ô Marie conçue sans péché,
1: priez pour nous qui avons recours à vous.
0: Quatrième mystère joyeux, la présentation au temple. Méditation. Siméon porte l'enfant et bénit Dieu. Rempli de l'esprit, il parle au nom du Seigneur. Son annonce est à la fois positive et joyeuse, mais aussi grave et tragique. Marie sera étroitement unie à la passion de son fils. Prions. Vierge Marie, Mère de Dieu, intercède pour que nos cœurs reconnaissent Jésus comme la lumière qui dissipe les ténèbres. Pour ceux qui attendent de voir le salut de Dieu, pour les personnes consacrées qui portent le monde dans leur prière, pour que chacun donne sa vie et sa famille à Dieu. Fruit du mystère, l'obéissance, l'offrande de soi, la pureté du cœur.
2: Notre Père qui es aux cieux, que ton nom soit sanctifié, que ton règne vienne, que ta volonté soit faite sur la terre comme au ciel.

0: offensés et ne nous laisse pas entrer en tentation, mais délivre-nous du mal. Amen.
1: Je vous salue Marie, pleine de grâce. Le Seigneur est avec vous. Vous êtes bénie entre toutes les femmes. Et Jésus, le fruit de vos entrailles, est béni.
0: Sainte Marie, Mère de Dieu, priez pour nous pauvres pécheurs, maintenant et à l'heure de notre mort. Amen.
1: Je vous salue Marie, pleine de grâce. Le Seigneur est avec vous. Vous êtes bénie entre toutes les femmes. Et Jésus, le fruit de vos entrailles, est béni.
0: Sainte Marie, Mère de Dieu, priez pour nous pauvres pécheurs, maintenant et à l'heure de notre mort. Amen.
1: Je vous salue Marie, pleine de grâce. Le Seigneur est avec vous. Vous êtes bénie entre toutes les femmes. Et Jésus, le fruit de vos entrailles, est béni.
0: Sainte Marie, Mère de Dieu, priez pour nous pauvres pécheurs, maintenant et à l'heure de notre mort. Amen.
1: Je vous salue Marie, pleine de grâce. Le Seigneur est avec vous. Vous êtes bénie entre toutes les femmes. Et Jésus, le fruit de vos entrailles, est béni.
0: Sainte Marie, Mère de Dieu, priez pour nous pauvres pécheurs, maintenant et à l'heure de notre mort. Amen.
1: Je vous salue Marie, pleine de grâce. Le Seigneur est avec vous. Vous êtes bénie entre toutes les femmes. Et Jésus, le fruit de vos entrailles, est béni.
0: Sainte Marie, Mère de Dieu, priez pour nous pauvres pécheurs, maintenant et à l'heure de notre mort. Amen.
1: Je vous salue Marie, pleine de grâce. Le Seigneur est avec vous. Vous êtes bénie entre toutes les femmes. Et Jésus, le fruit de vos entrailles, est béni.
0: Sainte Marie, Mère de Dieu, priez pour nous pauvres pécheurs, maintenant et à l'heure de notre mort. Amen.
1: Je vous salue Marie, pleine de grâce. Le Seigneur est avec vous. Vous êtes bénie entre toutes les femmes. Et Jésus, le fruit de vos entrailles, est béni.
0: Sainte Marie, Mère de Dieu, priez pour nous pauvres pécheurs, maintenant et à l'heure de notre mort. Amen.
1: Je vous salue Marie, pleine de grâce. Le Seigneur est avec vous. Vous êtes bénie entre toutes les femmes. Et Jésus, le fruit de vos entrailles, est béni.
0: Sainte Marie, Mère de Dieu, priez pour nous pauvres pécheurs, maintenant et à l'heure de notre mort. Amen.
1: Je vous salue Marie, pleine de grâce. Le Seigneur est avec vous. Vous êtes bénie entre toutes les femmes. Et Jésus, le fruit de vos entrailles, est béni.
0: Sainte Marie, Mère de Dieu, priez pour nous pauvres pécheurs, maintenant et à l'heure de notre mort. Amen.
1: Je vous salue Marie, pleine de grâce. Le Seigneur est avec vous. Vous êtes bénie entre toutes les femmes. Et Jésus, le fruit de vos entrailles, est béni.
0: Sainte Marie, Mère de Dieu, priez pour nous pauvres pécheurs, maintenant et à l'heure de notre mort. Amen.
1: Gloire au Père et au Fils et au Saint-Esprit.
0: Ô Dieu qui est, qui était et qui vient, pour les siècles des siècles. Amen.
1: Ô mon Jésus.

0: miséricorde.
1: Amen.
2: Ô Marie conçue sans péché.
3: Priez pour nous qui avons recours à vous.
2: Ô Marie conçue sans péché.
3: Priez pour nous qui avons recours à vous.
2: Ô Marie conçue sans péché.
3: Priez pour nous qui avons recours à vous.
4: Cinquième mystère joyeux, le recouvrement au temple. Méditation. Grande est l'inquiétude de Joseph et de Marie. Jésus s'en étonne. Où trouver Jésus, sinon occupé aux affaires de son Père? À leur tour, ils ne comprennent pas. Jésus révèle son identité de fils de Dieu. Marie et Joseph continuent leur chemin de foi. Prions. Vierge Marie, Mère de Dieu, intercède pour les adolescents en souffrance, pour les parents et les éducateurs, pour que nous soyons les chercheurs de Dieu, attentifs à sa présence. Fruit du mystère, la recherche de Dieu.
5: Notre Père, qui es aux cieux, que ton nom soit sanctifié, que ton règne vienne, que ta volonté soit faite sur la terre comme au ciel.
6: Donne-nous aujourd'hui notre pain de ce jour. Pardonne-nous nos offenses, comme nous pardonnons aussi à ceux qui nous ont offensés. Et ne nous laisse pas entrer en tentation, mais délivre-nous du mal. Amen.
5: Je vous salue Marie, pleine de grâce. Le Seigneur est avec vous. Vous êtes bénie entre toutes les femmes. Et Jésus, le fruit de vos entrailles, est béni.
7: Sainte Marie, Mère de Dieu, priez pour nous pauvres pécheurs. Maintenant et à l'heure de notre mort. Amen.
5: Je vous salue Marie, pleine de grâce. Le Seigneur est avec vous. Vous êtes bénie entre toutes les femmes. Et Jésus, le fruit de vos entrailles, est béni.
7: Sainte Marie, Mère de Dieu, priez pour nous pauvres pécheurs. Maintenant et à l'heure de notre mort. Amen.
5: Je vous salue Marie, pleine de grâce. Le Seigneur est avec vous. Vous êtes bénie entre toutes les femmes. Et Jésus, le fruit de vos entrailles est béni.
7: Sainte Marie, Mère de Dieu, priez pour nous pauvres pécheurs, maintenant et à l'heure de notre mort. Amen.
5: Je vous salue Marie, pleine de grâce. Le Seigneur est avec vous. Vous êtes bénie entre toutes les femmes. Et Jésus, le fruit de vos entrailles est béni.
7: Sainte Marie, Mère de Dieu, priez pour nous pauvres pécheurs, maintenant et à l'heure de notre mort. Amen.
5: Je vous salue Marie, pleine de grâce. Le Seigneur est avec vous. Vous êtes bénie entre toutes les femmes. Et Jésus, le fruit de vos entrailles est béni.
7: Sainte Marie, Mère de Dieu, priez pour nous pauvres pécheurs, maintenant et à l'heure de notre mort. Amen.
5: Je vous salue Marie, pleine de grâce. Le Seigneur est avec vous. Vous êtes bénie entre toutes les femmes. Et Jésus, le fruit de vos entrailles, est béni.
7: Sainte Marie, Mère de Dieu, priez pour nous pauvres pécheurs, maintenant et à l'heure de notre mort. Amen.
5: Je vous salue Marie, pleine de grâce. Le Seigneur est avec vous. Vous êtes bénie entre toutes les femmes. Et Jésus, le fruit de vos entrailles, est béni.
7: Sainte Marie, Mère de Dieu, priez pour nous pauvres pécheurs, maintenant et à l'heure de notre mort. Amen.
5: Je vous salue Marie, pleine de grâce. Le Seigneur est avec vous. Vous êtes bénie entre toutes les femmes. Et Jésus, le fruit de vos entrailles, est béni.
7: Sainte Marie, Mère de Dieu, priez pour nous pauvres pécheurs, maintenant et à l'heure de notre mort. Amen.
5: Je vous salue Marie, pleine de grâce. Le Seigneur est avec vous. Vous êtes bénie entre toutes les femmes. Et Jésus, le fruit de vos entrailles, est béni.
7: Sainte Marie, Mère de Dieu, priez pour nous pauvres pécheurs, maintenant et à l'heure de notre mort. Amen.
5: Je vous salue Marie, pleine de grâce. Le Seigneur est avec vous. Vous êtes bénie entre toutes les femmes. Et Jésus, le fruit de vos entrailles, est béni.
7: Sainte Marie, Mère de Dieu, priez pour nous pauvres pécheurs, maintenant et à l'heure de notre mort. Amen.
5: Gloire au Père, au Fils, au Saint-Esprit.
8: Ô Dieu qui est, qui était et qui vient,
3: pour les siècles des siècles. Amen.
5: Ô mon Jésus.

0: miséricorde.
1: Amen.
2: Ô ma conscience sans péché,
3: priez pour nous qui avons recours à vous.
2: Ô ma conscience sans péché,
3: priez pour nous qui avons recours à vous.
2: Ô ma conscience sans péché,
3: priez pour nous qui avons recours à vous.

0: Mon Dieu, pourquoi m'as-tu abandonné ?
1: 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Il est 14h.
2: Comme annoncé, chers auditeurs, nous recevons à présent Solange Ablan pour le flash d'information. Bonsoir Solange.
3: Bonsoir Déborah. Mesdames et messieurs, bonsoir. Très heureuse de vous retrouver pour ce bref tour de l'actualité. Il s'ouvre cet après-midi au centre diocésain de Yamoussoukro, la deuxième session annuelle de la Commission épiscopale des moyens de communication sociale. Cette rencontre sous la présidence effective de Monseigneur Emo Awa réunira pendant 2 jours tous les directeurs des médias nationaux ainsi que les responsables diocésains de communication. Pour le père Hervé Diézou, le secrétaire exécutif national des moyens de communication sociale, ces assises seront l'occasion pour eux d'échanger sur plusieurs sujets relatifs à la vie des médias catholiques nationaux, à savoir la Radio Nationale Catholique et la Télévision Nationale Ecclesia TV, et de s'enquérir des nouvelles des diocèses en matière de communication. Ils parleront également de la quête impérée en faveur des médias catholiques, mais aussi à se projeter sur des réalités pour l'avenir des médias catholiques en Côte d'Ivoire. 174 baptisés du vicariat forain Saint-Vincent de Paul d'Abobo-Doumé dans le diocèse de Yopougon ont reçu hier dimanche à la paroisse Sainte-Joséphine Bakita d'Atekoubé 3 le sacrement de la confirmation, une étape marquant l'aboutissement de leur formation chrétienne. La messe présidée par le père François Tournon, vicaire épiscopal chargé de la vie religieuse. Dans son homélie, le représentant de Monseigneur Jean-Salomon Lesoutiers, l'évêque de Yopougon, a invité les nouveaux confirmés à demeurer dans l'amour du Christ et à prendre une part active dans la vie de l'Église et de l'annonce de l'Évangile. Enfin, à l'étranger, recevant en audience les membres du conseil d'administration de la Fondation de l'Observatoire du Vatican ce lundi 11 mai, le pape Léon XIV a réaffirmé le lien profond entre foi et science qui sont les deux ailes qui conduisent à la vérité. Dans son discours, le Saint-Père a salué le travail de l'Observatoire du Vatican et mis en garde contre les dérives d'un monde qui nie l'existence même d'une vérité objective. Fin de ce flash info, 17h, retrouvé Georges Cabin pour un nouveau bref tour de l'actualité.

suivi ce 10-14. Ce fut un plaisir de le passer en votre compagnie. Merci à Axel Conan qui a assuré la mise en onde. À ce micro, je suis Déborah Adingra. Nos programmes se poursuivent et je vous laisse avec Annie Zega pour les après-midi de la RNC. Et moi, je vous retrouve demain à partir de 14h. D'ici là, portez-vous bien et que Dieu vous garde.

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Quelle grâce de vous retrouver en santé et en pleine forme sur les ondes de la Radio Nationale Catholique, la voix de l'Évangile. C'est avec le sourire que je me tiens derrière ce micro. C'est une très belle semaine qui s'annonce, car elle comporte l'ascension de notre Seigneur Jésus. Agadénier et Déborah Dingra ont ouvert cette journée avec la matinale et le 10-14. Et moi, Annie Zega, je vous retrouve pour les après-midi de la RNC avec Martial Atta à la cabine technique. Nous commençons cet après-midi avec une bonne sélection musicale.

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0: Chers auditeurs, à présent, nos annonces communautaires.
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Le programme de cet après-midi, fidèles auditeurs, vont commencer avec les émissions en langue, dont la première sera l'émission en langue Gouro à partir de 15h02 précisément, juste après la prière à la divine miséricorde.

0: vous séparer de l'amour de Dieu, manifesté en Jésus-Christ.
1: Père, je remets ma vie entre tes mains.
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0: de la grande miséricorde, du pardon et de la vie. Au nom du Père et du Fils et du Saint-Esprit.
1: Amen.
2: Ô sang et eau qui avait jailli du Sacré-Cœur de Jésus comme source de miséricorde pour nous, nous avons confiance en vous. Ô sang et eau qui avait jailli du Sacré-Cœur de Jésus comme source de miséricorde pour nous, nous avons confiance en vous. Ô sang et eau qui avait jailli du Sacré-Cœur de Jésus comme source de miséricorde pour nous, nous avons confiance en vous. Jésus, j'ai confiance en toi.
1: Au nom du Père, du Fils et du Saint-Esprit. Amen.

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1er janvier, au premier vice-président du conseil pastoral paroissial, Papa Doyen Mathias, à tous ces valeureux chrétiens et chrétiennes, pionniers et pionnières bâtisseurs de cette belle paroisse, le Saint-Jean d'Arc, du Nerf-en-Caisse, tabac droite, que Dieu vous bénisse.

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Auditeurs et auditrices de La Voix de l'Évangile, nous avons refermé cette série d'émissions en langue avec l'émission en langue ouais. Nos programmes se poursuivent. Tout à l'heure, à 17h, nous aurons le flash présenté par Georges Cablan, suivi d'un enseignement avec le père Jean Bonzo Kwasi sur le thème « Comment Marie intercède pour l'Église et pour nous ?» Voilà, nous écoutons à présent Zizita avec le titre « Je n'ai rien à regretter », nous replongeons dans nos souvenirs d'antan.

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2: Très chers auditeurs, à présent le flash avec Georges Cablon. Bonsoir Georges.
3: Oui, bonsoir Anizega. Bonsoir à tous et bienvenue à ce flash d'information. Les responsables des médias catholiques diocésains de communication prennent part depuis cet après-midi au centre diocésain de Yamoussoukro à la deuxième session de l'année de la commission épiscopale pour les moyens de communication sociale. Une session ordinaire sous la présidence de Mgr Raymond Awa, évêque de Grand Bassam, chargé des moyens de communication sociale. Sur leur calepin, plusieurs sujets importants concernant la vie des médias et leur avenir. Cette importante rencontre des moyens de communication sociale se referme mercredi 13 mai 2026. Les communautés et fraternités nouvelles du diocèse de Grand Bassam ont vécu leur rendez-vous annuel de formation avec leur évêque le samedi 2 mai dernier à la paroisse Toussaint de Membi à Bonnois. Pour cette édition, la coordination diocésaine a fait appel au Temple de la Bible afin d'assurer la formation des membres autour du livre de Jonas développé par le père Benjamin Akotia, bibliste et prêtre du diocèse d'Atakwame au Togo. Cette journée de formation s'est achevée par une célébration eucharistique présidée par l'ordinaire du lieu, Mgr Raymond Awa. Foi et science ne sont pas ennemis, mais au service de la vérité, réaffirme le pape Léon XIV, recevant en audience les membres du conseil d'administration de la Fondation de l'Observatoire du Vatican ce lundi 11 mai. Le pape a réaffirmé le lien profond entre foi et science, qui sont les deux ailes qui conduisent à la vérité. Dans son discours, le pape Léon XIV a salué le travail de l'Observatoire du Vatican et mis en garde contre les dérives d'un monde qui nie l'existence même d'une vérité objective. Et voilà, c'est la fin de ce flash d'information. Je vous retrouve à 18h30 pour l'édition complète de l'actualité.

Voilà le flash présenté par Georges Cablan. Restez avec nous parce que à 18h30, vous suivrez la grande édition du journal sur les ondes de la Radio Nationale Catholique. Nos programmes se poursuivent et comme je vous l'ai dit, à 17h10, vous suivrez un enseignement avec le père Jean Bonzo Kouassi sur le thème « Comment Marie intercède pour l'Église et pour nous ». Mais on part en musique avant la vie des saints du jour.

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1: Adrien, il naquit à Rome, dans une famille de la noblesse, les Colonna. Sous son pontificat s'affirma le grand Charlemagne. Les deux fils de Pépin, Charles et Carloman, avaient épousé les filles de Didier, Ermengarde et Gerberge. À la mort de Carloman, sa veuve Gerberge fut détrônée et Charles répudia Ermengarde. Ceci donna à Didier le prétexte pour envahir la Pentapole et une partie de l'exarchat de Ravenne avec l'excuse que le pape n'avait pas défendu les droits de Gerberge ni s'était opposé de façon adéquate à la répudiation d'Ermengarde. Adrien appela alors Charles en Italie qui accourut immédiatement et battit Didier à plusieurs reprises jusqu'à ce que le roi lombard ne finisse prisonnier avec sa famille en terre franque. Ainsi prit fin la domination lombarde en Italie. Suite à cela, Charles reçut le titre de Magne et fut accueilli à Rome avec de grands honneurs et déclaré patrice des Romains, ce qui mettait sous sa protection le patrimoine de Saint-Pierre qu'il se chargea lui-même d'enrichir en le dotant d'autres territoires. Charles confia le gouvernement de l'Italie à son fils Pépin, qui fut couronné par le pape et eut la capitale à Pavie. Adrien gouverna l'église pendant une longue période et fit beaucoup en sa faveur. Nombreux furent ses succès diplomatiques. À part son amitié avec Charlemagne, il eut également d'excellents rapports avec l'impératrice byzantine Irène qu'il aida à rétablir le culte des images sacrées. Mais son plus grand mérite fut son intense activité dans le domaine de la construction et ce qui aujourd'hui pourrait être appelé une réforme et une politique agraire qui augmentèrent le travail, la richesse et le bien-être des citoyens. En effet, il promut la reprise de la culture des champs autour de Rome qui, sous les Lombards, avait été abandonné en faisant affluer les produits aux latrans d'où ils repartaient pour nourrir les pauvres. Il reconstruisit et remit en fonction beaucoup d'anciens aqueducs impériaux. Il renforça les murailles de la ville à moitié détruites par les Lombards. Il commença un vaste cycle de restauration des églises de Rome qui changea la physionomie de la ville à tel point que certains ont parlé d'une Rome d'Adrien. C'est à lui que l'on doit la fondation de l'hôpital du Saint-Esprit qui existe encore aujourd'hui. Un programme si vaste, défendre le territoire et nourrir les pauvres, nécessitait d'importantes ressources financières dont Adrien était continuellement à la recherche. C'est de là peut-être que vient l'accusation d'un attachement trop morbide à l'argent.
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0: Il est 17h10, fidèles auditeurs, je vous propose à présent de suivre notre enseignement.
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2: Le père Jean Bonzo Kwasi nous propose un enseignement sur le thème « Comment Marie intercède pour l'Église et pour nous ?»

0: Frères et sœurs, nous sommes rassemblés à un lieu qui porte en lui-même une présence formidable. C'est le lieu où nous allons vivre ce que Marie a comme capacité de garder chacun d'entre nous. Et je voudrais vous saluer. Vous êtes venus si nombreux, dépassant même mes estimations, mes espérances. Encore une fois, le Seigneur fit pour nous des merveilles. Saint est son nom. En union, en communion avec les quatre grands sanctuaires du pays, nous réfléchissons sur un thème simple, mais formidable. Ils n'ont plus de vin. En Jean chapitre 2, verset 5, pour montrer comment Marie intercède pour l'Église et pour chacun d'entre nous. Je vais commencer par dire une chose, comme l'introduction. Vous savez que l'amour de Dieu pour l'homme est un amour de salut. Parce que Dieu craint pour sauver l'homme. Et il prend soin de l'homme. Et le projet de Dieu a toujours été de faire de l'homme son compagnon. Dieu parle avec l'homme. Il utilise le langage de l'homme. Il fait un chemin avec l'homme. Il communique avec l'homme. Il s'abaisse au niveau de l'homme. Dieu a fait de l'homme, a fait de toi et a fait de moi son compagnon, son ami. Voilà un mot encore plus fort, son ami. Après, il dira à ses camarades, vous n'êtes pas mes serviteurs, vous êtes mes amis. Vous êtes mes amis. Et après, il dira encore, mais qui sont mes frères? Il fait de nous ses frères. Mais qui sont mes frères? Qui sont mes soeurs? Qui est ma mère? Qui est mon père? De compagnons, nous passons à l'amitié avec Dieu. De l'amitié, nous passons à la fraternité. La fraternité, nous passons à une filiale encore plus forte, d'une maternité forte, parce qu'il le veut. Il a voulu ainsi, et il a conçu l'homme pour ce projet, le projet de salut. Et vous voyez que il le manifeste de mille façons. Quand il dit, il le fait. Et quand il fait, il entretient ce qu'il a fait. Dieu ne crée pas pour s'en débarrasser, il crée pour s'en occuper. Et il va utiliser toutes les façons, de toutes les manières possibles pour garder cette alliance avec l'homme, avec nous. Et c'est pour cela que vous allez voir que toute l'histoire du salut a montré que Dieu va intervenir. Et cela, premièrement, à travers une promesse. Rappelez-vous cette belle promesse. Dieu se donne un peuple. Promesse faite à Abraham. Il se donne un peuple. Il commence par un peuple. Mais après, il atteint tout le peuple. Je disais tantôt qu'il plaise à Dieu de choisir un peuple parce qu'il est Dieu. Il pouvait même choisir le peuple baoulé. Il pouvait choisir le peuple dans. Il pouvait choisir les Zima comme nous. C'est vrai qu'il nous a choisi aussi. Tout ça. Mais vous comprenez, qu'il plaise à Dieu de choisir ce qui est, je dirais même infini, ce qui n'est pas considérable, mais il a, à partir de ce qui est, à partir du choix de Dieu qui est un choix peut-être minime, il établit la généralité. Il atteint tous les peuples. Dieu t'a choisi, Dieu m'a choisi. Et il commence comme ça. C'est le Dieu qui commence avec un tout petit et le peuple à venir à ce qui est immense. Lève les yeux, compte les étoiles. Tu seras le père d'une génération immense. Et nous voici là, assis aujourd'hui. On est innombrables, on ne peut pas nous compter. La promesse du Seigneur se réalise et s'accomplit toujours. Et c'est cela que nous vivons. Dieu va faire alliance avec Abraham. Nous allons voir l'action de libération du peuple d'Israël. Parce que Dieu, il choisit l'Israël. Il accompagne. Il va libérer Israël qui était en esclavage en Égypte à travers Moïse. Donc, vous remarquez bien, il choisit toujours quelqu'un pour travailler avec lui. Abraham, on passe à Moïse. Ensuite, quand le peuple d'Israël va traverser le Jourdain, il établit ce peuple-là sur une terre. Il va se donner encore les moyens. Il envoie des prophètes. On a le prophète Isaïe, prophète Jérémie, prophète Ézéchiel, prophète Osée, prophète Amos, prophète Michée, prophète et prophète. Vous me direz, mais pourquoi il parle de tout ça? Parce que nous allons aboutir à une vérité du rôle de Marie. On pense que Marie apparaît comme ça, comme, je dirais, les cheveux sur une soupe. Ce n'est pas vrai. C'est une progression forte. C'est un itinéraire tracé. C'est un rôle qu'assume Marie. Et je vous le montrerai. Elle ne fait pas les choses de façon barate au hasard. Non, en Dieu, il n'y a pas de hasard. Car il y a une construction qui est faite selon la volonté du Père pour parvenir à réaliser sa volonté, c'est-à-dire sauver les hommes. Ainsi donc, on va avoir des moments forts pour rappeler sans cesse ses commandements et confirmer sa présence dans son peuple. Dieu va te donner des personnes qu'on appelle les prophètes. L'action de Dieu accomplie de façon indirecte par les hommes, disons comme cela. Mais pas seulement par des hommes, mais aussi par des femmes. Choisi dans le peuple de Dieu, ce qui est formidable. Il ne prend jamais quelqu'un de là-haut, il prend toujours quelqu'un parmi nous. Tous ces envoyés, par leur présence, ont été des canaux par lesquels Dieu a béni ceux qui étaient capables de l'accueillir et qui ont accueilli sa parole. Il dira après en Saint Jean, ceux qui l'ont accueilli, il leur a donné le pouvoir de devenir enfants de Dieu. Or, on accueille Dieu par sa parole. Et comment accueillir sa parole? Elle est proclamée. Et comme elle est proclamée, elle est annoncée par des personnes qui choisissent. Et c'est comme ça que Dieu travaille. Mais, comme on l'a dit, la présence de Dieu a été matérialisée d'abord aussi par l'arche de l'Alliance. Rappelez-vous, quand le peuple d'Israël marche, il établit l'arche de l'Alliance, la tente. Et c'est là que Moïse va raconter le Seigneur et il parle. Les deux tablettes, rappelez-vous. Ensuite, c'est ça le temple. C'est là le temple. Quand on bâtit le temple, Dieu est présent dans le sein des saints. Et c'est là qu'on va voir les grands chants sur le temple. Jérusalem est bâti. C'est là que monte le peuple. Jérusalem est bâti. Voilà, tout le monde va au temple de Jérusalem parce que c'est là que siège Dieu. Dieu habite là-bas. Il se fait présent, c'est de vie. C'est là que monte la tribu. Jérusalem devient la cité de Paul, la centralité de toute la foi d'Israël. Et c'est de là même que va l'idée des cathédrales. Le siège où réside l'évêque, c'est le siège de la communion et de l'unité de l'Église. Et puis après, on dit, mais comme dit Hébreux chapitre 1, verset 2, en ces temps qui sont les derniers, Dieu lui-même, en son Fils, est venu parmi les hommes. À travers la nouvelle arche de l'Alliance qui est qui? Qui est Marie. Ici encore, Dieu va utiliser quelqu'un parmi nous, une personne de notre génération, de notre humanité, pour qu'il vienne lui-même parler aux hommes. Et l'hébreu est clair. Il dit jadis, Dieu a parlé de façon fragmentaire, mais en ces temps qui sont les derniers, c'est-à-dire nos temps, Dieu lui-même est venu de façon personnelle. Et il a parlé pour lui-même, en son nom, et a montré qui est Dieu. Jésus est le visage de Dieu. Désormais, avec la présence de Jésus, on ne parle pas de « on dit », on parle directement. Et cela, par l'action de la Vierge Marie. Donc vous remarquez bien que Marie va assumer toute cette médiation. Tous les moyens utilisés par Dieu pour parler de lui sont écroulés. Tous ces moyens-là ont été accomplis et assumés par Marie. Elle est le canal par excellence où Dieu révèle ce qu'il est. Hier, il a parlé par Amos, par Jérémie, par Élie, par Isaïe. Dieu va passer par Marie pour se faire lui-même présent. Mes amis, entre celui qui est envoyé et celui qui envoie, vous choisirez qui? On ne réfléchit même pas. C'est pourquoi souvent les gens se trompent quand ils cherchent les biens de celui qui donne les biens. Parce que les biens vont finir, mais celui qui donne les biens ne finit pas. Donc celui-même qui est, vient. Et il vient par le moyen le plus sûr. Ce moyen-là est le meilleur moyen que les anciens moyens. Marie, par sa présence, par son action dans l'œuvre du salut de Dieu, constitue pour tous ceux qui l'accueillent, pour tous ceux qui l'accueillent, qui la prennent chez eux, source de bénédiction et de grâce de Dieu. Voilà comment Marie intervient dans l'œuvre du salut. Non seulement elle porte celui qui est le salut, et souvent nous on dit, elle a osé, Dieu a permis que Marie accouche son Créateur. Elle a mis au monde son Créateur. Formidable. Ce mystère-là, personne ne peut comprendre. Quand on parle de Marie, ils sont là, ils parlent de votre baraque et vous les suivez. Elle a mis au monde celui qui est le Créateur. Elle est la mère de Dieu. Elle a enfanté Dieu. Qui peut
1: Point là, c'est pas photocopie, c'est original.
0: Ainsi donc, il nous faut entrer dans un dynamisme nouveau avec Marie. Il faut replacer Marie au cœur de l'action de Dieu. Je ne dis pas qu'elle nous a sauvés. Je dis qu'elle a contribué à notre salut de façon directe et de façon permanente. Sa présence n'est pas une présence du passé, elle est une présence continuelle et permanente. Marie est du passé, est du présent et du futur à cause de celui qu'elle a porté. Je vous montrerai ça tout à l'heure. Nous sommes au cœur du grand mystère de la médiation et de l'intercession de la Vierge Marie. Nous sommes au cœur du grand mystère de la médiation de Marie, de l'intercession de Marie. Médiation commencée à l'incarnation, assumée durant la vie publique de Jésus. À aucun moment, Marie n'était un obstacle. Elle était la continuation. Elle a assumé cela, cette médiation. Elle gardait tout dans son cœur. Elle a assumé cela au calvaire. Pendant que tout le monde était parti, elle était là. C'est pourquoi Jésus va dire, femme, voici ton fils. Fils, voici ta mère. Elle va assumer cela à la résurrection. On dit, au Cénacle, Marie était encore là. Et elle assume de façon permanente maintenant, dans le temps de l'Église que nous sommes aujourd'hui, qui court jusqu'à la parousie, c'est-à-dire à la fin des temps. Marie, sa médiation est permanente. Permanente hier, permanente aujourd'hui, permanente jusqu'à la fin des temps. Frères et sœurs, voilà, Marie, Mère de Dieu et Mère de l'Église, elle va actualiser de façon permanente et incessante ces paroles de Cana. Ils n'ont plus de vin. Ces paroles de Marie n'est pas une parole passée. Elle est actuelle. Elle est permanente. Elle est incessante. Et elle est action. Aujourd'hui encore, elle renouvelle pour chacun d'entre nous, pour le Christ, pour nous, en faveur de nous, cette parole, ils n'ont plus de vin. Quand je le dis, je ne suis pas en train de vous raconter une histoire. Je suis en train de vous annoncer une vérité forte. Cette parole de Marie, elle est éternelle. Elle est éternelle pour ceux qui accueillent Marie et qui la prennent chez eux. Femme, voici ton fils. Fils, voici ta mère. Quand je dis ça alors, je commence par le premier point. Marie, porteuse de la grâce de Dieu. Marie, porteuse de la grâce de Dieu. La présence de Marie active de façon irréversible la grâce de Dieu. Ça, il faut vraiment que nous soyons capables de le faire. Il n'y a pas de doute. Il ne peut pas avoir de doute sur ce point-là. La présence de Marie à un endroit, la présence de Marie dans une maison, à une personne, en tout lieu, active de façon irréversible la grâce de Dieu. Commençons par comprendre ces choses-là. À l'Annonciation, Luc 1, verset 26 à 38. Luc 1, verset 26 à 38 dit, comblée de grâce. Donc si elle est comblée de grâce, partout où elle est, la grâce l'accompagne. Mes amis, et c'est simple. Moi, je m'appelle Kwasi. Quand je suis à Tengrela, on ne m'appelle pas Kona. Quand je suis aux États-Unis, on ne m'appelle pas Yao. Partout où je suis, où je serai Kwasi. Si on dit que tu es voleur en Côte d'Ivoire, à Yahweh, aux États-Unis, on t'appellera aussi voleur. Si elle est comblée de grâce, ce n'est pas que elle est comblée de toute sa vie, elle est comblée de grâce. Comblée de grâce. Le Seigneur t'a choisi. Donc partout Marie est. Luc 1, 28, c'est très clair. Comblée de grâce. Donc là où Marie est, la présence de Marie active automatiquement la grâce de Dieu en elle. Non, bananier ne donne pas avocat. Avocatier ne donne pas mangue. Manguier ne donne pas citron. Citronnier ne donne pas coco. Cocotier ne donne pas goyave. Si elle est comblée de grâce, elle donne ce qu'elle a. On ne donne jamais ce qu'on n'a pas. Simple. Comblée de grâce. Et puis regardez, en Luc 1, verset 41, la visitation. Dès qu'Élisabeth entendit la salutation de Marie, l'enfant remua. Quel tressaillit là, vous ne comprenez pas, de gros français. L'enfant remua au-dedans d'elle. Cette phrase-là, ce mot-là est juste. Tressaillit là, ça fait trop blanc. L'enfant remua, sur nous, au cousson. Apollo. Il a bougé au cousson. C'est ça. L'enfant remua au-dedans d'elle. Élisabeth fut remplie de l'Esprit Saint. Là où elle est, il y a la grâce qui s'accompagne. Et on ne peut pas se taire quand on possède cette présence de la grâce. On dit la femme remua, un bébé remua. C'est pourquoi chez nous on ne s'amuse pas avec avortement. 6 mois, c'est la vie. 1 mois, c'est la vie. Si 1 mois c'est la vie, et 3 mois alors, c'est quoi? C'est la naissance. Bon, allez vous prier Marie, vous demandez pardon pour tout ça, hein, pour toutes ces interruptions volontaires là. Comment on appelle ça? Avortement. Fut rempli de l'Esprit Saint. Et puis, au Cénacle, j'ai sauté la partie qui me plaît, le canal là. Parce que c'est de ça qu'il s'agit, le thème. Mais au canal, était là. Le 3e jour, il eut des noces à Cana de Galilée. Marie, la mère de Jésus, était là. On dit qu'elle était là avant quand Jésus était là. On dit d'abord pour elle. Or, ici, quand on salue les gens là, quand Monseigneur là, on ne dirait jamais Père Jean Bonzeau Vicaire, on dit Monseigneur, d'accord, on répond d'abord. Ensuite, nous, on vient. Vous comprenez, non? On vient. Donc, tout à l'heure, si on a aligné ici, je suis là, mon soeur n'est pas là. Il y a 3 curés, on ne va jamais dire d'avoir les noms premiers avant moi. Pourquoi? On dit mon nom d'abord. Ensuite, ils viennent. Mais dans le cas de Cana, la précision n'est pas commencée par Jésus. On dit Marie était là. Après, on ajoute Jésus aussi a été invité. Mais vous n'avez pas vu ça, vous n'avez pas vu ça? C'est souvent les détails, vous ne faites pas attention. Ce sont les détails. Mais nous, comme ça fait le Cana, le vin là, nous on voit 20 là. Non, regardez d'abord. Comment c'est possible? Il n'y a pas de hasard en Dieu. Parce que ici, ce qui va provoquer l'action, ce n'est pas l'action de Jésus. C'est ce qui fait provoquer l'action qui est mise en évidence. Marie était là. Ensuite, Jésus est venu avec ses amis. Et puis au Sénat, elle était là. Marie, modèle du chrétien. Humilité, disponibilité, obéissance. Premier point, là où Marie est, la grâce s'active automatiquement. Deuxième point, Marie est passage de l'Ancien Testament au Nouveau Testament. Elle est le passage. Et je vais m'expliquer là très bien, pour qu'on puisse comprendre. Parce que ici, c'est une image que je présente, pour qu'on comprenne bien ce que je vais dire. Et vous allez comprendre cela. L'image de Marie est une image présente un peu, je dirais, dans la présence des grandes femmes qui ont marqué l'histoire du salut. Donc ce n'est pas nouveau qu'une femme puisse porter en elle l'accomplissement du projet de Dieu. Ce n'est pas nouveau. Et l'action des femmes a été décisive, du début jusqu'à la fin. Et j'ai retenu certaines femmes qui sont pour moi des femmes symboliques. Mais ces femmes-là, je vois l'image de Marie. Je vois Marie présente dans ces femmes-là comme préparation à ce qu'elle va faire en ces temps qui sont les derniers. La reine Esther, voici une reine, première femme à sauver un peuple entier. Son image et son histoire est formidable. Ici, foi et beauté s'allient au courage et à l'audace. Elle est belle, mais ça ne suffit pas. Parce qu'une femme qui est belle et qui n'a pas la foi en Dieu, ça ne vaut rien. C'est comme un férié qui tombe dimanche. Mais on s'en fout de ça. Un férié qui tombe lundi, voilà la beauté du férié. Oh, je ne vais pas attaquer les femmes, parce que ce n'est pas ça. Mais je vais vous montrer comment c'est une valeur. Une femme qui est belle, mais qui ne dégage pas, et qui ne provoque pas. C'est comme un parfum qui n'a pas d'odeur. Elle va allier sa beauté. Elle va offrir sa beauté à l'action de Dieu. Parce qu'elle sait que ce qu'elle est, ce qu'elle a, n'est rien comparativement à ce que doit advenir le projet du Seigneur. Elle met cela au service du Seigneur. Et c'est ce qu'il va faire la Vierge Marie. Que ta volonté soit faite et dans la mienne. Estelle, la reine a construit cela. J'ai vu un autre personnage formidable, Naomi. Ruth et Naomi. Elle aussi, elle prend sa vie en main et décide de revenir à Bethléem. Son exemple est clair. Sa déception, tout en reconnaissant l'action de Dieu, c'est comblé que j'étais parti et démuni, mais faire revenir le Seigneur. Elle va aider Ruth. Formidable.
1: Et puis, il y a une image forte de celle-là qui me plaît et qui va être utilisée pour expliquer comment Marie fait passer l'Ancien Testament, le Testament. C'est Anne, la mère de Samuel. Oh, elle, on va revenir là-dessus tout à l'heure. Elle aussi, une femme qui intercède. Parce que la vie de Anne est spéciale. Et vous la connaissez. Mais elle ne baisse pas les bras. Elle se met devant le Seigneur et puis elle prie. Une femme qui se présente devant Dieu, telle qu'elle est, disponible et généreuse. Merci Seigneur pour toutes mes prières, petites ou grandes, à voix basse comme à voix haute, auxquelles tu as répondu. Elle prie. Mais elle m'intéresse parce que je vais parler d'elle tout à l'heure. Et puis il y a eu des femmes, beaucoup de femmes. Judith. Mais toutes ces femmes-là sont l'expression d'une présence de Marie. C'est comme des actions incomplètes et des actions indirectes. Parce que l'action qui sera complète et totale sera l'offrande de Marie à recevoir le Christ et en faire le sauveur de l'humanité. Eux tous, ils ont préparé. Marie est venue assumer cela. Comme les prophètes garçons ont annoncé, les femmes ont agi dans le même sens. Et puis Marie arrive. Marie dans la nouvelle alliance. Et je vais lire ces textes-là que vous connaissez. En ce jour-là, Marie se mit en route et se rendit avec empressement vers la région montagneuse dans une ville de Judée. Elle entra dans la maison de Zacharie et salua Élisabeth. Or, quand Élisabeth entendit la salutation de Marie, l'enfant tressaillit en elle. Alors Élisabeth fut remplie de l'Esprit Saint et s'écria d'une voix forte, « Tu es bénie en toutes les femmes et le fruit de tes entrailles est béni. D'où m'est-il donné que la mère de mon Seigneur vienne jusqu'à moi. Car lorsque tes paroles de salutation sont parvenues à mes oreilles, l'enfant a tressailli d'allégresse en moi. » Et puis, Marie dit alors, c'est là qui est formidable, mon âme exalte le Seigneur, le Magnificat. Mes frères et sœurs, en fait, ces paroles prononcées par Marie sont déjà des paroles prononcées il y a longtemps. Par qui? Par Anne. Écoutez-moi bien, et je m'élève. En réalité, ils ont mis sur la bouche de Marie les mêmes paroles de Anne, la maman de Samuel. Et donc, dans la logique, en principe, le tableau il est dessiné. Il y a une femme qui est stérile, à qui Dieu fait faveur, et qui bénit le Seigneur pour ce qu'il a fait pour elle. Si le même tableau est reproduit avec Marie et Élisabeth, je vous pose la question. Qui devait prononcer les paroles de Anne? Marie ou Élisabeth? Élisabeth. Parce que c'est Élisabeth qui était la stérile. Marie n'était pas stérile. Malheureusement, ou on ne sait pas comment, Marie tressaille d'allégresse et il prononce les paroles de Anne comme si c'était elle qui était la stérile. Ici, il y a inversion du sujet, il y a changement du sujet. Alors que Élisabeth annonce la grâce reçue en prononçant les paroles de Anne, c'est Marie qui prononce les paroles de Anne. Ici, il y a un passage. Désormais, de l'infertilité à la fertilité. Marie porte celui qui met fin à l'infertilité et qui apporte la nouveauté. La souffrance se transforme en une joie interne parce qu'elle porte celui qui est la nouveauté. On ne peut pas permettre encore qu'on récite l'infertilité comme action de grâce. Elle est l'arche nouvelle, l'arche de l'alliance. Elle est Ève nouvelle. Désormais, c'est la figure de Marie qui est posée comme nouveauté. Et ça, c'est une manière de faire de Dieu qui n'est pas nouvelle aussi. Qu'il fallait passer entre les deux frères. Dieu va permettre de façon sinoise que l'autre ravive l'héritage de son frère. Parce que ce n'était pas à lui de continuer le projet de Dieu. Mais ça, ce n'est pas encore nouveau. Entre la femme Sarah et sa servante, comment elle s'appelle? Agar. Or, dans la question de la succession, on hérite par rapport au droit d'aînesse. Là encore, l'enfant de Sarah va supplanter l'enfant de Agar. Marie va supplanter Élisabeth. Elle va supplanter tout l'Ancien Testament, supplanter tous les visages féminines de l'Ancien Testament pour être l'image unique qui désormais est le canal par lequel Dieu bénit son peuple. C'est cela. À Marie, l'Ancien Testament devient grâce et bénédiction parce qu'elle portera, c'est cela. Tout à l'heure, j'avais dit arche de l'Alliance, étoile du matin. C'est elle qu'il faut suivre désormais. Les paroles de Anne sont mises sur les lèvres de Marie. Et voyez-vous, pourquoi? Parce qu'à l'époque, la stérilité est synonyme d'être en faute envers Dieu. Donc, mais la stérilité d'Anne aussi est une métaphore. Ça veut dire que le peuple d'Israël est impuissant à donner du fruit à la parole divine. Seul le recours divin peut offrir une porte de sortie à cette situation d'infertilité. Et le recours de Dieu pour donner une réponse à cette infertilité, c'est Marie. Cette issue, Anne va la demander humblement de la plus belle manière qui soit, avec une poignante prière. Elle dit, Yahvé Sabaoth, si tu le voulais bien, la misère de la servante te souvenir de moi. Mais elle, c'est l'image d'Israël qui est stérile. Comme il y a eu un temps, les cieux ont été fermés. Elle voulait aller chez la veuve de Sarepta pour que là, jarre d'huile et de farine, point ne s'épuise. C'est la stérilité d'Israël qui est donnée comme image à la femme Anne. Et la prospérité est venue par le Christ qui met fin à la stérilité d'un peuple en passant par Marie. Désormais, tous les âges me diront bienheureuse. Le cantique de Anne est formidable. Allez voir un peu 1 Samuel. C'est formidable. Anne dit, mon cœur exulte à Yahvé. Ma corne s'élève à Yahvé. Marie dit, mon âme exalte le Seigneur. À Yahweh. C'est la même chose là. Ma bouche est large, ouverte contre mes ennemis. Marie va dire la même chose. Il élève les faibles et il abaisse les forts. Car je me réjouis en ton secours. Désormais, Marie est la nouvelle Ève par laquelle le salut nous vient. Elle est le canal par lequel Dieu vient à l'homme. Une nouvelle relation s'installe entre les hommes et Marie. Entre les hommes et Marie, la bienheureuse. Désormais, tous les âges me diront bienheureuse. Il y a des choses pour lesquelles on n'a même pas besoin de réfléchir. Souvent, le voisin dit, bêtement, je fais. C'est des choses qu'il faut faire bêtement même. Quand nous, on étudiait le latin, nos professeurs nous disaient, bêtement, il faut apprendre par cœur. Rosa, Rosae, bêtement. Et puis tu as 10, tu as 20. C'est un mystère qui est donné gratuitement. Elle peut par conséquent, Marie, au nom de cette filiation maternelle, elle peut par conséquent, au nom de cette filiation maternelle, intervenir pour nous comme toutes ces femmes dans l'Ancien Testament, Esther, Judith, toutes sont assumées à Marie, arche de la nouvelle alliance. Voilà pourquoi c'est Marie. Quand tu es à nouveau, tu ne prends pas ancien. Maintenant, j'attaque la phase qui nous concerne. Ils n'ont plus de vin. Analyse la péricope. C'est l'évangile du jour. Donc, je parle ici, et comme ça, l'évangile, je dirai autre chose. Ils n'ont plus de vin. Je lis le texte pour ceux qui ne savent pas où c'est situé. C'est dans Luc. Luc, c'est le Nouveau Testament. Pour ceux qui n'ouvrent pas la Bible aussi. Le troisième jour, il eut un mariage à Cana de Galilée. La mère de Jésus était là. Et puis après on dit, Jésus aussi avait été invité au mariage avec ses disciples. Ici on dit invité. On dit Marie, elle était là. Comme si c'était chez elle. Vous voyez non? Marie était là. Jésus lui a été invité, donc elle n'était pas là. Quand il dit ça, c'est pas qu'il veut dire Jésus, c'est pas important. Hein. Mais Marie était là. Lui n'était pas là, on l'a invité. Quand il est invité, c'est qu'il n'est pas là. Quand tu es là, on ne t'invite pas. Tu ne comprends pas? Monsieur Kouassi fait invitation. Madame Kouassi est là.
2: et puis il invite Madame Kwasi.
1: Tu comprends pas?
2: Bon,
1: on invite ceux qui sont pas là, ceux qui n'habitent pas là-bas, ceux qui ne les concernent pas là, d'abord là. On vous invite, venez. Parce que l'invitation, tu peux venir quand tu n'es pas venu. Ou bien, Marie, elle était là.
2: Ça, le chant, Marie, elle est là, elle est là, elle est là.
1: C'est ça là. Elle était là. Et puis, or, on manqua de vin. La mère de Jésus lui dit, ils n'ont pas de vin. Jésus lui répond, femme, que me veux-tu? Mon heure n'est pas encore venue. Sa mère dit à ceux qui servaient, tout ce qu'il vous dira, faites-le. Or,

commence cette phrase, c'est parce que le texte nous montrait que, comme je disais tout à l'heure là, la présence de Marie active automatiquement la grâce de Dieu. Si elle n'était pas là, ça allait être la chose la plus difficile à comprendre. Parce que nous, nous portons notre regard sur ce qui est fait magnifiquement, le passage de l'eau en vin. Mais ce passage-là, il est conditionné par une présence, Marie. Si elle n'était pas là, si on ne l'avait pas invitée, si elle n'était pas venue dans ce mariage-là, il allait avoir le désastre et la honte. Donc ce qui frappe ici, c'est une présence de Marie. Mais en même temps aussi, son fils est là. Donc, il n'y a pas entre Marie et son fils un rejet ou une forme de dire, comme la dernière fois on l'a dit là, qui sont ma mère, non, il n'est pas impoli. Non, entre son fils et Marie, là où son fils est, la Vierge est là. Priez pour que cela soit toujours comme ça. Et cela a toujours été comme ça. Parce qu'il a dit lui-même, si vous êtes si méchant, moi qui suis votre père, si vous me demandez tout, je vous donnerai. Donc Marie est là. C'est une présence de Marie qui est là dans l'église. Elle est là avec l'église. Elle est là pour l'église. Elle participe, comme nous tous, à la vie de l'église. La prendre chez soi est la chose la plus intelligente qu'un chrétien puisse faire. Tu ne peux pas avoir l'église et ne pas avoir pour mère Marie. L'accueillir chez elle, on accueille Marie chez elle par une seule chose, par la prière. C'est le moyen par lequel Marie se fait accueillir chez soi, par la prière. C'est la seule attitude qu'on demande aux chrétiens. La seule manière pour le chrétien de bénéficier de cette présence maternelle qui est agissante, c'est de prier la Vierge et de lui dire « Viens ». Quand on dit « Ave Maria », »,« Je vous salue Marie », c'est ça. Viens, elle est là. C'est parce qu'elle est là qu'elle va agir. Je vais vous montrer cette image-là forte, vous allez comprendre une chose. C'est une présence, dès qu'elle est activée, autorise Marie à agir. Elle n'a pas besoin que par sa présence, on lui dise « Regarde, regarde, regarde, regarde, regarde, regarde, il ne travaille pas, il a faim, il n'a pas enfant, il ne s'est pas marié. » Ça, c'est vous qui perdez le temps à faire ça avec Marie. Le texte dit, Marie était là. On dit, Jésus avait été invité. Or, il manqua de vin. Ici, on a l'impression comme s'il n'y avait pas de vin. Ce n'est pas vrai. On dit qu'il manqua de vin. C'est-à-dire qu'ils ont bu. Au départ, le vin était là. Ils ont bu. Et puis le vin vient à manquer. Mais c'est normal dans la vie de l'homme. On n'a pas dit qu'il n'y avait pas de vin. On dit que le vin vient à manquer. C'est-à-dire qu'ils ont bu et puis il manquait le vin. Donc au départ, ils ont bu. Depuis quel mariage, on ne va en boire pas. Donc ne fais pas croire qu'il n'y avait pas de vin au départ. Les gens ont bu. Mais c'est la vie normale du chrétien. Le chrétien, il vit. Nous tous, nous vivons. À un moment donné, il va manquer quelque chose. Mais demandez au maman. Elles font le marché. Après, il arrive à manquer du sel, de l'huile. Mais c'est normal qu'il arrive à manquer quelque chose dans votre vie. Ne faites pas croire, ne croyez pas aux gens qui pensent que vous ne pouvez pas être en manque d'une chose. Tant que vous êtes des hommes et des femmes, des humains, il en manquera le besoin humain. Même ceux qui sont mariés 50 ans. À un moment donné, il a manqué la communication dans le mariage. Ils se sont disputés. C'est un mari depuis 20 ans, il n'a pas d'enfant. Il manque l'enfant. Mais c'est les choses naturelles de la vie. C'est les besoins de la vie qui font que chaque chose peut manquer. Comme il a manqué des vins. Ça, il y a beaucoup de baoulés surtout là-bas, peut-être. Il ne sait pas, mais il manque quelque chose dans la vie de l'homme. Souvent, on se fait penser pour les gens qui ne peuvent pas voir ce dont il manque. Ma chère, aujourd'hui, tu n'as pas travaillé. Oh, donc, le Dieu qui t'a prié, elle est partie où? Chaque chose a été un temps de vie. Non, il vous assure. On peut manquer même la chose la plus minime. Une fois, j'étais à Rome. Mais je vous assure, même un euro, il n'y avait pas. J'étais coupé comme ça. Mais. Je suis couché là. Je ne vois ni devant ni derrière. Et puis, lundi, mardi, il va au réfectoire, il mange, il vient, il s'assied là. Et puis, le portable de la chambre sonne. On dit d'aller à la buanderie. Il y a quoi encore la buanderie là-bas? Après, nous, on est coupé comme ça. J'arrive à la buanderie. Et puis, voilà, pauvre soeur, la rougeuse, une vieille. Elle n'est pas très jeune. Maquée. Mais quoi? Et regarde. Alors, il y a eu 50 euros dans ton soutien. Il dit, Seigneur, 50 euros.

0: de ma soutane. Oh, il dit, qui est pris là? Elle est étonnée. Elle ne sait pas d'où il venait. Qui m'a remis les 50 euros? Oh. C'est-à-dire que c'est devenu, c'est passé à comme si c'était des millions de riches. C'est le symbolisme. Souvent, tu n'as rien. Même un verre d'eau peut devenir pour toi une action de grâce sublime. C'est ce qui est arrivé à ce couple-là. Mais surtout que maintenant où on fait invitation, on ne sait pas qui va venir. On invite et ils viennent à quatre là. Qui peut prévoir le nombre de boissons qu'il faut pour un mariage? Souvent on dit même, venir à quatre, il n'y a pas quatre, il dit là, on va être à quatre à la maison. Il va rentrer. Donc ça peut suffire, ça peut manquer. Mais regardez, sans qu'elle ne s'adresse à Marie, comme elle était là, elle a vu. Elle a pris le devant. Et elle s'adresse à qui de droit? Parce qu'ici, à Marie, il n'y a pas d'erreur sur son intercession. Elle est directe. Ils n'ont plus de vin. Il a fallu qu'elle soit là. Toi, ne te préoccupe pas de ce qui te manque. Procure-toi que Marie soit chez toi. C'est là, souvent, nous, notre incompréhension avec la Vierge Marie. On mélange tout. Nous sommes là à lui demander telle chose. Elle la voit. Qu'est-ce qui échappe au regard de Marie? C'est un regard profond. C'est un regard qui est agissant. C'est un regard qui comble le vide. Elle ne peut pas être avec toi et puis ne pas voir que tu souffres, que tu manques quelque chose. C'est pas possible. Et Saint Paul le dit, si le Seigneur est avec toi, qu'est-ce qui peut te manquer? Non, c'est pareil pour la Vierge Marie. On dit manquer de vin, aussitôt elle agit. C'est une médiation de Marie. Tu n'as pas besoin qu'on la touche, elle voit. Et c'est une façon d'être de Jésus et de Marie. Jésus aussi, rappelez-vous, il vit la foule affamée au désert. Il prend les devants, il dit donnez-leur à manger. Dieu n'a pas besoin qu'on lui cite nos litanies de souffrance. Et souvent, il dit souvent aux gens de le jardin là, toujours venez dans la vallée de l'âme, sortez un jour. Soupirez, gémissant, sortez un jour. Donc, c'est une belle prière entre nous. Il faut sortir. La prière, ce n'est pas seulement de demander, la prière, c'est attirer Dieu vers soi. Quand vous écoutez souvent notre prière ici, la préface dit, nos chants n'ajoutent rien à ce qu'il est, mais nous rapprochent de lui. Et Marie, elle agit. La force de la maternité active la médiation directe de Marie. Ils n'ont plus de vin et elle agit. Marie participe à son salut. C'est une continuité en fait. Ce que Marie fait est la continuité de l'œuvre du salut accomplie par son fils. Elle dit, ils n'ont plus de vin. Femme qui m'est vêtue, et il agit. Écoutez-moi bien, et je m'arrête là, pour lire le beau poème de Saint Bernard. Femme qui m'est vêtue, elle n'a même pas écouté. Elle n'a même pas pris le temps pour dire, toi-même, il faut regarder. Et ils sont pour Irak, mais ils sont. C'est triste. Hein, faut regarder toi-même, faut voir ça. Parce qu'il y a beaucoup qui aiment quand on le fait comme ça, avant de faire les choses. Elle n'a pas dit, non, regarde, ils sont toujours comme ça, nouveau marié. Regarde la honte là. Parce qu'il y a beaucoup qui veulent le mariage en même temps. Pas pour venir même faire mon mariage, pour venir voir c'est quoi qu'il y a à manger là. Quand ils viennent là, elle apparaît quoi? Deux menus à loco et puis niam. Ou bien c'est chèpe et poisson. Et ils viennent pas pour faire que bonne chose, ils viennent juste pour voir comment le mariage est. Pas pour voir vous commenter là-bas, ça ne valait rien. Pour voir la décoration là-même, ça ne vaut rien. Jaune, bleu, c'est quelle couleur ça? Donc, ils sont nombreux comme ça. Ceux qui perdent le temps à aller dans les mariages, rien que pour aller faire commentaire de si c'était bon, c'est pas bon. Voilà, elle ne se marie pas, mais ils sont les commentateurs de mariage des gens. Marie, elle n'est pas dans ça pour dire, ils sont jeunes, non. Elle ne dit même pas, quelle femme que me veux-tu? Elle ne va pas pleuricher. Elle ne le regarde même pas même. C'est ça avec le prêche Marie, si elle le regardait même, c'était bon. Hier, elle lui a demandé, mais tu ne sais pas quand tu cherches? Et puis, elle lui a dit, ne sais-tu pas que je dois être aux affaires de mon père? Elle dit à Jésus, affaire ton père là, aussi, à moi ici aussi. Fais tout ce qu'il vous dira. Elle a pris mot par mot. À malin, malin et demi. Elle a compris qu'avec lui, il faut l'action. L'amour appelle l'amour. Elle le provoque sur l'amour. Automatiquement, il va anticiper son amour pour ce peuple-là et pour ce couple-là. Elle dit, fais tout ce qu'il vous dira. Est-ce qu'il n'a pas fait? Pour toi aussi, il va dire à Jésus, à Jean, fais tout ce qu'il vous dira. Nous sommes à vivre une expérience unique. Marie agit de façon constante et permanente pour l'Église. Elle porte l'Église. Elle porte l'Église. Quand les gens vous racontent l'action de Marie, c'est incroyable. Je ne dis pas qu'on n'a pas prié Jésus. Non. Mais femme, voici ton fils. Fils, voici ta mère. C'est une adoption qui est éternelle. Et je m'arrête là. Pour vous lire ce beau poème que j'ai pris chez Saint-Bena. Le nom de la Vierge était Marie. Marie est cette noble étoile dont les rayons illuminent le monde entier, dont la splendeur brille dans les cieux et pénètre l'enfer. Elle illumine le monde et échauffe les âmes. Elle enflamme les vertus et consume les vices. Elle brille par ses mérites et éclaire par ses exemples. Ô toi qui te vois balloté dans le courant de ce siècle, au milieu des orages et des tempêtes, de manière périlleuse, si tu marchais sur terre, ne détourne pas les yeux de l'éclat de cet astre. Tu ne veux pas sombrer dans les ténèbres. Si les vents de la tentation s'élèvent, si tu racontes les récifs des tribulations, régale l'étoile invoque Marie. Si tu es submergé par l'orgueil, l'ambition, dénigrement et la jalousie, l'étoile crie vers Marie. Lève les yeux, invoque Marie. Si la colère, l'avarice ou les fantasmes de la chair secouent le navire de ton esprit, regarde Marie. Si tu es accablé par l'énormité de tes crimes, confus de la laideur de ta conscience, effrayé par l'horreur du jugement, tu commences à t'enfoncer dans le gouffre de la tristesse, dans l'abîme du désespoir, pense à Marie. Que son nom ne quitte pas tes lèvres, qu'il ne quitte pas ton cœur pour obtenir la faveur de ses prières. N'oublie pas l'exemple de sa vie. En suivant Marie, on ne dévie pas. En la priant, on ne désespère pas. En pensant à elle, on ne se trompe pas. Si elle te tient par la main, tu ne tomberas pas. Si elle te protège, tu ne craindras pas. Si elle te guide, tu ne connaîtras pas la fatigue. Si elle est avec toi, tu es sûr d'arriver au bout. Ainsi, tu comprendras par ta propre expérience combien cette parole est juste. Le nom de la Vierge est Marie. Je vous remercie.
1: Le père Jean Bonzo Kwasi vient de nous proposer un enseignement sur le thème « Comment Marie intercède pour l'Église et pour nous ». Merci de nous avoir suivis. Que le Seigneur nous bénisse.

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2: Il est 18h.
3: Reine du ciel, réjouissez-vous. Alléluia. Car celui que vous avez mérité de porter, votre saint, alléluia, est ressuscité comme nous. Alléluia. Priez Dieu pour nous. Alléluia. Soyez dans la joie et l'allégresse, Vierge Marie. Alléluia. Parce que le Seigneur est vraiment ressuscité. Alléluia. Prions. Dieu, qui par la résurrection de votre Fils, notre Seigneur Jésus-Christ, avez bien voulu réjouir le monde, faites-nous parvenir, par la prière de la Vierge Marie, sa mère, aux joies de la vie éternelle. Par le Christ, notre Seigneur. Amen.
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2: Mai, Sainte-Estelle. Le père d'Estelle ou Eustelle appartient à la noblesse romaine et exerce la charge de légat dans la ville de Sainte, tandis que sa mère est issue d'une célèbre famille de druides. Dans cet environnement païen, la jeune fille brille par son intelligence et sa curiosité. À l'âge de 13 ans, quand elle dire que Saint Eutrope, le premier évêque de la région, donne un enseignement, elle décide d'aller l'écouter. Bouleversée par la révélation de la foi et par l'annonce de l'évangile, elle ira l'entendre à plusieurs reprises avant de demander le baptême. Estelle, qui quitte alors sa famille pour devenir disciple du saint évêque et vivre avec lui et d'autres chrétiens dans les quartiers pauvres de Sainte. Ne supportant pas cette situation, le père d'Estelle soudoie alors des bandits et, pour la somme de 150 livres, leur demande de tuer l'évêque. Il suscite donc une émeute de 2000 personnes qui s'en prennent à Eutrope et commencent à le lapider jusqu'à ce qu'un homme le tue d'un coup de hache. Estelle et ses disciples parviennent à la faveur de la nuit à récupérer son corps et l'enterrent dans le jardin d'Estelle. Ce tombeau devient un lieu de miracle et en tout cas de vénération. Le père d'Estelle décide alors de la marier mais elle refuse. Furieux de voir que sa fille ne leur reviendra pas, le gouverneur ordonne de la faire mettre à mort dans les arènes de Sainte. Elle sera enterrée avec Saint Eutrope. Elle est rendue célèbre par le poète Frédéric Mistral qui transforme son nom du grec Eustelle au latin Stella qui veut dire étoile. Estelle a été choisie par les évêques de La Rochelle et de Sainte comme patronne de la jeunesse chrétienne. Estelle, l'exemple de ta vie nous rappelle que nous trouvons parfois des obstacles à notre foi dans notre propre famille parmi ceux que nous aimons. Donne-nous le courage de rester fidèles et d'obéir à Dieu plutôt qu'aux hommes.
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Très chers auditeurs de la Voix de l'Évangile, si vous nous prenez en marche, sachez que vous suivez les après-midi de la RNC et nous sommes ensemble depuis 14 heures aujourd'hui. Si vous n'avez pas suivi les informations, ne soyez pas craintifs car nous vous proposons la grande édition du journal sur les ondes de la Radio Nationale Catholique. Dans quelques minutes, ce sera à partir de 18h30. Restez à l'écoute.

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1: Seigneur Esprit Saint, selon les saintes écritures en Jean 15 et 16, tu nous as été promis et envoyé par le Christ pour nous conduire dans la vérité tout entière et faire de nous ses témoins.

Auditeurs et auditrices de La Voix de l'Évangile, suivons à présent la grande édition du journal sur les ondes de La Voix de l'Évangile avec Georges Cablan.

0: Au sommaire de cette édition, deuxième session ordinaire de la Commission épiscopale pour les moyens de communication. Depuis cet après-midi, au centre diocésain de Yamoussoukro, les responsables des médias catholiques et responsables diocésains de communication y sont. Vous entendrez dans ce journal le père Hervé Guézou, secrétaire exécutif national des moyens de communication sociale, MCS. 174 baptisés du Victoria Forain Saint-Vincent de Poudaobo-Doumé, le diocèse de Yopougon, ont reçu le sacrement de confirmation hier dimanche au cours d'une célébration eucharistique présidée par le père François Tounon, vicaire épiscopal chargé de la vie religieuse, les exhortant à prendre leur part active dans l'église. À l'international, le pape Léon XIV a reçu en audience les membres du conseil d'administration de la fondation de l'Observatoire du Vatican. Ce lundi 11 mai, le pape a réaffirmé le lien profond entre foi et science, qui sont les deux ailes qui conduisent à la vérité. Voilà pour l'essentiel de l'actualité de ce soir. Merci de nous suivre et bienvenue.
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0: Mesdames et messieurs, bonsoir. Les responsables des médias catholiques diocésains de communication prennent part depuis cet après-midi au centre diocésain de Yamoussoukro à la deuxième session de l'année de la Commission épiscopale pour les moyens de communication sociale, une session ordinaire sous la présidence de Mgr Raymond Aoua, évêque de Grand-Bassam, chargé de MCS. Sur leur calepin, plusieurs sujets importants concernant la vie des médias et leur avenir. Père Hervé Guézou, secrétaire exécutif national des moyens de communication sociale, pour plus de précisions.
2: Alors, plusieurs thèmes seront à l'ordre du jour, notamment les nouvelles des bureaux diocésains de communication, la vie de nos médias diocésains, la vie également de la commission, ainsi que la question des quêtes impérées et d'autres questions qui seront abordées en annexe. L'importance de ces rencontres, c'est non seulement pour penser la vie de nos médias catholiques en Côte d'Ivoire, mais aussi penser la vie de nos médias d'une manière générale au service de l'Église catholique en Côte d'Ivoire. Il s'agira pour nous de penser et de réfléchir à toutes les stratégies pour une plus grande visibilité de l'Église catholique en Côte d'Ivoire. Il s'agira également de travailler à échanger nos expériences et à renforcer les acquis, à projeter des réalités pour l'avenir de nos médias catholiques en Côte d'Ivoire. C'est donc une session importante qui demande la présence de tous les responsables de communication dans la diocèse de Côte d'Ivoire, mais également la présence de nos directeurs généraux d'Ecclesia TV et de la RNC. Et nous prions le Seigneur, lui qui est le communicateur par excellence, de nous donner la sagesse, les énergies et la force nécessaires pour mener à bien la charge qu'il nous a confiée à travers les médias. J'invite également le peuple de Dieu à prier pour les responsables diocésains de communication, à soutenir nos médias pour que l'Église catholique puisse toujours atteindre ses objectifs, c'est-à-dire évangéliser et travailler à la promotion intégrale de l'homme.
0: Voilà, Père Hervé Guézou, secrétaire exécutif national des moyens de communication sociale. Cette importante rencontre des moyens de communication sociale se referme mercredi 13 mai 2026 à 18h passé de 34 minutes.
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0: 174 baptisés du vicariat forain Saint-Vincent de Paul d'Aubodoumé, revêtus du pagne national catholique, ont été accueillis dans une grande allégresse au sein de la communauté des confirmés après un parcours catéchétique de 5 années, une étape marquant l'aboutissement de leur formation chrétienne. C'était au cours d'une messe présidée par le père François Tounon, vicaire épiscopal chargé de la vie religieuse à la paroisse Saint-Joséphine Bakita d'Atekoube 3 dans le diocèse de Yopougon. Dans son homélie, le représentant de Mgr Jean-Salomon Lesoutier, évêque de Yopougon, a invité les nouveaux confirmés à demeurer dans l'amour du Christ et à prendre une part active dans la vie de l'Église et l'annonce de l'Évangile. On l'écoute au terme de la messe. À la suite, le père Thomas Mémel, vicaire forain du vicariat Saint-Vincent de Paul d'Aubodoumé.
4: C'est une grande joie moi, de me retrouver ici, représenter l'évêque pour cette confirmation. J'invite ces nouveaux confirmés vraiment à prendre leur part active dans l'Église. L'Église de demain, c'est eux. Donc, à de s'engager dans l'Église pour faire rayonner cette joie de l'Évangile, cette joie que nous avons vécue ce matin ici. Est-ce que nous attendons d'eux? Et toujours demeurer dans l'amour de Dieu pour que, voilà, ce message d'amour vraiment soit répandu partout voilà, sur notre pays et dans l'ensemble de nos paroisses.
5: Nous aurions bien voulu qu'il y ait plus de confirmés, mais nous sommes prêts à accueillir tout ce que Dieu nous donne. Voilà. Et ces jeunes sont motivés. Entre d'autres enfants, ils ont été jugés dignes de recevoir la confirmation aujourd'hui. Qu'ils puissent poursuivre dans la voie qu'ils ont choisie, c'est-à-dire être au service de Dieu et de l'Église.
0: Enfants, jeunes et adultes, les nouveaux confirmés ont exprimé leur joie et leur reconnaissance à Dieu pour le don du Saint-Esprit reçu à travers ce sacrement. Plusieurs d'entre eux ont affirmé leur volonté de s'engager davantage dans l'évangélisation et les activités pastorales de leur communauté.
6: Ange, Saint-Jean-Paul II, c'est un moment historique, un moment incroyable. Je suis très heureux de m'être confirmé. Je veux remercier tous mes animateurs, ainsi que mes amis qui m'ont accompagné tout au long de cette journée, aussi ma famille qui m'a aidé dans les moments difficiles, qui m'a montré plein de choses. Et je me remercie aussi les prêtres parce que après la confirmation, j'ai prévu de m'inscrire dans le renouveau. Le renouveau qui est un groupe de prière, un groupe d'adoration. Et j'ai même un ami qui va m'accompagner.
7: Ndao Penda, Saint-Joséphine, j'ai la joie au cœur parce que c'est une grâce d'avoir la confirmation. L'Esprit, c'est en nous. Donc, c'est dit merci à Dieu pour cette grâce qu'il vient de me donner aujourd'hui. Vraiment, je suis vraiment heureuse de recevoir l'Esprit Saint et de partager à la grande famille catholique. Merci, merci à Dieu. Je suis vraiment heureuse. Bon, c'est de m'engager dans l'Église. Bon, moi, je suis déjà dans le renouveau. Donc, partager mon expérience aussi aux autres.
0: Et voilà la joie de nouveau confirmée, recevant l'Esprit Saint de Dieu. Les communautés et fraternités nouvelles du diocèse de Grand Bassam ont vécu leur rendez-vous annuel de formation avec leur évêque le samedi 2 mai dernier à la paroisse Toussaint de Membi à Bonoua. Pour cette édition, la coordination diocésaine a fait appel au Temple de la Bible afin d'assurer la formation des membres autour du livre de Jonas développé par le père Benjamin Akotia, bibliste et prêtre du diocèse d'Atakpamé au Togo. Monseigneur Raymond Awa revient ici sur le choix du livre de Jonas et le message qu'il véhicule pour les communautés et fraternités nouvelles.
8: Le message du livre de Jonas, c'est l'opportunité de porter le trésor spirituel que le peuple juif détient à d'autres communautés, en l'occurrence aux gens de Ninive. Et ce livre nous permet de réfléchir sur les différents mécanismes de la mission, surtout la mission à destra, c'est-à-dire auprès des païens, auprès des autres. En fin de compte, on doit dissocier l'évangile de notre propre culture, l'évangile de nos réalités pour aller à l'essentiel, en tenant compte de ceux qui reçoivent aussi ce message-là. Et donc, on a réfléchi, on a prié, on a médité, mais on est allé en profondeur du livre pour voir comment, dans l'annonce de la bonne nouvelle, on tient vraiment compte de ceux qui reçoivent, et surtout que l'essentiel soit la parole de Dieu.
0: Voilà, vous venez d'écouter à l'instant Monseigneur Raymond Awa, évêque du diocèse de Grand Bassam. Très marqué par les enseignements reçus, plusieurs participants ont exprimé leur joie et leur émotion à l'issue de cette formation biblique. Écoutons quelques réactions recueillies au terme de la rencontre.
9: Bissier Elohim, membre de la communauté catholique missionnaire du Sacré-Cœur de Jésus, en charge de la pastorale des grands-parents et des personnes âgées du diocèse de Grand Bassam. D'abord, je voulais remercier Monseigneur pour cette formation sur le livre de Jonas, parce que on a l'habitude de lire, mais on n'arrive pas à vraiment cerner le fond de la pensée. Et je bénis le nom du Seigneur parce que le livre de Jonas m'a permis à moi de me poser des questions telles que « Quelle est moi ma mission dans l'Église ?» Et qu'est-ce que je peux apporter? Avant tout, est-ce que moi-même je suis assez converti pour pouvoir aller vers mon frère et essayer lui aussi de le convertir?
10: Frère Paul-Marie, fondateur de la communauté catholique Arche de l'Alliance sur notre diocèse de Grand Bassam. Aujourd'hui, nous étions vraiment émus à partir de ce que nous avons entendu. Le livre de Jonas, déjà, pour moi, c'était un livre qui annonçait à la base, quand nous prêchions dans nos paroisses, que c'était un livre où on nous disait que le poisson l'a avalé sous prétexte qu'il ne voulait pas faire la mission de Dieu. Or, à partir de ce que nous avons entendu aujourd'hui, je retiens une chose essentielle et je crois que c'est pour de bon. C'est que Jonas est un personnage qui a été mis juste pour montrer un peu le vécu. L'évêque a voulu nous faire comprendre une chose. L'évangélisation, ce n'est pas aller dire à tout le monde donne ta vie à Jésus, mais il faut vivre pleinement la présence de Jésus pour que vraiment l'autre voie et soit touché. Et c'est à partir de ce fait-là que nous allons réussir pleinement la mission.
0: À noter que cette journée de formation s'est achevée par une célébration eucharistique présidée par l'ordinaire du lieu, Mgr Raymond Awa. Au cours de cette célébration, les fidèles ont été invités à cultiver l'amour et l'unité au sein de leurs différentes communautés. Foi et science ne sont pas ennemis, mais au service de la vérité, réaffirme le pape Léon XIV, recevant en audience les membres du conseil d'administration de la Fondation de l'Observatoire du Vatican. Ce lundi 11 mai, le pape a réaffirmé le lien profond entre foi et science, qui sont les deux ailes qui conduisent à la vérité. Dans son discours, le pape Léon XIV a salué le travail de l'Observatoire du Vatican et mis en garde contre les dérives d'un monde qui nie l'existence même d'une vérité objective. Devant les membres du conseil d'administration de la Fondation de l'Observatoire du Vatican, le pape leur a d'abord exprimé sa gratitude pour leur soutien fidèle et généreux à cet observatoire, une institution au service du Saint-Siège et de l'Église universelle. La compassion et l'empathie, des outils pour restaurer la dignité, indique le pape Léon XIV lors de l'audience accordée aux participants au

caractère confessionnel. Et puis, ce n'est qu'en Dieu que l'homme est en sécurité, rappelle Mgr Gallagher, en visite au Cap-Vert et à l'occasion du 50e anniversaire des relations diplomatiques de l'État insulaire avec le Saint-Siège. Le secrétaire pour les relations avec les États et les organisations internationales a célébré la messe dimanche 10 mai, hier donc, dans la paroisse de Nossa Senhora d'Agraça à Praia, la capitale. Dans son homélie, il a souligné que la sécurité ne naît pas de l'armement, mais de la confiance en Dieu et en son amour. Pour obtenir la vraie paix dont le monde a un besoin désespéré, il faut se rappeler que tous sont les enfants du même Père et que tous sont frères en l'humanité, a affirmé Mgr Paul Richard Gallagher hier dimanche. Et voilà, c'est ici que s'arrête cette session du soir. Merci de l'avoir suivi. Bonne suite des programmes sur nos antennes.

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À 23h, la rediffusion de la Libre Antenne. 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À 1h30, un enseignement du père Bienvenu sur le thème « Qui est Marie ?». Et à 5h, un enseignement du père Kwame Bini Sylvestre sur le thème « Marie, mère des douleurs, mère de l'amour ». Merci à Martial Atta, à Axel Conan qui nous ont accompagnés durant toute cette journée. J'étais très heureuse de passer les après-midi de la RNC avec vous. Je vous retrouve demain à 7h30 pour la matinale, les matins de la RNC. C'était Annie Zega à ce micro et partagez toujours l'amour autour de vous.

0: Fais-moi connaître tes chemins, Seigneur. Guide-moi dans tes vérités.
1: 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Il est 19h.

Auditeurs et auditrices de la Radio Nationale Catholique, nous méditons aujourd'hui le mystère joyeux de la vie de notre Seigneur Jésus-Christ, dont prions avec Marie, avec les équipiers du rosaire. Apprisons les intentions. Action de grâce. Le frère Jean-Baptiste Viou rend grâce à Dieu pour tous les bienfaits dans sa vie en union avec Notre-Dame de Lourdes. Action de grâce au Seigneur pour la vie de Mireille Foué et Elodie Yougoubaré en union avec Notre-Dame de Lourdes. Madame Konga Hélène rend grâce à Dieu pour tous les bienfaits reçus pour sa famille. Maman Oku rend grâce à Dieu pour tous les bienfaits reçus. Aide, assistance et protection. Aide, assistance, protection pour ses enfants par l'intercession de la Vierge Marie et de Saint Joseph, demandé par Maman Oku. Dakouri implore la miséricorde de Dieu par l'intercession de la Vierge Marie pour les péchés commis qui ont ouvert les portes spirituelles sur la gestion de ses finances. Aide, assistance, protection et guérison pour Maman Dibi Juliette par l'intercession de Notre-Dame de Lourdes, santé des malades. En ce mois marial, la Béatrice Aseka, par l'intercession de la Vierge Marie, mère de la prière, confie au Seigneur la protection de sa famille afin qu'il fasse d'elle un lieu où l'on célèbre la présence de Dieu dans l'amour et l'unité vers son royaume. Aide, assistance, protection et délivrance pour Madame Tapoline Tano, son époux, ses enfants ainsi que tous les membres de la famille Tano et alliés. Par l'intercession de la Vierge Marie, une paroissienne confie sa vie, la vie de son fiancé ainsi que les préparatifs de leur mariage au Seigneur. Que Dieu facilite tout, demandé par Awa Bénédicte. Une fille à Marie confie au Seigneur les examens de fin d'année de ses enfants. Que Dieu leur accorde le succès par l'intercession de Notre-Dame des Victoires. Madame Yao Valérie prie le Seigneur pour la réparation de ses bébés avortés par l'intercession de Notre-Dame des Douleurs. Une maman demande au Seigneur d'aider sa fille Zozoro Mienza Naele Marie Adassa, a grandi en âge, sagesse et intelligence sous le regard maternel de la Vierge Marie. Emmanuela confie au Seigneur la vie de sa fille Maria Anaya afin qu'il éloigne d'elle tout esprit de maladie et de mort, qu'il protège sa vie, la couvre de son amour et la fasse grandir dans la paix et sa lumière. Par l'intercession de la Vierge Marie et de Saint Joseph, son époux, M. Amusson Jean-René confie l'assistance et la protection de sa femme Marielle, ses enfants Milan, Kezia et lui-même au Seigneur Jésus. Par l'intercession de la Vierge Marie et de Saint Joseph, son époux, M. Amusson Jean-René confie l'assistance et la protection de sa mère, Gracoc Pauline, au Seigneur Jésus. Madame Liguerue Tanné Nguessan Coco confie au Seigneur sa santé, la réussite de ses enfants à tout niveau et qu'il fortifie leur foi. Elle lui confie également ses projets de lotissement et de construction. Maureen et Bethel rendent grâce au Seigneur pour ses innombrables bienfaits et lui demandent aide, assistance et protection dans tous les domaines de leur vie et leur mariage par l'intercession de notre Maman du Ciel, Notre-Dame des Victoires et de Saint-Joseph. La SARL DSK Travaux et Services rend grâce au Seigneur pour la vie de la société et confie au Seigneur son personnel, ses dirigeants ainsi que le bon déroulement de ses activités durant le dernier trimestre de l'année 2026, que par l'intercession de la Vierge Marie, la société continue son ascension et atteigne ses objectifs. La SARL Exigence Travaux rend grâce au Seigneur pour la vie de la société et confie par l'intercession de la Vierge Marie ses travaux de lotissement et d'immatriculation de sa parcelle. L'Association des parents des prêtres, religieux, religieuses et grands séminaristes du diocèse de Yopougon prie pour tous les consacrés, afin que le Seigneur leur accorde sanctification, santé, paix et joie par l'intercession de la Sainte Famille de Nazareth. Aide, assistance, protection pour le bon déroulement de l'année scolaire 2025-2026 de leurs enfants Emmanuela et Irine, et en particulier la réussite à l'examen du CEPE et de l'entrée en 6e de Koulibaly Liran. Elle lui confie la composition, la correction et les résultats demandés par la famille Koulibaly lui. Le Seigneur a donné, le Seigneur a repris, que son Saint-Nom soit béni. Tout le personnel de la Radio Nationale Catholique prie pour le repos éternel du Saint-Père le Pape François, du haut du ciel, qu'il intercède et prie pour l'Église universelle qu'il a servie avec zèle et dévouement. La Radio Nationale Catholique prie pour le repos en Dieu de Yvonne Taou, ex-animatrice en son sein, que Dieu l'accueille dans son royaume céleste. Repos de l'âme de Maman Saramatou Diagne, que Jésus miséricordieux ait pitié de son âme et la reçoive dans sa félicité céleste. Repos éternel de Esso Lofoun Jacques, demandé
par Madame Esso. Prions pour le repos en Dieu de grâce à Tano, que Dieu lui accorde sa miséricorde et l'accueille auprès de lui par l'intercession de Notre-Dame de Mont-Légion. La grande famille Adjoussou et la famille Yao Kwasi Benoît prient pour le repos éternel de Yao Stéphane Nana, décédé le 14 avril 2000, et Mamie Kofi Aou, décédé le 5 mai 2004. Puisse le Seigneur leur accorder le pardon de leurs péchés et les recevoir dans sa félicité céleste. Prions pour le repos de l'âme de Apo Kwame Junior, Abenansigno, Kwadio Bereko et de tous les défunts de la lignée Kwadio. Que Dieu illumine leur demeure éternelle. Repos éternel des âmes de Tano Kobena Kruma Joseph, Dakon Amia Soumia Jeannette, Kwame Adja Badou Françoise, demandé par Madame Ta Pauline Tano. Repos des âmes de Yeo Tielogo, Kone Piegeda Evelyne, par l'intercession de Notre-Dame de Mont-Légion, demandé par les enfants Kone. Repos des âmes de Viera Elisabeth Henriette, Konan Kofi Jacques, Kwasi Ama Elisabeth. Prions pour le repos des âmes de Kra Kwame Etienne, Yao Aou Juliette et les défunts de la famille Akra Yao Marcel. Sibaï Jenny prie pour le repos en Dieu de Sibaï Guy Roland Hervé ainsi que pour tous les défunts de sa famille paternelle et maternelle. Monsieur Kwasi Yao Raphaël et Madame Ne Kwadio Amala Antoinette prient le Seigneur pour le repos de l'âme de leur fils Kwasi Yao Guy Stéphane Harold, qui lui accorde sa miséricorde. Prions pour le repos en Dieu de Feu Zéga Bodje Luxus Dago, que son âme repose en paix et que Dieu l'accueille auprès de lui, demandé par ses enfants. La Radio Nationale Catholique prie pour le repos éternel de tous ses auditeurs et bienfaiteurs décédés. Que le Seigneur les prenne en pitié et leur accorde le repos éternel. Par l'intercession de Notre-Dame de Mont-Légion, la Radio Nationale Catholique prie le Seigneur pour le repos éternel de tous ses agents décédés. Voici, Seigneur, les intentions que nous faisons monter jusqu'à toi. Daigne les exaucer.

0: Cherchez le bien, non le mal, afin de vivre. Ainsi le Seigneur sera avec vous. Au nom du Père, du Fils et du Saint-Esprit.
1: Amen.
0: Je crois en Dieu, le Père Tout-Puissant.
1: Créateur.

a été crucifié, est mort et a été enseveli, est descendu aux enfers. Le troisième jour est ressuscité des morts,

0: Sociale. Amen.
1: Je vous salue Marie, pleine de grâce. Le Seigneur est avec vous. Vous êtes bénie entre toutes les femmes. Et Jésus, le fruit de vos entrailles, est béni.
0: Sainte Marie, Mère de Dieu, priez pour nous pauvres pécheurs, maintenant et à l'heure de notre mort. Amen.
1: Je vous salue Marie, pleine de grâce. Le Seigneur est avec vous. Vous êtes bénie entre toutes les femmes. Et Jésus, le fruit de vos entrailles, est béni.
0: Sainte Marie, Mère de Dieu, priez pour nous pauvres pécheurs, maintenant et à l'heure de notre mort. Amen.
1: Je vous salue Marie, pleine de grâce. Le Seigneur est avec vous. Vous êtes bénie entre toutes les femmes. Et Jésus, le fruit de vos entrailles, est béni.
0: Sainte Marie, Mère de Dieu, priez pour nous pauvres pécheurs, maintenant et à l'heure de notre mort. Amen.
1: Gloire au Père, et au Fils, et au Saint-Esprit.
0: Oh.

0: Premier mystère joyeux, l'Annonciation. L'ange entra chez Marie et dit, « Je te salue, comblée de grâce. Le Seigneur est avec toi. » À cette parole, elle fut toute bouleversée. Et elle se demandait ce que pouvait signifier cette salutation. L'ange lui dit alors, « Sois sans crainte, Marie, car tu as trouvé grâce auprès de Dieu. Voici que tu vas concevoir et enfanter un fils, et tu lui donneras le nom de Jésus. Il sera grand, il sera appelé fils du Très-Haut. » Prions. Vierge Marie, Mère de Dieu, intercède pour les enfants qui meurent dans le sein maternel et pour leur maman, pour les couples qui ne peuvent pas avoir d'enfants, pour ceux qui n'osent pas croire que Dieu a un projet d'amour pour eux, pour les enfants de la rue et ceux avortés. Fruit du mystère, l'adhésion à la volonté de Dieu, l'humilité.
1: Notre Père, qui es aux cieux, que ton nom soit sanctifié, que ton règne vienne, que ta volonté soit faite sur la terre comme au ciel.

0: en tentation, mais délivre-nous du mal. Amen.
1: Je vous salue Marie, pleine de grâce. Le Seigneur est avec vous. Vous êtes bénie entre toutes les femmes. Et Jésus, le fruit de vos entrailles, est béni.
2: Sainte Marie, Mère de Dieu, priez pour nous pauvres pécheurs, maintenant et à l'heure de notre mort. Amen.
1: Je vous salue Marie, pleine de grâce. Le Seigneur est avec vous. Vous êtes bénie entre toutes les femmes. Et Jésus, le fruit de vos entrailles, est béni.
2: Sainte Marie, Mère de Dieu, priez pour nous pauvres pécheurs, maintenant et à l'heure de notre mort. Amen.
1: Je vous salue Marie, pleine de grâce. Le Seigneur est avec vous. Vous êtes bénie entre toutes les femmes. Et Jésus, le fruit de vos entrailles, est béni.
2: Sainte Marie, Mère de Dieu, priez pour nous pauvres pécheurs, maintenant et à l'heure de notre mort. Amen.
1: Je vous salue Marie, pleine de grâce. Le Seigneur est avec vous. Vous êtes bénie entre toutes les femmes. Et Jésus, le fruit de vos entrailles, est béni.
2: Sainte Marie, Mère de Dieu, priez pour nous pauvres pécheurs, maintenant et à l'heure de notre mort. Amen.
1: Je vous salue Marie, pleine de grâce. Le Seigneur est avec vous. Vous êtes bénie entre toutes les femmes. Et Jésus, le fruit de vos entrailles, est béni.
2: Sainte Marie, Mère de Dieu, priez pour nous pauvres pécheurs, maintenant et à l'heure de notre mort. Amen.
1: Je vous salue Marie, pleine de grâce. Le Seigneur est avec vous. Vous êtes bénie entre toutes les femmes. Et Jésus, le fruit de vos entrailles, est béni.
2: Sainte Marie, Mère de Dieu, priez pour nous pauvres pécheurs, maintenant et à l'heure de notre mort. Amen.
1: Je vous salue Marie, pleine de grâce. Le Seigneur est avec vous. Vous êtes bénie entre toutes les femmes. Et Jésus, le fruit de vos entrailles, est béni.
2: Sainte Marie, Mère de Dieu, priez pour nous pauvres pécheurs, maintenant et à l'heure de notre mort. Amen.
1: Je vous salue Marie, pleine de grâce. Le Seigneur est avec vous. Vous êtes bénie entre toutes les femmes. Et Jésus, le fruit de vos entrailles, est béni.
2: Sainte Marie, Mère de Dieu, priez pour nous pauvres pécheurs, maintenant et à l'heure de notre mort. Amen.
1: Je vous salue Marie, pleine de grâce. Le Seigneur est avec vous. Vous êtes bénie entre toutes les femmes. Et Jésus, le fruit de vos entrailles, est béni.
2: Sainte Marie, Mère de Dieu, priez pour nous pauvres pécheurs, maintenant et à l'heure de notre mort. Amen.
1: Je vous salue Marie, pleine de grâce. Le Seigneur est avec vous. Vous êtes bénie entre toutes les femmes. Et Jésus, le fruit de vos entrailles, est béni.
2: Sainte Marie, Mère de Dieu, priez pour nous pauvres pécheurs, maintenant et à l'heure de notre mort. Amen.
1: Gloire au Père, au Fils, au Saint-Esprit.
3: Ô Dieu qui est, qui était et qui vient, pour les siècles des siècles. Amen.
1: Ô mon Jésus,

0: besoin de ta miséricorde. Amen.
1: Ô Marie conçue sans péché,
0: priez pour nous qui avons recours à vous.
1: Ô Marie conçue sans péché,
0: priez pour nous qui avons recours à vous.
1: Ô Marie conçue sans péché,
0: priez pour nous qui avons recours à vous.
2: Deuxième mystère joyeux, la visitation. En ces jours-là, Marie se mit en route et se rendit avec empressement dans la région montagneuse dans la ville de Judée. Elle entra dans la maison de Zacharie et salua Élisabeth. Or, quand Élisabeth entendit la salutation de Marie, l'enfant tressaillit en elle. Alors, Élisabeth fut remplie d'Esprit Saint et s'écria d'une voix forte. « Tu es bénie en toutes les femmes, et le fruit de tes entrailles est béni. » Prions. Vierge Marie, Mère de Dieu, intercède pour les futures mamans, pour ceux qui attendent de nous un service ou une aide, pour que nous sachions ouvrir notre cœur et notre maison à ceux qui ont besoin d'aide. Fruit du mystère, la charité, le service du prochain.
3: Notre Père qui es aux cieux, que ton nom soit sanctifié, que ton règne vienne, que ta volonté soit faite sur la terre comme au ciel.

0: Amen. Je vous salue Marie, pleine de grâce, le Seigneur est avec vous. Vous êtes bénie entre toutes les femmes et Jésus, le fruit de vos entrailles est béni.
1: Sainte Marie, Mère de Dieu, priez pour nous pauvres pécheurs, maintenant et à l'heure de notre mort. Amen.
0: Je vous salue Marie, pleine de grâce, le Seigneur est avec vous. Vous êtes bénie entre toutes les femmes et Jésus, le fruit de vos entrailles est béni.
1: Sainte Marie, Mère de Dieu, priez pour nous pauvres pécheurs, maintenant et à l'heure de notre mort. Amen.
0: Je vous salue Marie, pleine de grâce, le Seigneur est avec vous. Vous êtes bénie entre toutes les femmes et Jésus, le fruit de vos entrailles est béni.
1: Sainte Marie, Mère de Dieu, priez pour nous pauvres pécheurs, maintenant et à l'heure de notre mort. Amen.
0: Je vous salue Marie, pleine de grâce, le Seigneur est avec vous. Vous êtes bénie entre toutes les femmes, et Jésus, le fruit de vos entrailles est béni.
1: Sainte Marie, Mère de Dieu, priez pour nous pauvres pécheurs, maintenant et à l'heure de notre mort. Amen.
0: Je vous salue Marie, pleine de grâce, le Seigneur est avec vous. Vous êtes bénie entre toutes les femmes, et Jésus, le fruit de vos entrailles est béni.
1: Sainte Marie, Mère de Dieu, priez pour nous pauvres pécheurs, maintenant et à l'heure de notre mort. Amen.
0: Je vous salue Marie, pleine de grâce, le Seigneur est avec vous. Vous êtes bénie entre toutes les femmes, et Jésus, le fruit de vos entrailles est béni.
1: Sainte Marie, Mère de Dieu, priez pour nous pauvres pécheurs, maintenant et à l'heure de notre mort. Amen.
0: Je vous salue Marie, pleine de grâce, le Seigneur est avec vous. Vous êtes bénie entre toutes les femmes, et Jésus, le fruit de vos entrailles est béni.
1: Sainte Marie, Mère de Dieu, priez pour nous pauvres pécheurs, maintenant et à l'heure de notre mort. Amen.
0: Je vous salue Marie, pleine de grâce, le Seigneur est avec vous. Vous êtes bénie entre toutes les femmes et Jésus, le fruit de vos entrailles est béni.
1: Sainte Marie, Mère de Dieu, priez pour nous pauvres pécheurs, maintenant et à l'heure de notre mort. Amen.
0: Je vous salue Marie, pleine de grâce, le Seigneur est avec vous. Vous êtes bénie entre toutes les femmes et Jésus, le fruit de vos entrailles est béni.
1: Sainte Marie, Mère de Dieu, priez pour nous pauvres pécheurs, maintenant et à l'heure de notre mort. Amen.
0: Je vous salue Marie, pleine de grâce, le Seigneur est avec vous. Vous êtes bénie entre toutes les femmes et Jésus, le fruit de vos entrailles est béni.
1: Sainte Marie, Mère de Dieu, priez pour nous pauvres pécheurs, maintenant et à l'heure de notre mort. Amen.
0: Gloire au Père, au Fils et au Saint-Esprit.
2: Ô Dieu qui est, qui était et qui vient, pour les siècles des siècles. Amen.
0: Ô mon Jésus,
2: pardonne-nous nos péchés, préserve-nous du feu de l'enfer, attire au ciel toutes les âmes, principalement celles qui ont le plus besoin de ta miséricorde. Amen.
0: Ô Marie conçue sans péché,
2: priez pour nous qui avons recours à vous.
0: Ô Marie conçue sans péché,
2: priez pour nous qui avons recours à vous.
0: Ô Marie conçue sans péché,
2: priez pour nous qui avons recours à vous.
3: Troisième mystère joyeux, la nativité. Méditation. Voici que Marie met au monde son fils. Qu'importe la pauvreté du lieu. Et même amour unit Joseph, Marie et l'enfant. Les bergers reçoivent la visite de l'ange. Ce sont les premiers témoins d'un Dieu qui s'est fait pauvre et petit pour attirer à lui tous les petits de la terre. Prions. Vierge Marie, Mère de Dieu, intercède pour que cesse en tout pays l'exploitation et la maltraitance des enfants, pour ceux qui vivent par choix la pauvreté, pour rejoindre leurs frères les plus pauvres, pour que notre cœur devienne la demeure de Dieu et qu'en lui nous trouvions la vraie richesse. Fruit du mystère, la joie, la paix, l'esprit de pauvreté.
4: Notre Père qui es aux cieux, que ton nom soit sanctifié, que ton règne vienne, que ta volonté soit faite sur la terre comme au ciel.
5: Donne-nous aujourd'hui notre pain de ce jour.

0: Je vous salue Marie, pleine de grâce, le Seigneur est avec vous. Vous êtes bénie entre toutes les femmes, et Jésus, le fruit de vos entrailles, est béni.
1: Sainte Marie, Mère de Dieu, priez pour nous pauvres pécheurs, maintenant et à l'heure de notre mort. Amen.
0: Je vous salue Marie, pleine de grâce, le Seigneur est avec vous. Vous êtes bénie entre toutes les femmes, et Jésus, le fruit de vos entrailles, est béni.
1: Sainte Marie, Mère de Dieu, priez pour nous pauvres pécheurs, maintenant et à l'heure de notre mort. Amen.
0: Je vous salue Marie, pleine de grâce, le Seigneur est avec vous. Vous êtes bénie entre toutes les femmes, et Jésus, le fruit de vos entrailles, est béni.
1: Sainte Marie, Mère de Dieu, priez pour nous pauvres pécheurs, maintenant et à l'heure de notre mort. Amen.
0: Je vous salue Marie, pleine de grâce, le Seigneur est avec vous. Vous êtes bénie entre toutes les femmes, et Jésus, le fruit de vos entrailles, est béni.
1: Sainte Marie, Mère de Dieu, priez pour nous pauvres pécheurs, maintenant et à l'heure de notre mort. Amen.
0: Je vous salue Marie, pleine de grâce, le Seigneur est avec vous. Vous êtes bénie entre toutes les femmes, et Jésus, le fruit de vos entrailles, est béni.
1: Sainte Marie, Mère de Dieu, priez pour nous pauvres pécheurs, maintenant et à l'heure de notre mort. Amen.
0: Je vous salue Marie, pleine de grâce, le Seigneur est avec vous. Vous êtes bénie entre toutes les femmes, et Jésus, le fruit de vos entrailles, est béni.
1: Sainte Marie, Mère de Dieu, priez pour nous pauvres pécheurs, maintenant et à l'heure de notre mort. Amen.
0: Je vous salue Marie, pleine de grâce, le Seigneur est avec vous. Vous êtes bénie entre toutes les femmes, et Jésus, le fruit de vos entrailles, est béni.
1: Sainte Marie, Mère de Dieu, priez pour nous pauvres pécheurs, maintenant et à l'heure de notre mort. Amen.
0: Je vous salue Marie, pleine de grâce, le Seigneur est avec vous. Vous êtes bénie entre toutes les femmes, et Jésus, le fruit de vos entrailles, est béni.
1: Sainte Marie, Mère de Dieu, priez pour nous pauvres pécheurs, maintenant et à l'heure de notre mort. Amen.
0: Je vous salue Marie, pleine de grâce, le Seigneur est avec vous. Vous êtes bénie entre toutes les femmes, et Jésus, le fruit de vos entrailles, est béni.
1: Sainte Marie, Mère de Dieu, priez pour nous pauvres pécheurs, maintenant et à l'heure de notre mort. Amen.
0: Je vous salue Marie, pleine de grâce, le Seigneur est avec vous. Vous êtes bénie entre toutes les femmes, et Jésus, le fruit de vos entrailles, est béni.
1: Sainte Marie, Mère de Dieu, priez pour nous pauvres pécheurs, maintenant et à l'heure de notre mort. Amen.
0: Gloire au Père, et au Fils, et au Saint-Esprit.
2: Ô Dieu qui es, qui était et qui vient, pour les siècles des siècles. Amen.
0: Ô mon Jésus,

0: Amen. Ô Marie conçue sans péché,
1: priez pour nous qui avons recours à vous.
0: Ô Marie conçue sans péché,
1: priez pour nous qui avons recours à vous.
0: Ô Marie conçue sans péché,
1: priez pour nous qui avons recours à vous.
0: Quatrième mystère joyeux, la présentation au temple. Méditation. Siméon porte l'enfant et bénit Dieu. Rempli de l'esprit, il parle au nom du Seigneur. Son annonce est à la fois positive et joyeuse, mais aussi grave et tragique. Marie sera étroitement unie à la passion de son fils. Prions. Vierge Marie, Mère de Dieu, intercède pour que nos cœurs reconnaissent Jésus comme la lumière qui dissipe les ténèbres. Pour ceux qui attendent de voir le salut de Dieu, pour les personnes consacrées qui portent le monde dans leurs prières, pour que chacun donne sa vie et sa famille à Dieu. Fruit du mystère, l'obéissance, l'offrande de soi, la pureté du cœur.
2: Notre Père qui es aux cieux, que ton nom soit sanctifié, que ton règne vienne, que ta volonté soit faite sur la terre comme au ciel.
1: Donne-nous aujourd'hui notre pain de ce jour. Pardonne-nous nos offenses, comme nous pardonnons aussi à ceux qui nous ont offensés. Et ne nous laisse pas entrer en tentation, mais délivre-nous du mal. Amen.
2: Je vous salue Marie, pleine de grâce. Le Seigneur est avec vous. Vous êtes bénie entre toutes les femmes. Et Jésus, le fruit de vos entrailles, est béni.
1: Sainte Marie, Mère de Dieu, priez pour nous pauvres pécheurs, maintenant et à l'heure de notre mort. Amen.
2: Je vous salue Marie, pleine de grâce. Le Seigneur est avec vous. Vous êtes bénie entre toutes les femmes. Et Jésus, le fruit de vos entrailles, est béni.
1: Sainte Marie, Mère de Dieu, priez pour nous pauvres pécheurs, maintenant et à l'heure de notre mort. Amen.
2: Je vous salue Marie, pleine de grâce. Le Seigneur est avec vous. Vous êtes bénie entre toutes les femmes. Et Jésus, le fruit de vos entrailles, est béni.
1: Sainte Marie, Mère de Dieu, priez pour nous pauvres pécheurs, maintenant et à l'heure de notre mort. Amen.
2: Je vous salue Marie, pleine de grâce. Le Seigneur est avec vous. Vous êtes bénie entre toutes les femmes. Et Jésus, le fruit de vos entrailles, est béni.
1: Sainte Marie, Mère de Dieu, priez pour nous pauvres pécheurs, maintenant et à l'heure de notre mort. Amen.
2: Je vous salue Marie, pleine de grâce. Le Seigneur est avec vous. Vous êtes bénie entre toutes les femmes. Et Jésus, le fruit de vos entrailles, est béni.
1: Sainte Marie, Mère de Dieu, priez pour nous pauvres pécheurs, maintenant et à l'heure de notre mort. Amen.
2: Je vous salue Marie, pleine de grâce. Le Seigneur est avec vous. Vous êtes bénie entre toutes les femmes. Et Jésus, le fruit de vos entrailles, est béni.
1: Sainte Marie, Mère de Dieu, priez pour nous pauvres pécheurs, maintenant et à l'heure de notre mort. Amen.
2: Je vous salue Marie, pleine de grâce. Le Seigneur est avec vous. Vous êtes bénie entre toutes les femmes. Et Jésus, le fruit de vos entrailles, est béni.
1: Sainte Marie, Mère de Dieu, priez pour nous pauvres pécheurs, maintenant et à l'heure de notre mort. Amen.
2: Je vous salue Marie, pleine de grâce. Le Seigneur est avec vous. Vous êtes bénie entre toutes les femmes. Et Jésus, le fruit de vos entrailles, est béni.
1: Sainte Marie, Mère de Dieu, priez pour nous pauvres pécheurs, maintenant et à l'heure de notre mort. Amen.
2: Je vous salue Marie, pleine de grâce. Le Seigneur est avec vous. Vous êtes bénie entre toutes les femmes. Et Jésus, le fruit de vos entrailles, est béni.
1: Sainte Marie, Mère de Dieu, priez pour nous pauvres pécheurs, maintenant et à l'heure de notre mort. Amen.
2: Je vous salue Marie, pleine de grâce. Le Seigneur est avec vous. Vous êtes bénie entre toutes les femmes. Et Jésus, le fruit de vos entrailles, est béni.
1: Sainte Marie, Mère de Dieu, priez pour nous pauvres pécheurs, maintenant et à l'heure de notre mort. Amen.
2: Gloire au Père et au Fils et au Saint-Esprit.
1: Ô Dieu qui est, qui était et qui vient, pour les siècles des siècles. Amen.
2: Ô mon Jésus,
1: pardon.

0: miséricorde. Amen.
1: Ô Marie conçue sans péché,
0: priez pour nous qui avons recours à vous.
1: Ô Marie conçue sans péché,
0: priez pour nous qui avons recours à vous.
1: Ô Marie conçue sans péché,
0: priez pour nous qui avons recours à vous.
2: Cinquième mystère joyeux, le recouvrement au temple. Méditation. Grande est l'inquiétude de Joseph et de Marie. Jésus s'en étonne. Où trouver Jésus, sinon occupé aux affaires de son Père? À leur tour, ils ne comprennent pas. Jésus révèle son identité de fils de Dieu. Marie et Joseph continuent leur chemin de foi. Prions. Vierge Marie, Mère de Dieu, intercède pour les adolescents en souffrance, pour les parents et les éducateurs, pour que nous soyons les chercheurs de Dieu, attentifs à sa présence. Fruit du mystère, la recherche de Dieu.
3: Notre Père, qui es aux cieux, que ton nom soit sanctifié, que ton règne vienne, que ta volonté soit faite sur la terre comme au ciel.
4: Donne-nous aujourd'hui notre pain de ce jour. Pardonne-nous nos offenses, comme nous pardonnons aussi à ceux qui nous ont offensés. Et ne nous laisse pas entrer en tentation, mais délivre-nous du mal. Amen.
3: Je vous salue Marie, pleine de grâce. Le Seigneur est avec vous. Vous êtes bénie entre toutes les femmes. Et Jésus, le fruit de vos entrailles, est béni.
4: Sainte Marie, Mère de Dieu, priez pour nous pauvres pécheurs, maintenant et à l'heure de notre mort. Amen.
3: Je vous salue Marie, pleine de grâce. Le Seigneur est avec vous. Vous êtes bénie entre toutes les femmes. Et Jésus, le fruit de vos entrailles, est béni.
4: Sainte Marie, Mère de Dieu, priez pour nous pauvres pécheurs, maintenant et à l'heure de notre mort. Amen.
3: Je vous salue Marie, pleine de grâce. Le Seigneur est avec vous. Vous êtes bénie entre toutes les femmes. Et Jésus, le fruit de vos entrailles, est béni.
4: Sainte Marie, Mère de Dieu, priez pour nous pauvres pécheurs, maintenant et à l'heure de notre mort. Amen.
3: Je vous salue Marie, pleine de grâce. Le Seigneur est avec vous. Vous êtes bénie entre toutes les femmes. Et Jésus, le fruit de vos entrailles, est béni.
4: Sainte Marie, Mère de Dieu, priez pour nous pauvres pécheurs, maintenant et à l'heure de notre mort. Amen.
3: Je vous salue Marie, pleine de grâce. Le Seigneur est avec vous. Vous êtes bénie entre toutes les femmes. Et Jésus, le fruit de vos entrailles, est béni.
4: Sainte Marie, Mère de Dieu, priez pour nous pauvres pécheurs, maintenant et à l'heure de notre mort. Amen.
3: Je vous salue Marie, pleine de grâce. Le Seigneur est avec vous. Vous êtes bénie entre toutes les femmes. Et Jésus, le fruit de vos entrailles, est béni.
4: Sainte Marie, Mère de Dieu, priez pour nous pauvres pécheurs, maintenant et à l'heure de notre mort. Amen.
3: Je vous salue Marie, pleine de grâce. Le Seigneur est avec vous. Vous êtes bénie entre toutes les femmes. Et Jésus, le fruit de vos entrailles, est béni.
4: Sainte Marie, Mère de Dieu, priez pour nous pauvres pécheurs, maintenant et à l'heure de notre mort. Amen.
3: Je vous salue Marie, pleine de grâce. Le Seigneur est avec vous. Vous êtes bénie entre toutes les femmes. Et Jésus, le fruit de vos entrailles, est béni.
4: Sainte Marie, Mère de Dieu, priez pour nous pauvres pécheurs, maintenant et à l'heure de notre mort. Amen.
3: Je vous salue Marie, pleine de grâce. Le Seigneur est avec vous. Vous êtes bénie entre toutes les femmes. Et Jésus, le fruit de vos entrailles, est béni.
4: Sainte Marie, Mère de Dieu, priez pour nous pauvres pécheurs, maintenant et à l'heure de notre mort. Amen.
3: Je vous salue Marie, pleine de grâce. Le Seigneur est avec vous. Vous êtes bénie entre toutes les femmes. Et Jésus, le fruit de vos entrailles, est béni.
4: Sainte Marie, Mère de Dieu, priez pour nous pauvres pécheurs, maintenant et à l'heure de notre mort. Amen.
3: Gloire au Père, au Fils, au Saint-Esprit.
4: Au Dieu qui est, qui était et qui vient, pour les siècles des siècles.
3: Amen. Ô mon Jésus.

0: ta miséricorde.
1: Amen.
2: Ô Marie conçue sans péché,
0: priez pour nous qui avons recours à vous.
2: Ô Marie conçue sans péché,
0: priez pour nous qui avons recours à vous.
2: Ô Marie conçue sans péché,
0: priez pour nous qui avons recours à vous.

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3: Bonjour à tous, ravi de vous retrouver à l'émission Au cœur de la cité. Ce soir, nous sommes avec Madame Varley Delphine, que nous appelons affectueusement Maman Varley, anciennement bergère nationale du renouveau charismatique, aujourd'hui responsable du mouvement Jean-Paul II en Côte d'Ivoire. Avec elle, nous allons découvrir la Vierge Marie, Mère de la Miséricorde, qui nous enseigne et qui prie pour nous. Mais avant, nous allons chanter l'Alléluia avec la communauté du Chemin Neuf, une façon pour nous de vénérer et d'honorer la Vierge Marie, puisque vous savez, à mes auditeurs, que nous sommes dans le mois de mai, de ce mois qui est consacré à Notre-Dame du Ciel. C'est aussi notre façon pour nous de dire à quoi va à Maman Varley, et surtout faire un clin d'œil à Monsieur Touré Mamadou, le chauffeur de taxi qui l'a conduite jusqu'ici et qui a demandé de penser à lui dans nos prières, que Jésus le bénisse, parce qu'actuellement il est au volant et certainement il est à l'écoute, il nous écoute. Avec lui, nous allons écouter ce chant, ce très beau chant technique, Colin Raymond.

0: Voilà, nous remercions la communauté du Chemin Neuf qui nous a gratifié de ce beau chant, l'Alléluia, une façon pour nous d'honorer et de vénérer la Vierge Marie et surtout de dire à quoi bah maman Barley qui est avec nous et aussi faire un clin d'œil à ce jeune musulman qui est chauffeur de taxi, qui a descendu maman Barley ici et nous a dit, dites bonjour à Jésus et demandez-lui de me bénir. Et donc, ces choses faites. Alors, voilà, maman Barley, bonsoir.
1: Bonsoir Philippe, bonsoir aux auditeurs.
0: Voilà, et je rappelle que ce choix musical a été effectué par le technicien du jour, Raymond Collin, que nous saluons de loin. Alors, maman, dites-nous, c'est vous qui avez choisi ce thème, la Vierge Marie,
1: notre modèle,
0: oui. Mère de la miséricorde divine,
1: enseigne-nous
0: et prie pour nous. Oui. Pourquoi avez-vous choisi ce thème? Est-ce parce que nous sommes dans le mois de Marie, le mois de mai, ou bien est-ce parce que bientôt nous allons fêter l'époux, le réel époux de la Vierge Marie, Saint, le Saint-Esprit? Dites-nous, qu'est-ce qui vous a motivé?
1: Alors, pour répondre, je voudrais déjà... C'est normal, hein. On a besoin de prier. Je voudrais simplement dire, je vous salue, Marie. D'abord, au nom du Père et du Fils et du Saint-Esprit. Amen. Nous mettons donc sous la couverture de la Trinité Sainte et nous nous adressons à Marie, notre Mère, en union avec toute l'Église universelle qui, pendant ce mois de mai, vénère, honore la mère de Jésus, la mère de notre Seigneur et notre mère Marie. Donc nous sommes unis actuellement à tous ceux et celles qui, à travers le monde entier, ont dit, sont en train de dire ou diront le chapelet ou le rosaire aujourd'hui pour dire « Je vous salue Marie, pleine de grâce, le Seigneur est avec vous. Vous êtes bénie entre toutes les femmes et Jésus, le fruit de vos entrailles est béni. Sainte Marie, Mère de Dieu, priez pour nous, pauvres pécheurs, maintenant et à l'heure de notre mort. Amen. » Et je reviens pour demander à la Vierge, pour qu'ensemble demandions à la Vierge de prier pour tous ces lieux dans le monde entier, sur tous les continents, toutes les parties du monde, victimes de la guerre, victimes de la violence, du terrorisme, sous toutes ses formes, toutes ces parties du monde qui sont en souffrance. La solidarité voudrait que nous puissions leur être proches en ce moment et dire que nous les confions à Marie, mère de la miséricorde, car la miséricorde divine a pris un visage, c'est Jésus de Nazareth, et rien ne lui est impossible. Oui, Sainte Marie, Mère de Dieu, priez pour nous, pauvres pécheurs, maintenant et à l'heure de notre mort. Amen. Alors, pour répondre à ta question, je dirais, je vais m'appuyer sur ce que Saint Pierre a dit. En 2 Pierre 1, verset 21, il dit, « Ce n'est jamais par la volonté d'un homme qu'un message prophétique a été porté. C'est porté par l'Esprit Saint que des hommes ont parlé de la part de Dieu. » Pourquoi ce thème? Je dirais simplement que c'est ce temps de trouble, de souffrance et de confusion que le monde connaît, pour ne pas dire expérimente, dans sa grande majorité aujourd'hui, qui m'ont amené plus que jamais à privilégier la dimension prophétique de l'intercession, c'est-à-dire le devoir d'être à l'écoute du Seigneur. Oui, car nous sommes, dans le cadre d'une intercession prophétique, membre du groupe d'intercession prophétique Saint Jean-Paul II pour la paix dans le monde. Et lorsque nous avons quelque chose à dire, nous avons le devoir, l'obligation morale, spirituelle, dans la vérité d'écouter le Seigneur. Oui. Car l'intercession prophétique est cette intercession, disons cette prière dont le sujet se reçoit à 100% du Seigneur. C'est-à-dire à partir de l'écoute du Saint-Esprit, à travers l'émotion, les inspirations, la parole de Dieu, l'adoration, la méditation, bref, dans la présence de Dieu, car Dieu peut se faire et veut se faire entendre au milieu de nous et de mille et une façons. Et donc c'est en regardant le paysage qu'offre le monde aujourd'hui que dans mon cœur j'ai reçu Marie, Mère de la Miséricorde, notre modèle. Enseigne-nous et prie pour nous. Frères et sœurs à l'écoute, que toutes les grâces mariales qui vous sont nécessaires vous soient accordées en cette nuit. Au nom de Jésus, par l'intercession de Saint Jean-Paul II. Mois de mai, mois consacré à Marie, la Mère de Dieu, Marie, Mère de Jésus le Christ, qui est le Fils du Père, qui est son image, il est Dieu, et dont Marie la Théotokos, Marie la première intercesseuse dans l'histoire de la Nouvelle Alliance, Marie la Mère du Oui, ce Oui qui rassemble en elle le Oui véritable de l'homme, de tout homme, le Oui que Dieu attend de chaque homme depuis la chute du jardin. Ce Oui que nous pouvons désormais dire à Dieu dans, par et avec le Saint-Esprit. Marie, Mère du Oui, Jésus-Christ, c'est le Oui de Dieu qui confirme toutes les promesses de Dieu. Marie, dont l'Église elle-même reconnaît la médiation qui justifie notre Ave Maria, nous disons, Sainte Marie, Mère de Dieu, priez pour nous. Depuis les noces de Cana, frères et sœurs, en Jean 2, jusqu'à la résurrection, pour ne pas dire jusqu'à nos jours, Marie continue d'intercéder pour nous. Oui, Marie, Mère de Miséricorde, qui est Marie? Marie est cette petite fille juive, oui, appartenant au peuple d'Abraham, d'Isaac et de Jacob, qui connaissait l'histoire de son peuple, qui savait qu'elle appartenait au peuple élu de Dieu, le peuple juif, qui connaissait aussi l'histoire de ce peuple, qui attendait un Messie, un sauveur, qui allait venir rétablir l'ordre. Mais elle ne savait pas qu'elle allait être là, celle qui a, que le Créateur, le Dieu d'Abraham, d'Isaac et de Jacob allait choisir pour être porte, pour être la mère, oui, de cet homme qui est en même temps Dieu. Alors s'il est homme et s'il est Dieu, elle entend comme il a besoin d'une mère, et c'est Marie qui va être choisie. Marie avait déjà un projet, frères et sœurs, nous savons tous, on le dira jamais assez, elle avait déjà un projet avec Joseph. Elle était mariée. Et c'est en ce moment-là que le Seigneur va envoyer l'ange, l'informer. Ce Dieu qui ne nous bouscule pas, qui nous respecte en fait, qui nous aime tellement, qui respecte notre dignité. Lui faire cette proposition. Réjouis-toi. J'ai une bonne nouvelle pour toi. Je paraphrase simplement, je synthétise. Tu vas porter mon fils, le Fils de Dieu. Marie, tout de suite, puisqu'elle était, elle avait une disposition déjà intérieure à ce Dieu qu'elle aime, c'est une fille juive, va dire oui, sans même savoir où ce projet allait la mener. Elle pose simplement une question pour mieux s'ouvrir à Dieu, pour mieux se donner, pour que son oui soit parfait. Elle dit, ben, je suis encore vierge, je ne connais pas d'homme. Comment cela va-t-il se faire? Et l'ange de répondre, l'Esprit Saint descendra sur toi. La puissance du Très-Haut te couvrira de son ombre. Et c'est pour cette raison que l'enfant qui va naître de toi sera saint et il sera appelé fils de Dieu. Effectivement, le Verbe s'est fait chair en Marie. Jésus est venu. Jésus a accompli sa mission de rédempteur. Il a été jusqu'à la croix avec Marie, sa mère. L'ange lui avait dit, pourtant l'ange lui avait dit, il sera grand, il sera appelé le Fils du Très-Haut. C'était une gloire. Oui, pour nous les hommes, en fait, c'était une gloire qui était annoncée. Mais tout cela s'est achevé de façon lamentable aux yeux des hommes au pied de la croix. Où nous voyons Marie debout, l'enfant unique qui hier ressuscitait les morts, qui hier multipliait le pain, le vin, homme de compassion qui accueillait tout le monde. Qui faisait du bien, comme le dit la Bible, partout Jésus passait. Il ne faisait que du bien. Qui avait autorité sur toutes choses. Le voici aujourd'hui, pendu à une croix. La mort la plus ignominieuse dans la culture juive. c'est lorsque l'acte que l'homme a commis n'a pas de nom, qu'on l'amène à la croix. Il a accepté de le faire en prévision de tout le mal et tout le péché des hommes, depuis Adam et Ève, jusqu'à ce que lui, Jésus, il arrive un jour. Il a porté tout cela pour nous, pour moi, la première, pour chacun de nous. Et c'est cette mère que l'Église appelle mère de la miséricorde. Et c'est ce mystère, frères et sœurs, que dans la puissance de l'Esprit Saint, nous allons essayer de méditer. Marie, mère de la miséricorde. Qu'est-ce que la miséricorde? Simplement, c'est l'amour de Dieu qui est victorieux de tout mal. Ça dit du péché, de la mort, de toute forme de situation. Parce que Jésus est ce Dieu que l'ange avait présenté comme celui à qui rien n'est impossible. Effectivement, nous avons eu à l'expérimenter pendant son ministère sur la terre. Alors, ce soir, nous partageons avec vous Marie, mère de la miséricorde, notre modèle. Prie pour nous, enseigne-nous. Simplement pour dire que l'objectif que nous poursuivons, c'est de la regarder vivre, essayer de l'imiter, tirer un enseignement de ce que nous voyons à travers son action, et ensuite avoir recours à elle. Maman Marie, l'objectif aussi que nous poursuivons aujourd'hui, c'est de te rendre témoignage. Ô Théotokos, bénie, Vierge puissante, trésor inépuisable de vie. Comme le dit l'hymne d'Akatis, c'est toi qui nous ouvres les portes du paradis. Tu es la bienveillance de Dieu pour les pécheurs. Tu es le signe de sa présence, l'avocate auprès du juge juste et bon. Marie, nous te célébrons. Maman, nous t'aimons. Maman, nous te vénérons. Maman, tu es dans notre cœur. Nous sommes aussi dans ton cœur. Et merci de nous donner la grâce de pouvoir parler de toi en cette nuit. Marie, mère de la miséricorde, oui, prie pour nous. Qu'est-ce que la miséricorde? Je vous ai dit, c'est l'amour, la puissance de Dieu qui est au-dessus de toutes les lois. À l'époque, j'ai eu à connaître une dame, nous étions bon, amis, et qui m'a annoncé un jour que son mari venait de la rejeter après 25 ans de mariage. Il trouvait qu'elle était fanée, qu'il avait trouvé une petite plus mignonne. Elle n'a rien dit, mais pendant les 25 ans, cette femme n'a jamais pu communier parce qu'il n'a jamais voulu l'épouser à l'église. Et donc, quand il a divorcé, elle a repris tranquillement avec Jésus, le Seigneur et le Sauveur. Elle a été simplement se confesser. Elle a recommencé à vivre l'Eucharistie, à prendre la communion et surtout recommencer sa dévotion mariale. Elle était matin, midi, soir au pied de Marie après ses activités. Et puis, elle m'explique un jour, alors qu'elle était, je n'ai pas donné le nom de l'espace, du lieu pour qu'on ne la reconnaisse pas, quelque part comme ça à Abidjan, dans un quartier. Et quelqu'un s'arrête et lui dit, « Madame, excusez-moi, je cherche tel bureau. » Le temps de répondre, elle se rend compte qu'elle le connaît. Il dit, « Mais, alors on va lui donner un nom comme ça, Florence. Florence, mais c'est toi. » Elle dit, « Oui. » Et il l'embrasse. Il dit, « Oh, je suis contente de te revoir. » Et mon frère, elle dit, quel frère? Elle dit, mais mon frère qui t'a épousé? Et elle lui dit, non, il me trouve trop vieille et moche après les 25 ans de mariage. Et donc, il a été se mettre ailleurs. Il la regarde, il remue la tête. Et puis, elle lui dit, mais, et madame et les enfants? Et ce dernier qui lui dit, non, il n'y a aucune madame, aucun enfant. Parce que lorsque nous étions au lycée, j'étais amoureux fou de toi. Je n'ai pas eu le temps de te le déclarer. Je suis diplomate. C'est à cause de toi que j'ai quitté ce pays. Je suis allée, Seigneur, depuis des années. Je ne me suis pas mariée. Je t'en supplie. Est-ce que tu veux m'épouser? Ah, Marie, maman notre mère. Dans la rue, elle dit, ah, mon frère, tu es sérieux? Il dit, oui. Quand je te regarde, je revois la même personne. Quand on dit l'amour est fidèle, là, c'est au niveau du cœur que les choses se passent. C'est l'amour qui maintient le regard et surtout ordonne le regard que nous avons les uns sur les autres. Quand tu aimes quelqu'un, tu le vois bien. Quand tu n'aimes pas, tu le vois comme boubou. Après 25 ans dans la rue. Mais elle a trop pleuré. Ses humiliations dans la chambre. Oh, descends du lit. Tu n'es même pas... Enfin, bref. Sans compter les autres humiliations. Marie met de la miséricorde. Qu'est-ce que la miséricorde de Dieu? Je l'ai dit. C'est la plus grande manifestation de sa puissance. Et surtout, comme le dit la litanie, qui est insondable, qu'on ne peut pas expliquer. C'est son amour gratuit. Jésus dit, je fais miséricorde à qui je veux faire miséricorde. On ne peut pas reprocher au Seigneur d'être miséricordieux. Et c'est ça qui nous invite à être comme lui. Heureux les miséricordes, les miséricordieux, ils obtiendront miséricorde. L'objectif et surtout la justification de ce thème vient du fait, frères et sœurs, que nous sommes tous dans la souffrance. Nous prions. Il y en a qui disent, mais je me demande si Dieu est là. Notre objectif aujourd'hui, c'est en ce temps de rosaire, de chapelet surtout, ce mois consacré à la Vierge Marie. Que nos cœurs s'ouvrent davantage à l'amour de Marie. Que ceux et celles qui n'aiment pas Marie, ou bien qui restent à la surface pour vénérer Marie, rentrent dans le cœur de Marie en cette nuit. Marie est le trésor de la très sainte Trinité pour nous. Un trésor est caché que tu ne connais pas.

0: trouver, mon frère, ma sœur. Ce trésor, c'est Marie. J'ai la voix un peu enrouée parce qu'on était à mission hier sur la paroisse Sainte-Monique du plateau d'Aucuy. J'en profite pour saluer le père curé Jean-Marcel au CP, le vicaire Éric et tous les paroissiens qui ont accueilli la relique de Saint-Jean-Paul de hier, avec qui nous avons prié. Je salue aussi les nouveaux membres, les dévots, tous ceux qui se sont inscrits pour être membres de la famille de Saint-Jean-Paul II. Que le Seigneur vous bénisse, que toutes les grâces reliées à cet enseignement vous soient accordées au nom de Jésus, par l'intercession de Saint-Jean-Paul II, que la main de Marie et son manteau virginal demeurent posés sur vous, que vous soyez comblés de grâce en cette nuit. Nous disons Amen. Marie, Mère de la Miséricorde, notre modèle, prie pour nous. Par son libre consentement à la volonté de Dieu, le Christ est entré dans l'histoire de l'homme pour nous libérer du péché et nous révéler l'amour miséricordieux du Père. Parce que Marie a dit oui, le peuple qui était assis, nous dit Esaïe, dans les ténèbres a vu la grande lumière. Saint Irénée, un père de l'Église, le disait, il dit, par son obéissance, Marie est devenue pour elle-même et pour tout le genre humain, cause de salut. Jésus ne refuse rien à Marie. Par son oui, elle a inauguré le temps de la rédemption. Parce qu'elle est celle qui nous a donné Jésus, en qui est rendue visible la miséricorde du Dieu invisible. L'Église la célèbre, donc, comme mère de miséricorde. C'est Saint Irénée qui le dit, c'est un père de l'Église. Sainte Faustine, la priant, lui disait, « Tu es la joie, car c'est par toi que Dieu descendit sur terre et dans mon cœur. Par toi nous est venu le salut. » C'est à la page 16 du petit journal de Sainte Faustine. Marie, mère de la miséricorde, mon frère, ma sœur, à l'antenne ce soir te dit, ne t'inquiète pas. Avant de s'en aller, je me rappelle encore cette phrase de mon fils. Voici ta mère, voici ton fils. Et donc je prends soin de toi. Si mon fils, le visage de la miséricorde, comme l'appelle le pape François de Vénéry, mais moi, il dit, Jésus est le visage de la miséricorde. Oui. Si mon fils, à qui rien n'est impossible, est là, si j'appelle ce fils, il n'y a rien. Il n'y a aucune situation dont la solution ne lui est pas possible. Marie, mère de la miséricorde. À Zaïtoun, en Égypte, où je suis allée, j'ai visité justement Notre-Dame de Zaïtoun, c'est une église, voilà, où la Vierge est apparue en 1982. Et là-bas, j'ai eu à rencontrer le prêtre, il m'a même donné un livre de témoignage des œuvres de Marie, de ce que Marie fait, les miracles de Marie, depuis qu'elle est apparue à Zaïtoun. Et voilà ce que j'ai lu. Alors, puisque Marie est apparue dans cette église, c'est devenu un lieu de pèlerinage. C'est un sanctuaire. Alors, comme nous le faisons, nous tous, les samedis ou bien les jours ordinaires, nous allons au sanctuaire marial. Un matin, il y a une dame qui prend sa petite fille. Et les deux vont pour visiter Marie. Bon, au moment où j'allais en Égypte, je suis allé plusieurs fois. Bon, j'avais remarqué que les rails étaient au niveau de la route. Et donc, les voitures et les trains se disputent la route. En fait, ils ont le même parcours, mais je ne sais pas si ça a changé. Cette femme et ses enfants, fille, attendaient tranquillement. Au moment où le train arrivait à une bousculade, Philippe, la petite, tombe sous le train. Et tout le monde voit les roues là, du train monter sur la petite. Sa mère s'est évanouie en même temps. Ils ont laissé les wagons passer. Le chauffeur ne pouvait pas s'arrêter. Il a vu, part. Il a continué. Quand il a fini, quand le train passé, voici la petite assise sur les rails.
1: Non, c'est pas possible.
0: Si, j'ai le livre. C'est possible. Parce que Marie est la mère de la miséricorde. Non,
1: tellement je suis étonné.
0: Je sais, c'est ça.
1: Alors après la loco, c'est les autres choses en rail, enfin train qui passaient.
0: Mais attends,
1: les autres wagons.
0: Tu vas entendre le témoignage de la petite. Alors, tout de suite, les gens se mettent sur sa maman. Réveille-toi. Quand elle se réveille, que voit sa fille, elle retombe encore dans les pommes. Et donc, les gens vont la soulever. Ils lui disent, mais le train est monté sur toi. Il dit oui. Mais sous le train, il y avait une dame qui était assise. Oh, Jésus. Oh, Marie. Il y avait une dame qui était assise sous le train qui m'a prise dans ses bras. Qui m'a dit de compter les wagons. Il y a 25 wagons.
1: Plus.
0: Oui.
1: La loco.
0: Oui.
1: 26.
0: Ce sont des trains longs.
1: Bien sûr.
0: Marie, mets la miséricorde ce soir. Nous te saluons. Merci de prendre tous tes enfants qui sont à l'écoute aujourd'hui dans ta main. De les protéger comme tu as protégé cette petite fille.
1: Et surtout, M. Touré et Mamadou qui étaient à l'écoute.
0: Oui, qui est à l'écoute.
1: Qui vous a conduit jusqu'ici.
0: Et voilà. ce qui a été laissé sur la... Je vous demande pardon. C'est un garçon. Parce que je vais t'envoyer la photo. Les signes, c'est-à-dire que lorsque vous regardez sur le dos du petit, on voit des traces du train, mais sous forme de cicatrices. C'est ce qu'elle a laissé. Alors, frères et sœurs, voilà comment nous allons procéder ce soir. Nous allons, c'est ce que j'ai reçu, que je viens vous donner. C'est à partir de la litanie. Des litanies de la Vierge Marie que nous allons méditer. Marie, Mère de la Miséricorde, notre modèle, prie pour nous.
1: Ok, avant que nous ne continuions, juste une petite pause et puis rappel à nos auditeurs qui peuvent participer à cette émission en nous appelant au 07 59 55 54 24, je répète 07 59 55 54, 24, appelez-nous, posez des questions à Maman Varley qui est là, elle va répondre à toutes vos préoccupations sur votre amour, votre dévotion envers la Vierge Marie. Car n'oubliez pas que nous sommes dans le mois de mai, ce mois est consacré à la Vierge Marie Notre-Dame. Et Maman Marie, du moins son Maman Varley, voilà, il y a la confusion. Maman Varley, nous vous écoutons pour Maman Marie.
0: Je voudrais déjà que les auditeurs m'excuse pour ma voix, j'ai dit on vient de mission.
1: Oui, ça a été déjà dit. Allez, on nous écoute, on gagne du temps.
0: Voilà. Donc, c'est à travers sa litanie que nous allons méditer Marie, Mère de la Miséricorde, et voir comment elle se présente. Marie, secours des chrétiens. Marie, santé des malades. Toujours à Zaïtoun. Il y avait une dame qui avait un cancer, donc, qui est sortie au niveau de son cou. Et donc, elle a été au pied de la Vierge là-bas, à Notre-Dame de Zaïtoun. Elle dit, si je meurs, qu'est-ce que mes enfants vont devenir, Maman Marie? Pardon. Tu as déjà fait plusieurs guérisons. Je t'en supplie, aide-moi. Bon, elle allait chaque fois pleurer. Puis elle disait, je sais que tu vas m'aider. Une nuit pendant qu'elle était couchée, elle voit la Vierge rentrer dans sa chambre, Philippe, qui prend la tumeur qui était devenue comme, disons, un citron. Elle a arraché, tranquillement elle a arraché, pendant que cette dernière dormait en songe. Et puis, elle a déposé ça sur la table. Bon, avec les guerres aujourd'hui, je ne sais pas si cette église est encore là-bas. Autrement, si vous allez en Égypte, à Zaïtoun, vous demandez au père curé. Ils vont vous montrer le bocal avec de l'eau bénite, je ne sais pas, et puis un autre liquide pour conserver, disons, cette humeur. Ils vont vous le montrer. Ils vont vous montrer le bocal avec la tumeur dedans. Marie, secours des chrétiens. Santé des malades. J'ai une de mes amies dont je vais taire le nom, qui avait, bon, c'est dans le passé, donc un enfant atteint du cancer. Ils avaient tous les moyens pour, disons, pour détecter ce cancer très tôt, mais on ne sait pas, puisque elle était assurée, les enfants étaient assurés. Un matin, lorsqu'on regarde, on dit, il est en phase terminale. Donc, elle s'est retrouvée à Paris avec l'enfant. Elle me dit, Delphine, une fois on a été faire la chimio, quand on est rentré, j'ai pensé que l'enfant allait mourir. Après la chimio, elle dépose l'enfant, elle est devant Marie à la rue du Bac. Elle dit, maman, aie pitié. Maman. Alors, ce jour-là, après la chimio, elle est partie au sanctuaire marial. Elle est revenue, elle a dit à Marie, bon, si tu veux, tu peux lui obtenir la guérison. Maintenant, que la volonté de Dieu soit faite, parce que il souffre trop, maman, il souffre trop. Elle est venue, elle s'est couchée, l'enfant dormait dans sa chambre. Elle dit, vers 5h du matin, elle entend du bruit au salon. Cet enfant était devenu tellement maigre qu'il ne marchait plus. Et elle sort, le voici debout au salon. Elle a crié sur lui, elle lui dit, va te coucher. Papa, va te coucher, tu es malade. Il dit, non maman, je ne suis pas malade. Elle dit, mais regarde comment tu es. Il dit, je ne suis pas malade. Donc, c'était en hiver, elle a été mettre sa robe de chambre et puis elle est sortie. Il dit, maman, ne crie pas, viens. Elle me dit, Delphine, dans sa chambre, il y a une photo. Enfin, oui, c'est une, oui, on peut dire photo de Jésus et puis de Marie. Bon, ce sont des icônes. Et puis le petit qui lui dit, maman, regarde, la Vierge Marie m'a dit, bon, on va lui donner un nom comme ça, papa. Papa, regarde, Jésus, mon fils, te guérit. Que la nuit, cette nuit-là, les deux l'ont parlé. Pour dire que l'Église catholique colonne et soutien de vérité. Et l'Église authentique, frères et sœurs, chez nous, les catholiques, là. Hier, je le disais hier, les photos guérissent, les images guérissent, parce que après la prière, après avoir été béni, la puissance de Dieu repose sur ces images. Hier, j'ai passé mon temps à parler des photos de Saint Jean-Paul II qui guérissent du cancer et de tout. Ce jeune homme-là, aujourd'hui, je crois qu'il est dans la quarantaine, hein, bien marié et tout. Je l'ai vu de mes yeux. Donc, j'étais une fois de passage, il avait maintenant 18 ans, je l'ai vu. Un beau garçon. Mon frère, ma soeur, ce soir, je suis venu partager avec vous. Marie, mère de miséricorde, tu as certainement quelque chose à offrir à Marie ce soir. Nous tous, nous avons quelque chose à offrir. Si tu m'écoutes à partir de l'hôpital, ce soir, dis à Marie de te présenter à son fils Jésus de Nazareth. Tu m'écoutes d'une maison, quel que soit le lieu, tu as la maca. Présente ton lieu de souffrance à Marie. Et Marie, simplement, va te présenter à Jésus. J'ai vécu une expérience merveilleuse pendant mon dernier pèlerinage, c'est ça, au mois de février, voilà. Février 2026, je suis allée pour les mille lavés sur la tombe de Saint Jean-Paul II. C'est les mille lavés, c'est le rosaire, 5 rosaires par jour. Parce que Saint Jean-Paul II, que nous portons au cœur de la dévotion, est le pape marial qui parmi les papes, en tout cas, a eu. Tous, ils ont fait la promotion de Marie, ils ont prouvé, ils ont aimé Marie, mais c'est lui qui est venu ouvrir davantage le cœur des hommes à l'amour de Marie. Et donc, nous sommes les enfants de la Vierge Marie, avec la grâce de Dieu. Quand nous sommes en mission, on fait les 5 rosaires. Les paroisses que nous visitons pourront témoigner. Quand nous sommes seuls aussi, nous n'avons aucun mérite, nous savons que nous sommes portés par quelqu'un. Saint Jean-Paul II et la Vierge Marie. Alors pendant que j'avais fait déjà 3 rosaires au Saint-Sacrement, je parle au Vatican, je suis passé maintenant devant Saint Jean-Paul II. Et j'étais en train de prier pour 2 jeunes. J'ai une vision et je vois la Vierge qui me dit, bon, tout à l'heure, c'est exactement ce qu'elle m'a dit. Tout à l'heure, j'irai causer avec lui et je lui dirai. Tout à l'heure, j'irai causer avec lui. Hé Marie, maman,

0: épouse l'esprit Ave. Maman, notre maman, Ave, oh, Ave, merci maman. On a la voix enrouée, mais la voix sort du cœur et je sais que maman Marie aime ça.
1: Ok, alors dites-nous, maman Varley, en quoi la maternité divine fait-elle de Marie une mère de miséricorde?
0: Mais parce qu'elle a enfanté simplement Jésus-Christ, qui est le roi de la miséricorde. Marie est rentrée dans le temple de la miséricorde. Elle a eu en son sein, par l'action du Saint-Esprit, elle a conçu avec le Saint, par l'action du Saint-Esprit, elle a reçu dans son sein Jésus, le roi de la miséricorde. Et donc, elle a enfanté le roi de la miséricorde. Jésus, on peut dire que Marie a été imprégnée de tout ce que Jésus porte. Oui. Marie a été imprégnée de ce que Jésus porte. Et donc, elle a les mêmes sentiments que Jésus. On l'appelle secours des chrétiens, santé des malades, mère de l'espérance, mère de la grâce divine, consolatrice des affligés, Marie mère du bon conseil, Marie mère du sauveur.
1: Il y a beaucoup d'appellations pour elle.
0: Oui, c'est pour ça que je me suis inspirée de... On pouvait voir Marie, mère de la miséricorde dans la Bible. Uh-huh. Mais j'ai préféré prendre aujourd'hui, on verra une autre fois, si le Seigneur permet, uh-huh, m'appuyer simplement sur la litanie à la Vierge. Uh-huh. Marie, Vierge fidèle. Marie, reine des confesseurs. Marie, reine de la paix. Marie, réconfort des migrants.
1: Voilà. Maman, on va aller, le oui. Standard réagit. Nous allons prendre un appel. Oui, allô, allô. Allô, bonsoir, monsieur.
2: Allô. Bonsoir. Ah,
1: voilà, bonsoir. C'est madame, hein, j'espère.
2: Je suis un enfant, je vais parler à Mémé Vali.
1: D'accord. Ben, elle vous écoute.
0: Je t'écoute.
2: Bonsoir, Mémé Vali.
0: Bonsoir, bonsoir. C'est mon fils ou ma fille? C'est ma fille.
2: Mon fils.
0: Ok. Bonsoir, mon
2: bonsoir,
0: fils.
2: Bonsoir, Mémé Vallée.
0: Bonsoir, mon
2: confiez
0: fils.
2: Confiez mon examen à Maman Marie, qu'elle intercède pour moi.
0: Très bien, très bien, très bien. Tu t'appelles comment?
2: Axel. Aïe, Christ.
0: Allez.
2: Aïe.
0: Aïe.
2: Christ.
0: Ok.
2: Axel.
0: Très bien, mon fils. Christ, Axel, d'accord. Et tu es en quelle classe?
2: Troisième.
0: Tu es en troisième. D'accord. Et vous passez le BPC à quel moment?
2: Le mardi 26.
0: Oh, d'accord. Le mardi 26 mai, c'est ça, non?
2: Maman.
0: D'accord. Et tu as étudié?
2: Mémé.
0: Oh, très bien. Donc, on va confier. Et tu viendras ici témoigner au nom de Jésus par l'intercession de la Vierge Marie et de Saint Jean-Paul II. J'ai bien compris. Et j'en profite aussi pour dire que nous prenons aussi les intentions de tous ceux et celles qui sont à l'écoute pour leurs enfants, pour eux, elles-mêmes. Voilà, nous les déposons justement dans le cœur de Marie par les mains de Saint Jean-Paul II.
1: Voilà, merci beaucoup Axel. Je rappelle à tous celles et ceux qui souhaiteraient participer à cette émission, peuvent nous appeler au 07 59 55 54 24, je répète, 07 59 55 54 24. Alors, maman Varley, il y a aussi une autre appellation que j'aime bien.
0: C'est ça.
1: Je voudrais savoir pourquoi est-ce que l'Église appelle Marie médiatrice de grâce.
0: Il y a un seul médiateur, comme l'Église le dit, mais c'est pas Marie que ce médiateur est venu. Voilà. Et Marie est la mère du médiateur. Et donc, elle devient médiatrice. La médiation, en fait, est, disons, comment je peux exprimer ça? C'est médiation.

0: je ne sais plus quel témoignage je vais vous donner. Bon, oui, voilà. Ouais. Si. Alors, ma fille Gertrude, je pense qu'elle est ma filleule. Voilà. Je pense qu'elle est à l'antenne maintenant. En son temps, voilà. Il était question. Voilà, c'était. Voilà. Elle venait d'avoir un enfant. Et ensuite, elle a été en dehors de la Côte d'Ivoire. Voilà, avec l'enfant pour voir la famille. Et quand elle est arrivée, sa maman lui dit, mais qu'est-ce que tu es venu faire ici? Qu'actuellement, il y a un mal pernicieux ici qui tue tous les enfants du village, à tel point qu'on a ouvert une case.
1: Oui, mais on va encore revenir à vous, puisque là, il y a le standard qui est là, qui a réagi. Oui, allô, allô?
2: Allô?
1: Oui. Allô, bonsoir.
2: Bonsoir, monsieur.
1: Oui, on vous écoute. Maman, parlez, vous écoute.
2: Oui, j'aimerais parler à maman.
0: Oui, bonsoir.
2: Maman, soyez bénie.
0: Et toi aussi, ma fille.
2: J'aimerais vous présenter le cas de mon beau qui est malade.
0: Très bien.
2: Et qui a boiteux et qui souffre de l'hernie discale.
0: Hernie discale.
2: Il est très courbé.
0: Mais comment est-ce qu'il s'appelle?
2: Il s'appelle Kwadio Gistar.
0: D'accord. Vous êtes parti à l'hôpital?
2: Oui, il a fait les radios.
0: Et qu'est-ce qu'ils ont dit?
2: On dit qu'il souffre de l'hernie discale. Mm-hmm. Il est courbé même.
0: De quoi?
1: Il est courbé.
2: Il est courbé.
0: Oui, mais est-ce que ça ne peut pas s'opérer?
2: Bon, comme il a boiflé, moi je suis à Abidjan ici.
0: Ça peut s'opérer. Ça peut s'opérer.
2: Oui,
0: le Seigneur a plusieurs moyens de guérir. Hein. Voilà. Il peut le redresser s'il veut. Mm-hmm. Mais il peut aussi susciter des personnes qui viendront à votre secours pour le faire opérer, tout simplement.
2: D'accord, maman.
0: Donc, je vais prier dans ce sens. Hein? Okay. On va prier dans ce sens. La Vierge va trouver voilà, la solution. S'il doit se faire opérer, forcément, la Providence va agir.
2: Amen.
0: Voilà. Et Marie est l'infirmière par excellence.
2: Amen.
0: Voilà. Donc, ne t'inquiète pas. Considère que... il s'appelle comment?
2: Kwadio Gustave.
0: Kwadio
2: Gustave.
0: Gustave, d'accord. Oui. D'accord, on va le faire. Alors...
1: Voilà, merci beaucoup, madame. Considérons que Kwadio Gustave est guéri.
0: Kwadio Gustave est guéri au nom de Jésus.
1: Amen.
0: Par l'intercession de la Vierge Marie et de Saint Jean-Paul II.
1: Amen. Alors
0: justement, son témoignage, enfin plutôt sa demande, me met un témoignage à cœur.
1: D'accord, tout de suite. Voilà. C'est pour tout de suite.
0: Il reste combien de
1: temps? Je rappelle aux auditeurs qui peuvent encore nous appeler au 07 59 55 54 24. Il dispose de 12 minutes, hein, 12 minutes pour mettre un terme. Voilà, on me fait signe qu'il y a encore un autre appel. Oui, allô, allô?
3: Allô?
1: Allô, bonsoir, madame?
3: Bonsoir, maman Valé.
0: Bonsoir, ma fille.
3: Bonsoir. J'aimerais que maman Valé prie pour moi. J'ai un problème de vue. J'aimerais qu'elle prie beaucoup pour moi, que je puisse retrouver la guérison. Et ce que le Seigneur Jésus a fait pour Batmé, qu'il le fasse pour moi aussi.
1: Amen.
0: D'accord. Problème de dos? De vue.
3: Oui.
0: Ah, d'accord. Pour la veuve de Bartimée. Ok. Et comment tu t'appelles?
3: Je m'appelle Amaïba. Je m'appelle Marie-Rose.
0: Marie-Rose, très bien. D'accord. Je vais mettre tout ça dans le panier aujourd'hui. Au nom de Jésus. Donc, déjà, nous demandons à la Vierge Marie de prier son fils pour que cette nuit même, selon sa miséricorde, oui. Sa miséricorde et sa volonté qui touche tes yeux et que demain matin, lorsque tu vas te réveiller, tu puisses sentir sa gloire et vaquer à tes occupations.
3: Amen.
0: Il en connaît lui-même l'origine. Hein. Il sait pourquoi tu as mal aux yeux et qu'il aille donc touché par sa miséricorde. Voilà. L'origine, là, la cause de cette cécité là, apparente et qui te guérisse au nom de Jésus.
1: Amen.
3: Amen.
1: 07 59 55 54 24. Nous attendons vos différents appels. Vous disposez de 10 minutes maintenant. Maman Valé, nous vous écoutons.
0: Bon, alors, par rapport à la guérison, j'ai un de mes fils, je pense aussi, qui est prêtre. Alors, lorsqu'il était vicaire à l'intérieur, il a eu un problème, il a eu une occlusion intestinale. Bon, à l'intérieur, on ne pouvait pas l'opérer. De toute manière, il n'avait pas les moyens.
1: Voilà, 07 59 55 54 24. Allô, allô.
4: Allô.
1: Allô, bonsoir, monsieur.
4: Bonsoir, monsieur.
1: Maman Valé vous écoute.

0: moi, prier pour moi, un blocage avec la santé.
1: Blocage?
0: Oui.
1: Blocage de quoi? Je ne vous entends pas bien.
0: Un blocage dans les activités.
1: Ah, voilà. Un blocage dans vos activités. D'accord. Mais vous récitez déjà le rosaire? Est-ce que vous priez?
0: Allô?
1: Est-ce que vous priez? Est-ce que vous priez déjà, Marie? Justement, j'en profite pour dire à tous ceux et celles qui m'ont appelé, dès ce soir, mettez-vous au rosaire. Demain matin, achetez une bougie. Allez, prenez un paquet de bougies, demandez au Père de bénir et puis commencez à faire le rosaire. Parce que bon, la prière, c'est pas de la magie. C'est, disons, la prière est basée sur la foi. C'est une question de relation, en fait. Voilà. Lorsque le Seigneur voit que vous comptez sur lui, donc tout de suite il fait, mais donc avoir foi, c'est déjà voir Dieu. Si vous n'avez pas la foi, ça veut dire que vous ne le voyez pas. Si vous ne le voyez pas, alors vous ne pouvez pas le toucher. La lettre aux Hébreux dit, sans la foi, il est impossible d'être agréable à Dieu. Donc, dès aujourd'hui, il ne vous juge pas. Ne vous inquiétez même pas. Il attend, il a votre porte, il frappe. Ce soir même déjà là, commencez à faire un autre Père, un jour vous salue Marie. Vous avez compris? Vous avez dit Seigneur.
0: Et demain matin, on fait une bougie.
1: Voilà, demain vous achetez votre bougie, mais tout à l'heure, là, dès qu'on finit, commencez déjà à prier. Il est là déjà avec vous.
0: D'accord.
1: Voilà, merci. Votre nom.
0: Adonis.
1: Adonis?
0: Oui.
1: Ok. D'accord. J'ai bien noté, hein.
0: Merci.
1: Voilà. Donc que le Seigneur vous fortifie.
0: Amen.
1: Voilà. La Vierge Marie ce soir débloque la situation, qu'elle défasse le nœud qui est dans votre vie. Et surtout, la grâce qu'elle doit vous donner, c'est de pouvoir aimer son Fils. Revenir au Seigneur si vous n'êtes pas, ou bien vous n'êtes plus dans le Seigneur. Vous convertir, revenir à lui, et puis désormais vous attacher à Marie, qui est votre maman, et qui vous aime et qui veut vous aider. C'est entendu, hein? Voilà.
2: Ok, 07 59 55 54 24. Maman, parlez, nous vous écoutons.
1: Voilà. J'aimerais bien terminer ce témoignage. Donc, je vais rapidement. Il a eu une occlusion intestinale à l'absence de son curé, de son père curé. Il était dans une ville aussi où on ne pouvait pas l'opérer. Et donc, il a commencé à quitter la ville. Pour venir, donc, il était à l'intérieur du pays. Il a commencé à quitter pour venir. Mais il avait tellement mal que chaque fois que les transporteurs le prenaient, il souffrait tellement qu'il disait, il le déposait. Il a passé, je crois, 2 à 3 jours sur la route. Mais quand il est arrivé aux abords d'Abidjan, il a dit, maman, j'étais bleu. Bleu. Son corps était devenu bleu. Il pensait vraiment à la mort. Et puis, il est arrivé dans une ville dont je tairai le nom. Et puis, on lui a dit, il y a un médecin ici qui est très charitable, très généreux, qui est chrétien catholique. Et donc, ils l'ont amené. Lorsque le médecin l'a vu, en tout cas, il ne donnait pas cher, mais dans la foi, il disait, bon, ses collègues ont dit, mais là, il est déjà tout. Il dit, on va l'opérer quand même. Alors, il dit, quand on l'a mis sur le chariot, il n'avait rien. Parce que quand vous êtes malade, vous ne pouvez rien prendre. Il avait juste cette petite chemise-là. Il me dit, maman, quand je quittais, je bénis Dieu. Aujourd'hui, il est prêtre, il est curé. Merci, Seigneur. Ah, petit orphelin. Il dit, la douleur l'avait dévisagé. Ça dit, il dit qu'il ne pensait plus qu'à la mort. Donc, il se disait, bon, telle personne va être prévenue, etc. Ah, j'ai dit à Jésus, vraiment, tu pouvais te prendre tout le monde, mais celui-là que j'ai suivi, si tu me l'avais pris, ah là, vraiment. Et donc c'est avec joie, reconnaissance à ce Dieu qui est miséricordieux et à Marie, mère de la miséricorde, que je rends ce témoignage-là. Parce qu'il est timide, je ne sais pas s'il a déjà rendu, mais je le rends pour lui. L'abbé, si vous êtes à l'antenne, C'est pour vous que je parle. Que Dieu vous bénisse. Qu'il achève ce qu'il a commencé. Il n'avait même pas de drap pour se couvrir. Donc au moment où on devait l'emmener en salle d'opération, le médecin a appelé sa femme. Il dit, maman, j'étais sur le chariot quand elle est venue. Et puis elle est venue me recouvrir d'un pagne. Notre-Dame de la délivrance d'Issia. C'est ce qu'il avait. Celui qui le poussait étant, avançait. Et puis, il dit, tout d'un coup, tout est devenu noir. Il dit, quand c'est devenu noir, il s'est dit, oh, c'est fini pour moi. Et en même temps, une lumière jaillit au cœur de ces ténèbres qu'il voit. Marie, Notre-Dame la délivrance d'Issia, qui avait son bébé sur le bras. Il dit, maman, elle a passé l'enfant de l'autre côté. Et puis, elle m'a dit, attends, je vais m'occuper de toi, je vais t'enlever ce qui te fait mal. Elle a mis ses doigts dans le flanc de l'abbé pour arracher l'occlusion intestinale. Il dit, sur le champ, la douleur a disparu. Tout était devenu blanc. Et parce que au moment où on le poussait, lorsqu'il a vu les ténèbres, il a dit à celui qui le poussait, il était dans le chariot, il a dit, attends. Et puis après, l'autre lui a dit, mon père, on peut partir. Il dit oui. Bon. Ceux qui devaient l'opérer, la vérité était anxieux. Parce qu'il n'était pas sûr qu'il allait s'en sortir. Son sang était déjà, disons, avarié. Il était bleu. Maintenant, quand il rentre, il dit, les médecins disent, mais ah, l'abbé, mais vous êtes rayonnant. Hein? Tout avait disparu. Eh, Seigneur, merci de te connaître. On le met sur la table d'opération. On ouvre. C'est à peine si on voit l'occlusion intestinale. Oui. L'abbé m'a dit, maman, occlusion intestinale, mais 2 jours après, j'étais assis dans la cour de l'hôpital en train de jouer à Wally. Paix et joie. Oui. Marie m'aide la miséricorde. En fait, la miséricorde, frères et sœurs, retenez que elle a un visage, c'est Jésus de Nazareth. La miséricorde est la source de tous les miracles. Et il est écrit qu'elle relève, c'est dans la litanie, qu'elle relève l'homme de toutes les formes de misère.
2: Maman, on va prendre un dernier appel. Oui, allô, allô.
1: De toutes les formes de misère.
2: Allô, bonsoir, monsieur.
3: Allô.
2: Bonsoir, madame.
1: Bonsoir.
2: Maman, Valé vous écoute.
1: C'est Jésus qui les écoute. Et Marie.
3: Je voulais que maman prie pour moi.
1: D'accord.
3: J'ai des mal.
1: Vous avez mal sous les pieds.
3: Oui, oui. Mes bras aussi. Souvent, j'ai des crampes.
1: Vous êtes partie à l'hôpital.
3: Oui, oui.
1: Et qu'est-ce qu'ils ont dit?
3: Oh, ils m'ont dit non, que c'était la fatigue. Mais je vois que c'est pas ça.
1: D'accord. Mais ils vous ont prescrit quoi?
3: Pardon?
1: Est-ce qu'ils vous ont prescrit quelque chose?
3: Oui, oui, ils m'ont prescrit des médicaments.
1: Et quoi, par exemple? Quoi?
3: Bon, les médicaments, ils étaient
1: passés. Ils vous ont donné du magnésium? Il faut prendre du magnésium, hein? On va prier, mais il faut prendre du magnésium. Mais est-ce que tu es une fille de la Vierge? Tu fais déjà le rosaire? Le chapelet au moins?
3: Non, non.
1: Ah, il faut. Non, bon, je n'ose pas te demander, tu es de quelle religion? Tu es catholique?
3: Je suis méthodiste.
1: Ah, mais Marie aime les méthodistes. Puisque tu es méthodiste, donc tu es, Jésus est ton Seigneur et Marie est la mère de ton Seigneur. Prends déjà le chapelet, tu verras. Ou bien même ce soir déjà, tu lui dis, maman Marie, j'aimerais te connaître. Il y a une dame qui est venue du temps du Père et moi, Alter, qui était, je crois, aussi protestante, méthodiste. Sa mission était maintenant de passer dans le monde pour parler de Marie. Elle était pasteur méthodiste. Maintenant, elle a été un jour en France. Elle a vu le monde aller à la rue du Bac. Elle dit, mais ce n'est pas possible. Bon, nous, on dit que Marie n'est rien, mais ceux qui vont à la rue du Bac, là, qu'est-ce qu'on a de plus qu'eux? Et donc, elle est rentrée, elle a été s'asseoir à la rue du Bac. Et puis, elle entre en elle-même et commence à prier Jésus. Elle dit, Jésus, je ne comprends pas le mystère de cette femme-là. Je ne comprends pas le mystère de cette femme. Et donc, il y avait un prêtre qui passait, et puis elle a appelé, elle lui a dit, je suis protestante, que je ne comprends pas. Et le père lui a dit, demandez à Jésus. Quand elle est rentrée chez elle, pendant 6 mois, Jésus l'a enseigné sur la Vierge Marie. Quand elle est sortie de là, elle a dit aux membres de sa communauté, de sa religion, elle leur a dit, je ne peux plus. Du temps du père et moi, Alter, nous étions au sanctuaire marial. Ceux et celles qui sont à l'antenne, qui m'écoutent maintenant, qui étaient là, peuvent témoigner. Donc ne t'inquiète pas, Marie t'aime. T'inquiète pas, Marie t'aime. Mais je vais quand même prier pour toi. Comment tu t'appelles?
3: Gébé Germaine.
1: T'appelles Germaine? D'accord. Sinon, quand on a des crampes, on a mal sous les pieds, il faut prendre aussi du magnésium. Voilà. Il y a MAC 2. Okay. Voilà. C'est un problème aussi de vitamines. Mais on va prier. On va prier. Le Seigneur est avec toi, Marie. Marie intercède pour toi. Marie te met sous son manteau virginal. Et comme elle est l'infirmière des médecins par excellence, Marie te touche maintenant. Voilà. Elle touche tes pieds. Elle touche toutes les parties là qui font mal. Elle demande à son fils de venir te guérir par ses plaies et par son sang. Par l'intercession de Saint Jean-Paul II, des anges et de tous les saints. Amen.
2: Amen. Alors, maman, nous sommes au terme de cette émission. Comment est-ce que nos auditeurs qui souhaiteraient continuer avec vous puissent vous avoir? S'il y a une adresse ou il y a un lieu où on peut vous appeler, où on peut physiquement se déplacer?
1: C'est lorsque nous faisons l'émission avec Saint Jean-Paul II. Mm-hmm. Sinon, ils peuvent m'appeler au 07-07-61-11-12.
2: Allez-y doucement, reprenez
1: 07
2: ça doucement.
1: 07-07-61-11-12. 07-07-61-11-12. Mais j'aimerais quand même lancer un message. Ce soir, frères et sœurs, nous avons partagé sur Marie, Mère de la Miséricorde, notre modèle pris pour nous. J'ai justifié cet enseignement par l'atmosphère mondiale aujourd'hui. Partout sur les 5 continents, il n'y a que violence. Prions tous notre chapelet en demandant à Marie, Mère de la Miséricorde, de demander à son fils qui a autorité sur les cœurs des hommes et sur leur intelligence d'agir pour que l'homme reconnaisse son frère aujourd'hui comme un homme et se rappelle ce que le Seigneur a dit à Adam. Où est ton frère? Où est ton frère? Plutôt à Caïn, où est ton frère Abel? Parce que Caïn venait de tuer Abel. Qui se rappellent tous que le Seigneur a dit qu'il sera demandé compte du sang que nous versons, du sang que nous versons mutuellement par rapport aux uns aux autres. Marie est la reine de la paix. Mère de la Miséricorde, maman, prie pour que les guerres cessent, pour que nous puissions vivre en paix. Prie pour les 5 continents, pour l'Afrique, l'Amérique, l'Asie, l'Europe, l'Océanie, l'Antarctique, pour tous les hommes qui sont sur la terre. Au niveau de notre pays, la Côte d'Ivoire, prie pour nous, maman. Ne nous parlons plus. Ne nous visitons plus. Nos mariages sont vides à cause de la politique. Maman, prie pour nous pour que la sagesse et surtout la crainte du saint nom de ton fils Jésus-Christ nous habite. Mère de la Miséricorde, prie pour que nous nous rappelions que nous sommes de passage. Le paradis existe. Le purgatoire existe. L'enfer existe. Prie pour nous pour que nous laissions un bel héritage aux générations qui vont venir. Que la guerre cesse au nom de Jésus. Au niveau de la Côte d'Ivoire, que nous nous réconcilions. L'amour et la vérité s'embrassent. Justice et la paix. Amour et vérité se rencontrent. Justice et paix s'embrassent. Qu'il y ait l'amour, la vérité, la justice et la paix. Parce que nous sommes tous enfants du même Dieu. Nous ne sommes pas des animaux. Nous nous comprenons. Que sert-il à l'homme de gagner le monde s'il doit le payer de sa vie? Nous nous déchirons à cause de quoi? Des biens matériels, des postes, des positions que nous allons laisser un jour. Marie, Mère de la Miséricorde, c'est à genoux, en union avec toute la Côte d'Ivoire, en union avec les pauvres qui ne savent même pas ce qui leur arrive, mais qui payent le plus, en union avec tous ceux qui ont faim et soif, d'eau et de nourriture et même de justice dans ce pays, que nous crions vers toi. Prie pour la Côte d'Ivoire, maman. Fais le miracle. Mère de la Miséricorde, vois ton fils pour la Côte d'Ivoire, pour tous les pays du monde, en Afrique, pour que les ténèbres, et surtout cette main occulte dont ton fils m'a parlé, soit brisée au nom de Jésus de Nazareth, qui fait souffrir les hommes. Maman, nous avons confiance en toi. Ô Marie conçue sans péché, priez pour nous, qui avons recours à vous. Ô Marie, Mère de la Miséricorde, conçue sans péché, priez pour nous qui avons recours à vous. Ô Marie, Mère de la Miséricorde, priez pour nous qui avons recours à vous. Saint Jean-Paul II, priez pour nous. Au nom du Père et du Fils et du Saint-Esprit. Amen.
2: Amen. Merci beaucoup, Maman Varley. Je rappelle que nous étions avec Maman Varley, Delphine. Et pour les personnes qui souhaiteraient la joindre, qui souhaiteraient être en contact avec elle, voici son numéro. Vous pouvez appeler Maman Varley au 07 07 61 11 12. Je reprends, 07 07 61 11 et 12. Notre émission s'achève. Merci d'être resté de notre. On se retrouve lundi prochain. Bonsoir.
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frères et sœurs, chers amis, c'est une joie de partager ce moment avec vous. Les jours se succèdent et se ressemblent pour que nous comprenions que chaque jour porte l'éternité de Dieu. Chaque jour porte toute la valeur de l'amour de Dieu. Et nous devons prendre chaque instant de notre vie comme des moments importants de rencontre avec le Seigneur. Et non pas comme une succession pure et simple d'instants. Donc au lieu de penser à un enseignement systématique, on va dire qu'il s'agit d'un moment de réflexion, de partage, que nous laissions déborder de notre cœur ce que nous ressentions à entendre ce thème qui est ainsi donné. Comment l'amour peut-il conduire à la vérité, à la justice et à la paix? Comment l'amour peut-il conduire à la vérité, à la justice et à la paix? On voit que pour les diocésains d'Abidjan, ils retrouvent les éléments clés du thème de l'année pastorale. Amour et vérité se rencontrent, justice et paix s'embrassent. Le thème tel qu'il est donné, il montre déjà qu'il y a un patron. Qui est le patron des quatre? L'amour, voyez. On donne à l'amour une force. On reconnaît que lui conduit et les autres suivent. Donc l'amour est présenté comme celui qui inspire, celui qui induit le mouvement, celui qui porte à l'action, celui qui fait bouger les choses. Et donc en décidant de faire de l'amour la vertu parmi les vertus, celui qui a proposé ce thème a tout de suite compris ce que le chrétien peut entendre par amour. L'amour pour le chrétien est plus qu'une vertu. L'amour désigne l'être de Dieu. L'amour dit qui est Dieu. Saint Jean dit quoi? Dieu est amour. Vous voyez, ça veut dire quoi simplement? Si vous ne voulez pas dire Dieu, si vous ne voulez pas dire Nyanka, si vous ne voulez pas dire Nyamien, si vous ne voulez pas dire Allah, pour Dieu, vous pouvez dire amour. Vous voyez? Si vous êtes anglais, si vous ne voulez pas dire God, vous pouvez dire love, c'est Dieu. Je ne sais pas comment dire amour en anglais. Mkloo, c'est Dieu. Mbife, c'est Dieu. Vous voyez? C'est le nom de Dieu qui est là. Donc quand vous dites Dieu, vous dites amour. Pour Dieu, l'amour est plus qu'une vertu. C'est plus qu'une manière de faire ou de se comporter. Ça désigne une personne. Et l'amour pour nous a pris un visage humain à travers le mystère de l'incarnation. C'est la grâce totale de l'amour de Dieu pour nous. Et c'est pour cela que dans la foi chrétienne, ceux qui sont chrétiens, c'est pas seulement le fait de connaître les choses de l'Église. J'entends par choses de l'Église les enseignements, la foi, le credo, suivre des règlements, une discipline, une manière de faire, un style, ou bien quelquefois les uniformes, ou bien les chapelets dans la voiture. Vous voyez? Parce qu'il y a des gens, il faut chapeler, les gars, ils ont pas nari, mais leur cœur là, il n'y a rien dedans. Alors qu'ici, la religion chrétienne, c'est de rencontrer une personne, Jésus-Christ, mais le rencontrer dans la totalité et la vérité de son amour. Donc l'amour est un dialogue, l'amour est une communion, l'amour est une rencontre. Donc à l'origine du mouvement chrétien, voilà, il n'y a pas une décision morale de bien faire ou de ne pas faire, mais il y a une grâce de rencontrer quelqu'un. La grâce d'une rencontre avec un événement, source d'amour et source de salut. Alors, l'amour dont il s'agit ici, donc, désigne Dieu lui-même. Donc, le chrétien ou l'homme qui s'imprègne de cet amour, qui n'est pas seulement un amour à contempler, mais un amour à accueillir, de sorte à ce que cet amour-là me transforme et je devienne moi-même sujet et objet de cet amour. C'est-à-dire capable de le recevoir et capable de le donner.
Cet amour est donc un don. Voyez, l'amour est un don. C'est pour cela que ça fait partie des vertus théologales, c'est-à-dire des vertus qui viennent de Dieu. L'amour ne s'invente pas. L'amour se reçoit. C'est pour ça souvent, quand un jeune homme court après une jeune fille, et puis elle dit, elle ne veut pas, on lui dit, l'amour là, c'est pas forcé. L'amour, c'est pas fait de gros cœurs. Si elle veut, il y a amour. Si elle veut pas, il n'y a pas amour. Parce que l'amour est un don. C'est un don qui vient de Dieu. Et quand Dieu fait don, l'homme doit aussi faire don. Et la manière de faire don de l'homme, c'est ce qu'on appelle l'action de grâce. Quand Dieu te fait grâce, quand Dieu te fait don, toi aussi, tu rends grâce. L'amour est donc un don. C'est une étincelle qui est allumée dans le cœur de chaque homme. C'est une graine semée sur le terrain de la vie. Ça veut dire que l'amour est quelque chose qui doit toujours progresser. L'amour est dynamique, voyez. Mais nous, on a mélangé un peu, on a galvaudé un peu le sens du mot amour. Hein. Surtout en français, là. Quand quelqu'un dit il aime sa femme, c'est le même verbe là, il prend pour dire il aime Orange. Donc, ce qu'il fait à Orange là, s'il fait ça à sa femme, ah, parce que quand il aime Orange, qu'est-ce qu'il fait? Il boit, il prend, c'est presque quand il y a plus de jus, il fait quoi? Donc, si c'est comme ça, il aime sa femme, il va dire quand il y a plus de jus, il fait quoi? Jette. C'est comme chewing-gum. Il dit il aime chewing-gum. Machika, quand Paquette commence à arriver, oh, il jette. L'amour en français n'a pas les mêmes nuances comme dans certaines langues, en anglais, même en italien. Voyez? Voilà, c'est pas la même chose. Love et puis like, c'est pas la même chose. Like, c'est pour les choses. Love, c'est pour l'homme. Voyez? Love, c'est pour l'homme. Et donc, nous, peut-être que le sens de l'amour, on l'a perdu, mais l'amour, véritablement, c'est quelque chose qui nous engage, quelque chose qui nous porte. C'est quelque chose de dynamique qui nous pousse à vouloir exprimer le bien qui est en nous en faveur des autres. Et cet amour porte justement, puisque l'amour est Dieu, voyez les attributs qui fondent l'amour, c'est des attributs qui fondent Dieu, par exemple la vérité. L'amour doit porter à la vérité, à tout ce qui est clair, à tout ce qui est transparent. L'amour doit pouvoir nécessairement, comme ils l'ont dit dans le thème, conduire à la justice, à vouloir que les choses soient intègres, chaque chose à sa place. Et l'amour ne doit pas faire de peine, l'amour doit favoriser. Et pour comprendre véritablement de quel amour il s'agit, il va falloir aller lire Saint Paul dans la lettre aux Corinthiens, l'hymne à l'amour. Hein. Voyez, là vous comprendrez bien le présupposé que je suis en train de donner maintenant. Il dit l'amour peut tout, l'amour supporte tout, l'amour croit tout. Une fois, à une préparation de mariage, on a lu ça pour un couple, la femme dit, l'amour est bête, d'être. Il croit tout, il aime tout, il n'envie pas, il jalouse pas. Parce que la seule logique de l'amour, c'est de continuer à aimer. C'est pour cela que l'amour est créateur. C'est pour cela que l'amour peut s'enlacer avec les vertus que nous avons vues. Alors, je parle un peu, on est obligé quand même, je parle un peu, puisque je sais que l'initiateur de ce thème a certainement lu le psaume 85, verset 11. Je vais situer un peu comment amour, vérité et justice, là, ils se mélangent dans ce psaume 85, là. Dans ce psaume, amour, vérité, justice et paix sont présentés dans une harmonie de sens. Ça veut dire que quand vous prenez amour et vérité, si on accorde justice et paix s'embrassent, si vous essayez même de les faire croiser différemment, ça marche toujours. Si vous faites amour et justice, ça marche. Si vous faites amour et paix, ça marche. Si vous faites vérité et paix, ça marche. Si vous faites vérité avec justice, ça marche. Parce que les quatre vertus ne veulent pas évoluer chacun pour son compte. Voyez, elles acceptent d'évoluer ensemble. C'est pour cela qu'elles
elles induisent une dynamique de mouvement. Voyez, l'amour marche pour rencontrer quoi? La vérité. La justice ne se retire pas, elle veut embrasser la paix, pour fusionner avec la paix. Donc les quatre vertus marchent ensemble, elles travaillent ensemble, elles vivent ensemble. Les quatre vertus de l'amour et de la vérité, de justice et de paix, reflètent dans le psaume la réalité d'un salut qui inclut, voyez, je dis restauration universelle, mais qui inclut la possibilité que tout puisse être sauvé. Voyez, les quatre là ensemble, ça veut dire que tout est possible. Que ce qui n'était pas bien avant, ces quatre vertus de l'amour, la vérité, de la justice et de la paix, ne vivent pas en solo. Chacun ne vit pas pour lui, c'est pas chacun pour soi, Dieu nous pousse. Non, non, non, non. Ces vertus cherchent à vivre ensemble. Voyez, elles se célèbrent mutuellement. Voyez, elles se rencontrent, elles s'embrassent mutuellement pour tendre vers la communion parfaite qui est Dieu, qui est l'amour. Et le pape Jean-Paul II, de vénérable mémoire, disait ceci quand il commentait ce verset psaume et ces versets principalement. Il disait que les vertus qui étaient avant chassées de la terre à cause du péché, donc on parle de amour, vérité, justice et paix, ont été chassées de la terre à cause du péché, parce que ces vertus sont les attributs de Dieu. Ces vertus désignent l'être de Dieu, chassé, donc ces vertus sont allées loin de la terre parce que les hommes ont péché. Ces vertus, dit-il, rentrent à présent dans l'histoire et s'entrecroisent. Hein. Amour et vérité se rencontrent, justice et paix s'embrassent. Et ces vertus deviennent les quatre points cardinaux de cette géographie de l'esprit. Vous voyez, les quatre points cardinaux, donc, vous avez l'amour au nord, la vérité au sud, la justice à l'ouest, et puis la paix à l'est. Donc ainsi, le monde est embrassé, voyez, par tout ce qui est propre à Dieu. Donc, amour et vérité se rencontrent, justice et paix s'embrassent, est une invitation, mes amis, à nous plonger dans le cœur de Dieu. Alors, notre question, comment amour peut conduire à la vérité, à la justice et à la paix? Donc, ça veut dire que amour, c'est le grand chapiteau, et puis il se décline en vérité, en justice et en paix. Alors, on va voir comment l'amour peut conduire à la vérité. Ensuite, nous verrons comment l'amour peut conduire à la justice. Nous verrons comment l'amour peut conduire à la paix, et puis après nous allons tirer une conclusion. Amour et vérité. L'amour, je vous le disais tout à l'heure, est une force extraordinaire qui pousse les personnes à s'engager avec courage et générosité dans le domaine de la justice et de la paix. La vérité sans l'amour, voyez, la vérité sans l'amour est un peu comme isolée. Ça n'a pas de vie, ça n'a pas de saveur. Ça ne sert pratiquement à rien. L'amour donne un visage humain à la vérité. L'amour permet à la vérité de devenir un moyen de communication, un moyen de tolérance, un moyen d'amitié. Et le pape Benoît disait que si dans l'amour il n'y a pas la vérité, ou bien si la vérité n'est pas comme le véhicule qui fait connaître l'amour, l'amour lui-même peut devenir un pur sentimentalisme. Vous voyez, c'est ce type d'amour où vous voyez un monsieur qui passe dans une grosse voiture, le monsieur là, c'était mon mari, c'était Bondet. Tu ne l'as même pas vu. Tu ne sais même pas c'est qui. Après, quand tu es renseigné, on dit non, c'est un mécanicien, il est en train d'essayer la voiture. Tu vas le vouloir encore. Oui. Parce que tu n'es pas allé dans la vérité pour savoir qui est ce monsieur. Pour donner une lumière à ton amour. Voyez.
Donc, l'amour aussi a besoin de la vérité. Mais la vérité a surtout besoin de l'amour, comme je le disais, pour avoir un visage humain. Pour avoir un visage humain. L'amour donne à la vérité la possibilité, comme je le disais, d'être relation, d'être communion, d'être vivant. Voilà le mot que je sais. D'être vivant. Voilà. Et l'exemple que je peux donner ici, pour dire comment l'amour peut aider à vivre la vérité, c'est que très souvent on entend des gens dire que on doit dire la vérité. Toute vérité doit être dite. Je suis d'accord. Jésus m'a dit, la vérité vous rendra libre. Je suis parfaitement d'accord que la vérité va nous rendre libre, qu'il faut dire la vérité. Mais il y a une pédagogie de la vérité. Il y a une manière de dire la vérité. Et c'est ça. C'est ici que l'amour intervient. Je donne deux exemples. Il y a quelqu'un, il a perdu son enfant chéri. Hein, vous êtes dans le quartier, vous êtes un jeune homme. Et on vous dit que votre ami est décédé devant vous, il a fait un accident. On vous charge d'aller dire à la maman que son enfant est décédé. Est-ce que vous partez à la maison et puis faites la vieille, Laurent est mort, hein? C'est comme ça, on va. On va, on s'assoit. Ah, Hervé, il y a quoi? Non, la vieille, je suis passé dans le quartier, je suis venu te saluer. Ah, assieds-toi. Bon, la vieille, bon, il y a quelque chose derrière. Il y a quoi? Ah, Laurent a fait un accident, il est à l'hôpital, donc je suis venu te chercher pour qu'on aille le voir. Mais la vieille, sache que nous, on est là, on te soutient. Et puis un peu dans la voiture, on dit, ah, l'accident est très grave. Mais les médecins sont en train de tout faire pour le sauver. Et puis on arrive à l'hôpital, le médecin dit, ah, la vieille, on a tout fait, l'enfant est décédé. On a dit la vérité ou on n'a pas dit la vérité? Vous répondez bien? On nous entend à la radio, hein. On a dit la vérité ou on n'a pas dit la vérité? Mais est-ce qu'on a dit la vérité comme elle devait être dite? Hein, la vérité, c'est que l'enfant n'est pas, il est mort depuis. Hein. Mais si il dit la vérité là, il va voir comme les cadavres. Alors, l'amour me dit, patiente. L'amour me dit, sois intelligent. L'amour me dit, aie pitié de la maman. Donne-lui le temps de comprendre ce qui arrive. Voilà comment l'amour peut me conduire à la vérité. Ce qui est important, ce n'est pas tellement ce que je dois dire, mais je regarde aussi la réaction de celui à qui je vais dire. Et souvent vous dites, vous les prêtres là, oui, vous voyez la vérité, vous ne dites pas. Mais entre nous, nous tous on voit la vérité, pourquoi c'est nous tout le monde doit dire? Vous-même, vous travaillez avec eux là-bas. Nous, c'est dans le journal, on voit, ou bien c'est quand vous venez nous dire là. Toi, mais voilà, dit là-bas. Oui, on va dire la vérité. Mais il y a une manière de dire la vérité qui n'humilie pas l'autre. Tu ne veux pas croire que c'est lui le mauvais. Je lui dis la vérité pour qu'il change, pour qu'il me comprenne, pour que je continue à dialoguer avec lui. Si je vais te trouver et puis dire, je crie dans tout le village, c'est un voleur, c'est un voleur, c'est un voleur. Lui va venir dire qu'il est voleur. Il va dire, toi-même voleur, toi-même voleur, toi-même voleur. Il y a une manière de faire. Et nous les Africains, on sait faire. On peut dire à quelqu'un, il faut lui dire, ah, mon poulet l'a pris là, ça m'a fait mal. S'il m'avait laissé au moins Jésus là, même ça, j'allais me calmer un peu. Mais il a tout mangé. Et puis lui va dire, vraiment, je suis désolé, ce jour-là, j'avais trop faim. Mais vraiment, comme il ne m'a pas humilié là, je vais chercher son poulet pour lui donner. L'autre exemple de comment l'amour peut aider à vivre la vérité, parce que le but c'est ça, c'est de dire la vérité pour que les choses aillent ensemble, non pas pour que les choses se divisent. Tu te promènes, tu as vu Valentin, le jour de la Saint-Valentin, il a laissé Valentin dans la maison. Et puis il a pris Pamela. Ils sont assis dans un petit cabaret là-bas. Elle-même jupe à la portée là. On ne sait pas si ça commence mais c'est fini. Toi, quand tu les vois, tu prends ton téléphone, tu fais capture d'écran, puis photo. Tu ne vas même pas à la maison, tu envoies à Valentine. Regarde ton mari, ce qu'il fait. Si Valentine est fâchée, qu'elle a laissé son mari, elle est partie, elle a laissé Valentin, qui a gagné? Les enfants n'ont plus de papa,
ils n'ont plus de maman, ils n'ont plus de famille. Qui a gagné? C'est Valentine? C'est Valentin ou bien c'est toi? Qui a gagné? Tout le monde a perdu. Tu as détruit une famille en voulant dire ta vérité. Mais si tu aimais vraiment Valentine, si tu aimais vraiment Valentin, si tu aimais vraiment les enfants, tu serais allé dans le cabaret. Valentin, mon frère, pardon. Ce n'est pas ici ta place. Viens, allons à la maison. C'est pas comme ça. Ou bien tu vas dire à Valentin, ah Valentine, c'est Valentin là, je te donne une astuce. Il faut toujours te promener à ton mari, aller voir le curé pour causer un peu. C'est pas ça, on dit Jésus, bon quelqu'un. Mais toi, tu allais dire, tu fais capture d'écran. Quand la femme, elle voit même son cœur, peut-être même la femme arrête cardiaque parce qu'elle sait s'appeler à l'attente de mari. Donc l'amour conduit à la vérité. Quand l'amour rehausse la vérité, lui donne, je lui dis bien, un visage humain. En poursuivant le dialogue, en poursuivant la communication, non en coupant la communication. On doit dire toujours la vérité. Mais il y a une manière de dire la vérité. Souvent, on peut dire le numéro 1 avant de dire le numéro 3. Ok? Numéro 1. Quand je venais dans le quartier, j'ai entendu des gens dire qu'ils vont venir te tuer. Numéro 2, ils sont 10. Numéro 3, ils ont des machettes. Quand je viens, qu'est-ce que je dois dire? Il y a des gens qui veulent te tuer. Numéro 2 et puis numéro 3, ils ne sont pas obligés de dire. Il y a le temps de la vérité. Il y a le moment de la vérité. On dit la vérité pour que les gens l'acceptent, l'accueillent et les gens changent. Amour et justice. C'est Saint Paul qui dit, l'accomplissement parfait de la loi, c'est quoi? L'amour. Romains chapitre 13, verset 10, 8 à 10. L'accomplissement parfait de la loi, c'est l'amour. Et vous vous rappelez plusieurs fois dans l'évangile Jésus, les difficultés qu'il a eues avec les pharisiens. On ne fait pas ça le jour du sabbat. On ne guérit pas le jour du sabbat. Jésus dit, vous là, arrêtez. Vous-même là, quand votre bœuf tombe dans le puits le jour du sabbat, vous faites quoi? Il dit, ben, on va le sauver. Sinon le bœuf va mourir là-bas, puis le puits, on ne pourra pas piger de l'eau, on va tous mourir. Il dit, ah bon, bœuf là, tu veux le sauver. Puis un fils d'Abraham, de le laisser mourir le jour du sabbat. Amour, l'amour n'a pas d'agenda. Et la parole dit que l'amour, la miséricorde, est au-delà de la justice. On n'a pas dit qu'il ne faut pas faire justice. On n'a pas dit qu'il ne faut pas respecter les lois. Et qu'est-ce que dit le prophète Osée au chapitre 6, verset 6? Ce n'est pas les sacrifices que je veux, mais la miséricorde. L'amour conduit à la justice quand l'amour surplante la justice et l'amour complète la justice. Même regardez dans la loi civile. Quand quelqu'un a fait une erreur, qu'on l'a condamné. Quand Noël arrive, on dit quoi? Le président va faire quoi? Le président va faire quoi? Grâce. Or, la justice dit, tu es condamné à 15 ans ferme. Mais il y a quelque chose qui est plus que la justice. C'est l'amour, la miséricorde, la grâce. Ce que tu as fait n'est pas bon. Mais on ne va pas te renfermer sur ton erreur. On va aller au-delà de la justice qui t'est dû, on va t'accorder grâce. Ça veut dire que tu ne mérites pas, mais on va te donner ça. Voilà comment l'amour peut conduire à la justice. Ça veut dire qu'il faut d'abord établir le fait. Il ne faut pas dire fait comme il n'a rien fait. Quand il a volé, il faut lui dire que tu as volé. Voilà la justice. Ce que tu as fait n'est pas bon. En principe, on devrait te mettre en prison. Mais on regarde. Ta vieille mère là, si on t'a mis en prison, elle va mourir. Tes enfants, ils n'auront plus de père. Pour cette fois, nous te faisons grâce. Nous te faisons miséricorde. C'est l'amour d'abord en premier. Saint Augustin dit, aime. Et puis quoi? Et fais ce que tu veux. Il dirait encore que c'est l'intention qui détermine la qualité de l'acte. Ce que vous faites là, ce qu'on voit là, c'est pas ça d'abord. Qu'est-ce qui est derrière? Tu es venu faire la quête pour la construction de l'église. Tu as donné 100 000 francs, maintenant ton cœur là-bas, tu es fâché comme ça. Le curé là, sa figure noire là, mais 100 000, je vais lui donner là, c'est pour aller payer bien. C'est zéro. Parce que ton intention n'est pas bonne. Et si tu fais la justice, c'est-à-dire que toi, tu veux la justice seulement pour opprimer.
et non pour aider les autres à être meilleurs, une justice privée d'amour, c'est ce qu'on appelle c'est du justicisme, c'est pas de la justice. L'amour, la miséricorde, ça donne une plus-value. C'est-à-dire qu'on ne s'arrête pas seulement à la justice. On va au-delà de la justice. Parce que ce qui est en jeu, c'est l'homme. Et le Seigneur ne veut pas la mort du pécheur, mais qu'il se convertisse et qu'il croit. Amour et paix. La paix en hébreu, vous connaissez, on dit quoi? Shalom. Shalom, ça veut dire beaucoup de choses. Quand on te salue, shalom, la paix soit avec toi. Shalom aussi, on peut te dire comment tu vas, voyez. Donc la paix ne désigne pas seulement un contexte extérieur, mais désigne aussi une façon d'être, un état d'esprit. Voyez, la paix, ce n'est pas seulement quand il n'y a pas la guerre, quand il n'y a pas palabre. La paix, c'est quand je suis en harmonie avec moi-même. En harmonie avec l'autre, en harmonie avec Dieu. Voyez, c'est à ce moment-là qu'on dit que je suis en paix. Voilà. Donc la paix, dans la Bible, est un don de Dieu qui va au-delà de l'absence de guerre et est considérée comme une conséquence immédiate de la justice. Voyez, mais au-delà de justice, il faut voir, en tant que justice, au-delà de justice, il faut voir miséricorde. Voyez. Comme je veux le bien de l'autre, comme moi-même je veux être en harmonie avec moi-même, parce que vouloir l'harmonie de l'autre, c'est l'aimer. Et le bien que je veux pour moi-même, et je sais que mon bien ne peut être grand qu'en s'accordant au bien de l'autre. L'amour qui est à moi, voyez, l'amour c'est comme une sanctue. Vous connaissez ce qu'on appelle sanctue? Non. Sanctue, c'est des bêtes, elles sont petites comme ça. Plus elles te pompent le sang, et puis elles en grossissent. L'amour aussi est comme ça. Plus l'amour se frotte à l'amour, l'amour se multiplie. Voyez, plus l'amour rencontre l'amour, plus l'amour devient plus grand. Voyez, donc, comme j'ai de l'amour en moi, comme je suis en paix avec moi-même, comme je m'aime moi-même, ainsi je suis appelé aussi à m'étendre vers l'autre. Voilà. C'est ce que je disais, que l'amour, la paix, pardon, ici, revêt une triple dimension. Donc, l'amour peut conduire à la paix à partir du moment où je recherche l'harmonie avec l'autre. Je ne fais rien pour troubler sa quiétude, parce que si je trouble sa quiétude, moi aussi la mienne est troublée. Prenons l'exemple des pays qui sont en guerre actuellement. Même si tu es le plus fort, toi aussi tu n'es pas en paix. Parce qu'un petit, ouais, David a lancé caillou à qui? À Goliath. Goliath pensait que comme il est costaud là, il avait déjà gagné. Je ne suis pas en train de dire de l'autre côté comme ça, là-bas là, je ne rentre pas dedans. Voilà. On dit quand couteau et puis machette font pas là, poulet ne met pas son coup. Voilà. Moi je suis poulet, mais je regarde. Pour dire que ni l'un ni l'autre n'a la paix. Que celui qui se croit supporté par les autres, comme celui qui se croit puissant, personne n'est en paix. Tout le monde est obligé de se surveiller. Tout le monde se méfie. Voyez? Or, si j'ai de l'amour en moi et que je veux, à cause de moi-même, je veux être bien, il faut nécessairement chercher le bien de l'autre. Regardez vous-même, hein, quand on ne parle pas avec

à l'intérieur de moi-même. L'harmonie avec Dieu, l'harmonie avec les autres. Frères et sœurs, chers amis, si nous sommes en communauté ecclésiale de base et nous vivons dans une grande diversité sociale, c'est-à-dire on ne fait pas tous le même travail, on n'a pas tous la même culture intellectuelle, quelqu'un peut-être n'aime pas aller à l'école, quelqu'un allait peut-être jusqu'au CM2, quelqu'un d'autre allait à l'université, on n'est pas de la même région. Moi je suis Baoulé, lui il est Bété, lui il est du Burkina Faso, lui il est du Togo. Mais nous sommes appelés à vivre ensemble en CEB. Nous sommes appelés à vivre ensemble en Église. Comment faire pour que ces différences, voyez, ces différences, ces diversités deviennent complémentaires et créent une unité de foi et une unité de communauté? Mais c'est bien en mettant l'amour au-dessus de tout. Et les vertus que nous pensons être nos droits, parce que c'est mon droit de dire la vérité, je dis, vous voyez, la vérité, l'amour, c'est un peu comme le beurre qu'on met dans la vérité. Vous voyez. On peut mettre un pain sans beurre. Et la vérité, c'est le pain. Tu peux mettre un pain sans beurre. Tu peux mettre un pain sans confiture. Tu peux mettre un pain sans saucisson. Mais avouons, pain et beurre, c'est doux. Pain et confiture, c'est doux. Mais pourquoi tu as te privé de ça si tu as l'amour, voyez? Pareil pour la justice. Pareil pour la justice. Attaquer simple. Tu peux manger, mais ça va te serrer. Tu mets un peu d'huile dessus, ça va passer facilement. Tout ça là, c'est l'amour qui fait ça. On sait que voilà ce qui est juste. On sait que voici la décision à prendre. Voyez, cet amour qui se penche vers la justice est un don qui se transforme en pardon. La justice elle-même, elle est un don. Mais quand on y ajoute l'amour, on va au-dessus du don et on arrive au pardon. Je ne te réduis plus à ce que tu as fait. Je crois que tu vaux plus que cela. Mais souvent, on réduit les gens à leurs fautes. On dit, le curé peut dire, bon, dans ma paroisse, celui qui vient après 8 heures, il ne rentre plus à l'église. Ok, c'est la loi. Il a dit ça. Il a dit ça au vigile. Qu'à 8 heures, personne n'y rentre. Ok. Il n'a pas précisé. Hein? Mais si à 8h05, le cardinal arrive, il rentre ou il ne rentre pas? Il rentre ou il ne rentre pas? Il rentre pas. Si le cardinal ne rentre pas, le curé va sortir. Ce que je veux dire, c'est la loi. Mais on peut aller au-delà de la loi. Donc si le cardinal, c'est un exemple, il a pris, le cardinal peut rentrer, ça veut dire que le curé peut dire, ah, j'ai dit à 8h, personne ne vient. Après de 8h, personne ne doit entrer. Mais il n'y a personne ici. Il va faire comment dimanche? Il ne va pas dire la messe? Si. Il va leur dire, venez, mais faites attention. Essayez d'être à l'heure. Parce que le but du curé, ce n'est pas de ne pas dire la messe, mais c'est que ces chrétiens soient ponctuels. Il veut éduquer ces chrétiens à la ponctualité. Donc au-delà de la loi, il est toujours le père de la communauté. Et donc, si on est dans la communauté, si on apprend à mettre l'amour au-dessus de tout, et que ce qui sort de notre bouche, ce n'est pas pour humilier. Voyez, la vérité, ça, c'est pas pour humilier, mais pour aider les autres à être meilleurs. Alors on peut parler ainsi. Donc demandons au Seigneur cette grâce pour que l'amour préside à toutes nos actions. Mais non pas un amour à la manière des hommes, mais un amour qui épouse la logique de l'amour de Dieu. Voyez, l'amour n'a pas de visage. Hein. On appelle la parabole du bon samaritain. Hein? Le prochain. Le prochain, là, on le croise pas avant. On le rencontre. On le découvre. On ne sait pas qui c'est avant. Le gars qui on a piqué là, il ne savait pas qui allait le sauver. Peut-être il était sûr qu'un juif allait le sauver. Oh, voilà que les juifs même l'ont dépassé. Le prêtre.

0: le Lévite. C'est un Samaritain. Donc, nous aussi, on ne sait pas qui est notre prochain. Donc, dans la CEB, dans le quartier, on ne peut pas stigmatiser les gens. On ne peut pas dire, lui, il est bon, lui, il est mauvais. Non. La seule chose que tu peux faire, c'est de faire en sorte que toi, tu sois bon. Que le Seigneur vous bénisse.
1: Merci au Père Sialou. J'ai une question à poser.
0: D'accord.
1: Dans le cas concret de notre pays, la Côte d'Ivoire, avec la situation de crise que nous avons vécue aujourd'hui, et nous voulons aller à la paix, comment parvenir à la paix? Comment l'amour peut nous aider à parvenir à la paix de manière concrète en Côte d'Ivoire? Et bien sûr, en tenant compte de la justice, parce qu'aujourd'hui il y a beaucoup de frustrations, en tenant compte de la justice, comment l'amour peut nous aider à parvenir à la paix et à la justice?
0: Bien, merci mon père. C'est vrai que notre pays, depuis quelques années, a traversé diverses crises. Donc, dans tous les pays du monde, dans toutes les sociétés, il y a toujours des querelles hein, qui existent depuis longtemps. Mais quand, à certaines périodes, ça s'accentue le plus. Et puis, donc, on voit de grandes brèches. Et puis, après, arrivé à ce moment, les hommes décident de refermer les brèches. C'est ce qu'on appelle la réconciliation. Donc, en Côte d'Ivoire, on va dire que nous sommes dans la phase de la réconciliation. Et nous, on dit que l'amour peut nous conduire à la justice, à la vérité et à la paix. Et le curé me demande comment, dans ce contexte-là, au nom de l'amour, nous pouvions parvenir à la paix. D'abord, cette paix ne peut pas... Tout à l'heure, je vous ai dit que la paix est la conséquence de la justice. Parce que la justice, c'est l'intégrité. C'est les choses qui retrouvent leur forme initiale, leur intégrité, leur corps initial, ce qu'elles sont en elles-mêmes vraiment. Voyez. Donc, on ne peut pas arriver à la paix s'il n'y a pas un début de justice. Mais la justice a plusieurs bras. Il y a ce qu'on appelle la justice réparatrice, qui peut consister d'abord en l'aveu d'une faute. Quand vous dites à quelqu'un que c'est moi qui ai fait, je te demande pardon, je pense qu'il peut accueillir plus facilement. Mais quand vous refusez de reconnaître que c'est vous qui avez fait, lui, sa douleur ne fait que augmenter. Voyez, augmenter. Donc plus les gens vont reconnaître en Côte d'Ivoire, par exemple, tout le monde, on ne peut pas faire un tel conflit et puis on va dire c'est lui là seulement, c'est nous tous, d'une façon ou d'une autre. Donc si on arrive, ce qu'on appelle à une forme d'exorcisme collectif, c'est-à-dire que chacun d'entre nous dit, moi, je n'ai pas fait tout, mais j'ai fait ça. Je demande pardon. Moi, je demande pardon. Donc, on arrive à laver des fautes. Et je peux réparer. Ok? Réparer, c'est partager. Réparer, c'est aimer. Voilà. Réparer, c'est dire que ça, je ne le ferai plus. Réparer, c'est prendre des engagements. Pas forcément donner de l'argent, vous voyez? Parce que nous, ici, on met tout dans l'argent. Voyez, réparer, c'est prendre des engagements pour faire le bien autour de nous. C'est ça l'amour. Voilà. Donc ici, pour moi, je pense, Père, que si nous, on veut parvenir à la paix véritable, mais il faut arriver à ces aveux collectifs. Voyez, où chacun de nous reconnaît sa part de responsabilité. Et puis, il laisse à celui qui a été blessé la possibilité de lui accorder le pardon. Voyez, parce que quand il dit, voilà, c'est moi qui ai fait ça, on est en train de juger. Et puis l'autre dit, ah, c'est toi qui as fait ça, mon frère. Comme moi-même, un jour aussi, je peux être coupable de ça, je te demande pardon. Voyez. Souvent, il y a des gens qui pensent qu'eux, ils sont toujours victimes. Dans ce genre de crise, il n'y a pas... Souvent, la victime d'aujourd'hui peut être le bourreau de demain. Donc, c'est pour cela que la victime d'aujourd'hui doit apprendre à partager. Et le bourreau d'hier doit regretter ce qu'il a fait. S'il n'y a pas ce jeu de pardon, de regret... Mais il est difficile de parvenir à la paix. Vous aurez beau aimer, mais chaque fois que la personne que vous voulez pardonner refuse votre pardon, vous êtes bloqué. Quand quelqu'un refuse votre pardon, alors que vous êtes victime, vous êtes bloqué, vous êtes comme lié. Voilà. Vous voulez manger, il y a à manger, mais votre bouche est fermée. Comment vous pouvez? Vous ne pouvez que désirer la nourriture, mais ça ne rassasie pas son homme.
2: Le père Patrice Sialou Kona vient de nous proposer un enseignement sur le thème « Comment l'amour peut-il nous conduire à la vérité, à la justice et à la paix ?» Merci de nous avoir suivis. Que le Seigneur nous bénisse. Non.

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Mesdames et messieurs, bonjour et merci de nous retrouver dans votre émission d'expression, de partage et d'édification, La Libre Antenne. En ce lundi 11 mai 2026, nous ouvrons ensemble ce temps de libre parole où chacun peut s'exprimer dans le respect, la vérité et la lumière de la parole des dieux. Ici, nous parlons des réalités de notre société, de notre foi chrétienne, de nos expériences de vie et des défis du quotidien, dans un esprit fraternel et constructif. Aux commandes techniques, Romuald Nyamba veille au bon déroulement de cette émission. Je suis Agathe Dénié. Comment développer une écoute spirituelle pour mieux discerner la volonté des dieux au quotidien?

Dans le bruit de nos préoccupations, de nos activités et parfois même de nos inquiétudes, il devient difficile d'entendre la voix de Dieu. Pourtant, le Seigneur continue de parler à chacun de nous à travers sa parole, les événements de la vie, la prière et même les personnes que nous rencontrons. Alors, comment apprendre à écouter Dieu avec le cœur? Comment reconnaître sa volonté dans nos choix, nos décisions et notre vie de chaque jour? C'est autour de ces questions que nous allons échanger ensemble avec vous, chers auditeurs, tout au long de la libre antenne de ce jour, avec ce thème « Comment développer une écoute spirituelle pour mieux discerner la volonté de Dieu au quotidien ?»

Il y a également l'arrivée de Axel Conan qui va relayer Romuald Nyamba. Alors pour vous, que signifie écouter Dieu? Le thème parle de comment développer une écoute spirituelle pour mieux discerner la volonté de Dieu au quotidien. Allô?

Pensez-vous que Dieu parle encore aujourd'hui? Si oui, comment? Alors, mesdames et messieurs, le thème de la libre antenne d'aujourd'hui est libellé comme suit. Comment développer une écoute spirituelle pour mieux discerner la volonté de Dieu au quotidien? Il arrive que, nous faisons des choses par moment comme nous avons envie, alors que Dieu nous parle. Alors, comment faire pour discerner la volonté de Dieu? Est-ce qu'il y a des techniques? Est-ce qu'il y a des stratégies? Eh bien, c'est ce que nous voulons savoir à la libre antenne d'aujourd'hui. Et voici les numéros de téléphone qui vont vous permettre de répondre à cette problématique. 07 59 55 54 24 ou le 05 55 03 46 60. Et enfin le 01 42 85 87 06.

0: Allô.
1: Madame, bonjour.
0: Bonjour, monsieur. À qui ai-je honneur?
1: Je vous rappelle Ayobougon Jesco.
0: Votre nom?
1: Moi, c'est monsieur Boussou Bétain.
0: Monsieur Boussou.
1: Oui.
0: Comment développer une écoute spirituelle pour mieux discerner la volonté de Dieu au quotidien?
1: À ce côté, comme moi, je n'ai jamais de arriver à savoir les choses un peu, c'est tout.
0: Mais vous-même, là, comment vous allez faire pour entendre? Comment vous devez, du moins, qu'est-ce que vous faites pour écouter la voix de Dieu? Parce que souvent, là, on entend une voix qui nous parle, mais nous-mêmes, on s'élève, on fait ce qu'on veut faire. Vous, comment vous faites? C'est quoi votre secret?
1: Bon, souvent, au fait, souvent, je suis là, il y a quelque chose qui me parle, mais je ne sais pas. Bon, qu'est-ce que, effectivement, quoi.
0: Vous savez pas ce que vous devez faire?
1: Bon, quand c'est comme ça, ils me rendent souvent à l'église pour aller demander les traites, comment je dois aller, ils me montrent les choses, comment faire.
0: Voilà. D'accord. Donc, pour vous, vous allez voir, quand vous entendez une voix, vous allez bien comprendre cette voix-là en vous approchant du prêtre pour vous aider à bien comprendre ce que vous devez faire.
1: Merci, maman.
0: Merci beaucoup, monsieur Boussou. Bonne journée.
1: Merci.

0: Allô.
1: Allô.
0: Oui, bonjour monsieur.
1: Bonjour madame.
0: Votre nom?
1: Monsieur Aka de la paroisse Saint-Jean de Sangon.
0: Sangon. Alors monsieur Aka, nous vous écoutons sur la question. Comment on fait pour écouter la voix, pour mieux discerner la volonté de Dieu? Écouter et puis mieux discerner.
1: Comment faire pour mieux discerner la volonté de Dieu?
0: Comment développer une écoute spirituelle pour mieux discerner la volonté de Dieu chaque jour au quotidien?
1: D'accord, madame.
0: Oui.
1: Je pense que c'est tout le sens du chrétien que nous sommes.
0: Oui.
1: Tout à l'heure, vous avez posé la question, je crois, savoir qu'est-ce que signifie le chrétien.
0: Oui.
1: Alors, il est très simple. Chaque matin, on se lève, on va à l'église, on va à la prière, on fait tout ce que l'église nous demande. Mm-hmm. Je pense que c'est en approfondissant. Il n'y a pas de magie dedans.
0: Ah.
1: En approfondissant, ce genre de choses, réellement qu'on développe une intimité avec Dieu. Dans la méditation de la parole de Dieu.
0: Mm-hmm.
1: Parce que Dieu, il n'est pas ailleurs que dans sa parole.
0: Ah.
1: Il se trouve dans sa parole.
0: Mm-hmm.
1: Il faut méditer la parole de Dieu.
0: Mm-hmm.
1: Quand, chaque fois que tu as l'occasion de le faire, ce n'est qu'en méditant la parole de Dieu que tu vas découvrir Dieu qui vit en toi et qui est lumière pour toi-même. L'intimité vient dans la participation, bien sûr, aux messes. En allant véritablement, je vais dire, quand tu vas à la messe,
0: mm-hmm.
1: quelles sont les dispositions que tu te donnes quand tu as la prière, par exemple, à la messe,
0: mm-hmm.
1: est-ce que tu es là, corps, ou bien tu es là avec ton esprit?
0: Mm-hmm.
1: Si tu es là avec ton esprit, je pense que tu vas finir par développer cette intimité avec Dieu et approfondir ta relation avec Dieu.
0: Mm-hmm.
1: Quand tu as une prière, sois là.
0: Oui.
1: Mets les problèmes dehors, parce que les problèmes, ça ne finit pas dans nos vies.
0: Mm-hmm.
1: Mais quand on a la prière, on est là physiquement, mais notre esprit n'est pas là. Dieu, c'est dans notre esprit seulement qu'on peut le voir.
0: Mm-hmm.
1: C'est un esprit qu'on peut l'adorer et c'est un esprit qu'on peut parler à Dieu.
0: Mm-hmm.
1: Donc, il faut qu'on se dispose, qu'on va à la prière.
0: Oui.
1: C'est vrai, les problèmes nous envahissent. C'est vrai, il y en a toujours, ça ne finira pas. Mais Dieu est au-dessus de tout cela.
0: Mm-hmm.
1: Et Dieu qui vit en nous dit que si on met réellement notre confiance en lui, Dieu, il est avec nous.
0: Mm-hmm.
1: Et tout ce qu'on demande là, il va nous l'accorder.
0: Mm-hmm.
1: Avec lui, rien n'est impossible, madame.
0: Ouais.
1: Rien n'est impossible. Il faut méditer sérieusement. Chercher. Il y a des livres aujourd'hui dans l'église, le catéchisme de l'église catholique, la Bible est là. Il y a des choses que tu comprends. Il faut aller fouiller.
0: Mm-hmm.
1: Fouiller avec l'aide, bien sûr, De nos dirigeants, de nos prêtres, de tous ceux qui sont à la tête de l'église. Puis tu vas finir par découvrir ce que tu recherches. Ce que tu recherches, mais qui n'est même pas loin de toi. Mais qui est en toi et qui est avec toi.
0: Mm-hmm.
1: Parce que Dieu, il est là, présent dans ta vie.
0: Oui.
1: Ce que tu entends, c'est la voix de Dieu. Mais comme ça ne t'arrange pas, souvent tu mets ça de côté. Voilà.
0: Mm-hmm.
1: Tout ce que tu entends, la parole que tu entends, quand tu as la messe, on prononce l'homélie là, chaque parole t'est adressée de façon personnelle.
0: Oui.
1: Mais comment est-ce que tu perçois cela? Comment est-ce que tu perçois le message qui t'est donné? Je pense que si les enfants de Dieu ont compris réellement le sens du mot chrétien que vous avez défini tout à l'heure,
0: mm-hmm.
1: ils finiront par exploser. Par exploser, je dis bien exploser, parce qu'en fait, c'est ce que le monde entend.
0: Mm-hmm.
1: La révélation des fils de la lumière. Et ce n'est que par la méditation et véritablement une approche personnelle avec Dieu. J'en ai fini, madame.
0: Alors, monsieur Aka, ne partez pas. Quand on vous écoute dans votre développement, on a comme l'impression
1: oui.
0: que c'est notre indiscipline qui nous éloigne et qui fait qu'on n'arrive pas à écouter, à avoir une bonne écoute spirituelle et pour également pouvoir discerner la volonté de Dieu.
1: Oui, madame, c'est bien cela. Parce que le principe, c'est quoi? Regardez un peu, même dans le jardin, dans le jardin d'Éden.
0: Oui.
1: Adam et Ève,
0: mm-hmm.
1: c'est l'indiscipline. C'est l'indiscipline qui a fait qu'ils n'ont pas pu réellement bénéficier de la grâce de Dieu.
0: Mm-hmm.
1: Et c'est la même chose. On n'est pas différent de Adam et Ève, hein. C'est
0: mm-hmm.
1: la même chose.
0: Mm-hmm.
1: Notre indiscipline. Et souvent, on est borné à écouter ce qui n'est pas forcément, ce qui ne vient pas de Dieu.
0: Mm-hmm.
1: On entend la voix de Dieu. On sait que Dieu est présent.
0: Mm-hmm.
1: Adam savait que Dieu était là.
0: Oui.
1: Il savait que Dieu était avec lui. Mais malgré cela, parce qu'il était indiscipliné, il voulait voir autre chose.
0: Mm-hmm.
1: Et le résultat là, c'est ce qu'il a eu. C'est la même chose pour nous.
0: Mm-hmm.
1: C'est la même chose. L'Église nous a tout donné. J'ai dit que, souvent quand j'interviens, j'ai dit que l'Église est riche. Mm-hmm. Chacun a quelque chose à recevoir de l'Église. Mm-hmm. Chacun a une partition à jouer. Ouais. Chacun a un talent à donner. Mm-hmm. Mais ce talent-là existe en nous. Mais que faisons-nous de cela? Mm-hmm. Que faisons-nous de cela, madame? La grande question et la grande préoccupation qu'il faut poser aux enfants, aux chrétiens. Mm-hmm. J'aime bien ce mot chrétien-là, mais est-ce que les chrétiens sont vraiment éveillés? Mm-hmm. Est-ce qu'ils comprennent le sens du message?
0: Mm-hmm. Est-ce qu'ils connaissent leur carte d'identité, on va dire? Parce que justement, dit que je suis chrétien, c'est pas pour danser et manger, hein, des croquettes au baptême. C'est pour refléter une identité qui est très, très forte.
1: Oui, justement. Oui. C'est Dieu lui-même. Mm-hmm. C'est Dieu lui-même. Parce que le jour-là, Dieu descend. Mm-hmm. Et il est en toi, mais il vient encore te fortifier par son esprit. Mm-hmm. Voilà. Mais souvent, bon, là même, souvent, même, quand on va au baptême, souvent, bon, le gars, on vient le baptiser, il est assis là, et puis, bon, il est là comme ça. Il attend juste qu'on mette l'eau sur sa tête. Mm-hmm. Dans quelle disposition il est? Mm-hmm. Dans quelle disposition je suis, quand même, quand je vais au baptême, quand je vais même à la confession, dans quelle disposition est-ce que je me rends compte que c'est Dieu, c'est devant Dieu que je m'en vais pour accueillir le pardon de Dieu. Mm-hmm. Mais tant qu'on ne va pas recevoir cela avec un cœur d'enfant de Dieu, il nous sera difficile, madame,
0: oui,
1: de transcender. Parce que c'est en transcendant qu'on verra véritablement la gloire de Dieu qu'on recherche dans nos vies.
0: Oui. En tout cas, monsieur Aka, merci beaucoup pour votre développement. Hein, vous nous avez tous secoué, mais de temps en temps, il faut bien cela. Merci beaucoup. Et c'est ce qu'on recherche, avoir des interventions qui vont nous titiller et nous amener à nous corriger. Très, très bonne journée. Et
1: merci, madame.
0: Merci infiniment. Merci.
1: Merci.
0: La Libre Antenne poursuit son cours. Chers auditeurs, vous pouvez toujours nous appeler pour donner votre appréciation, partager votre expérience sur le thème suivant: comment développer une écoute spirituelle pour mieux discerner la volonté de Dieu au quotidien.

0: Allô?
1: Je vous entends pas bien.
0: Nous, on vous entend parfaitement.
1: Ok, effectivement. Bonjour.
0: Bonjour, monsieur.
1: Bonjour, Adjani.
0: Oui, à qui ai-je l'honneur?
1: Oui, je suis Antoine Michel Padio de la paroisse Saint-Laurent de Côté.
0: Oui, nous vous écoutons.
1: Oui, bon. Le thème, c'est vraiment très intéressant.
0: Oui.
1: C'est-à-dire, comment écouter la voix de Dieu, bon, la volonté de Dieu à travers son écoute au quotidien.
0: Oui.
1: Maintenant, moi, ma question là,
0: oui.
1: Est-ce que le chrétien même là, lui-même là, il prie pour que la volonté de Dieu s'accomplisse dans sa vie chaque jour? Parce que tout d'abord là, pour pouvoir écouter la voix de Dieu,
0: oui.
1: D'abord là, mm-hmm. c'est d'abord par sa volonté, c'est parce qu'il veut. C'est parce que tu as décidé d'ouvrir ton cœur à sa volonté que il peut permettre de te parler.
0: Oui.
1: C'est ça. En fait, voilà. Le chrétien, nous les chrétiens, c'est oui, moi je veux.
0: Mm-hmm.
1: Qu'est-ce que je veux? Quand souvent on est face aux difficultés, c'est ce que nous voulons là,
0: mm-hmm.
1: que Dieu fasse. On va se rappeler au c'est-à-dire jeudi saint, on le dit, mm-hmm. Jésus était au jardin des oliviers,
0: mm-hmm.
1: Il a dit non pas ma volonté mais ta volonté paix.
0: Mm-hmm.
1: Le chrétien, nous voilà, si on veut développer une expérience, une communion parfaite avec le Saint-Esprit,
0: oui.
1: Pour que le Saint-Esprit nous parle toujours là,
0: mm-hmm.
1: en esprit et en vérité là. Faut te dire que toi chrétien, quelle est ta volonté dans ma vie,
0: mm-hmm.
1: aujourd'hui comme ça lundi matin là, qu'est-ce que tu veux?
0: Oui.
1: Effectivement, il va te parler. Mais si toi tu dis oui, moi je veux. Bon, Dieu là, qu'est-ce qu'il peut dire? Il dit bon, oui, effectivement, et oui, mais lui il veut. Dans ces cas, je préfère me taire et puis l'écouter.
0: Mm-hmm.
1: Tu vois? Donc, c'est-à-dire d'abord là, t'amener, se poser cette question là.
0: Mm-hmm.
1: Seigneur, qu'est-ce que tu veux? Qu'est-ce que tu veux de moi? Quelle est ta volonté dans ma vie? Même si je traverse des difficultés, mm-hmm. des trucs, mais quelle est ta volonté? Et puis à la fin, tu dis que ta volonté soit faite comme Jésus au jardin,
0: à Gethsémani, oui.
1: Voilà.
0: Mm-hmm.
1: Oui, oui.
0: Mm-hmm.
1: C'est ça. Maintenant, voilà, mais si on ne le fait pas.
0: Oui.
1: Mais comment tu peux développer une intimité profonde avec Dieu?
0: Oui.
1: Comment Dieu là, peut te parler?
0: Mm-hmm.
1: Voilà, c'est ça. Nous, souvent, on est toujours en train de récriminer, mm-hmm. à Dieu, pourquoi tu as fait? Surtout quand on passe les moments difficiles.
0: Oui.
1: C'est là même là. On voit même, on vérifie même la qualité même, la qualité même du foi même, du foi du chrétien.
0: Mm-hmm.
1: Maintenant, on arrive, mais Dieu, il m'a pas écouté.
0: Mm-hmm.
1: Il a fait, bon, il n'est pas, bon, je traverse, mais c'est bizarre, mais
0: mm-hmm.
1: Dieu, là, il ne m'écoute pas.
0: Mm-hmm.
1: Souvent, il a écouté ta prière,
0: oui.
1: Mais comme c'est pas ce que tu veux là,
0: mm-hmm.
1: c'est pour ça. Développer une intimité avec le Saint-Esprit, là. Tout le monde le veut.
0: Oui.
1: Tout chrétien, moins petit, moins grand, il va te dire que lui, il veut avoir une communion parfaite avec Dieu.
0: Oui.
1: Mais sans toutefois accepter ses volontés lorsque c'est compliqué.
0: Mm-hmm.
1: C'est ça. Maintenant là, quand c'est bon, là,
0: oui.
1: on est content. Oh, gloire à Dieu, on est tous contents. Je bénis le nom du Seigneur. Alléluia.
0: Amen.
1: C'est lorsque tu traverses là,
0: Oui.
1: La vallée de l'homme de la mort, là.
0: Mm-hmm.
1: Que là, tu comprends, là, le pouvoir,
0: mm-hmm.
1: si vraiment c'est la volonté de Dieu.
0: Mm-hmm.
1: Mais non, est-ce qu'on fait, qu'est-ce qu'on fait?
0: Mm-hmm.
1: Soit on en colère,
0: mm-hmm.
1: on dit des choses pas agréables,
0: mm-hmm.
1: et puis ça attriste le cœur du Saint-Esprit.
0: Mm-hmm.
1: C'est compliqué.
0: Mm-hmm.
1: En tant que chrétien, là, il faut qu'on se pose cette question-là.
0: Mm-hmm.
1: Moi, je veux avoir une intimité profonde avec Dieu, avoir comme les autres saints, les saints Augustin, les saints François d'Assise, tous eux, quand on lit, on est ébloui.
0: Oui.
1: Mais ce qu'ils ont fait pour arriver à ce niveau-là,
0: mm-hmm.
1: nous, là, on ne veut pas le faire. On fait comment?
0: Mm-hmm.
1: Question.
0: Mm-hmm.
1: Voilà. Le Saint-Esprit, il est bon. Quand tu développes une communion, voilà, il est tellement bon.
0: Mm-hmm.
1: Depuis, bon, je termine par ça.
0: Mm-hmm.
1: Depuis 2005, j'ai commencé, bon, Saint-Esprit, comment, voilà, mais un moment, j'ai changé ma manière de prier.
0: Mm-hmm.
1: Quand je prie que je traverse des difficultés, je dis Seigneur, comme toi, je dis Saint, là,
0: mm-hmm.
1: même si c'est difficile, là,
0: mm-hmm.
1: que ta volonté soit faite.
0: Oui.
1: Même si c'est dur, Seigneur, que ta volonté soit faite. Seigneur, je veux que ça se passe comme ça, mais même si c'est dur, que je dois accepter, là, que ta volonté soit faite.
0: Mm.
1: Mais, bon, en tout cas, j'ai traversé bon comme mauvais. J'ai perdu ma fille dans les conditions, franchement, très compliquées.
0: Mm-hmm.
1: J'avais beau prier, Seigneur, mais j'ai compris qu'à la fin, là,
0: mm-hmm.
1: c'était la volonté de Dieu.
0: Mm-hmm.
1: Il m'a apaisé. Voilà, il m'a apaisé.
0: Mm-hmm.
1: Donc, et puis aussi, quand il y a des difficultés, je dis oui, j'accepte.
0: Oui.
1: C'est ta volonté. C'est ta volonté. Tout ce qui se passe là,
0: mm-hmm.
1: c'est ta volonté.
0: Mm-hmm.
1: Maintenant, si toi, chrétien, tu ne le dis pas là, comment tu peux avancer? Maintenant, ce qui est bon,
0: oui.
1: c'est que quand j'ai des difficultés ou bien quelque chose de bon arrive là,
0: mm-hmm.
1: et tu me dis, oui, ok, je suis content, voilà, c'est ça, gloire à Dieu.
0: Oui.
1: Mais nous, le chrétien, quand tu lui demandes d'avoir une intimité, c'est beaucoup basé sur le côté positif.
0: Mm-hmm.
1: Ce qui est bon. Dieu m'a révélé que voilà, tu seras grand. Voilà. Mais difficulté, là, même vu.
0: Mm-hmm.
1: C'est sur ça, on doit beaucoup orienter notre prière.
0: Mm-hmm.
1: Si tu as vraiment prié sur ça en esprit et en vérité, évoqué l'Esprit Saint pour ça, je vous assure
0: mm-hmm.
1: que tout sera facile.
0: Oui.
1: Que tu vas comprendre que Dieu, là, il n'est pas compliqué.
0: Mm-hmm.
1: Dieu, là, il est bon dans tout ce que, difficulté, comme si il est là. Tu sens, tu vas comprendre qu'il était toujours là, mm-hmm. près de toi, quand tu traversais des moments difficiles. Et si c'est plus tard, tu te rends compte et tu dis, ah oui, j'ai traversé ça, mais je comprends pourquoi c'était comme ça.
0: Mm-hmm.
1: Voilà, vraiment, Dieu, là, il m'aime vraiment. Hein. Voilà, c'est ça.
0: Oui.
1: Donc, c'est tout. C'est bon. Bon, avec. Comment je peux le dire encore, le chrétien, qu'il oriente beaucoup sa prière, il y a la prière là-dessus,
0: mm-hmm.
1: pour une communion vraiment, c'est-à-dire profonde avec le Saint-Esprit, à quel
0: oui.
1: point même tu peux dire le Saint-Esprit là, c'est mon gars sûr,
0: oui.
1: c'est mon body.
0: Oui. Mon bras droit. Oui.
1: Voilà, effectivement.
0: Mm-hmm.
1: Mon bras droit.
0: Oui.
1: À chaque fois, je prends la parole pour pouvoir dire, quand il dit, oh, monsieur, il dit, c'est c'est le Saint-Esprit qui va gérer. Moi, là, je ne connais pas. Il va gérer. Et puis, il gère.
0: Oui.
1: Voilà. Puisque tu le connais, tu as mis toute ta confiance en lui. C'est ton bras droit.
0: Oui.
1: C'est ton, tu as une communion vraie avec lui.
0: Oui.
1: Donc, pourquoi avoir peur? Pourquoi? Mais tu es libre, quoi. Comme dirait Saint-Augustin, tu aimes, et puis tu fais ce que tu veux. C'est ça.
0: Oui. En tout cas, merci beaucoup, M. Axel Michel Kouadio.
1: Okay.
0: Merci pour tous ces exemples bien appuyés pour nous aider à comprendre le thème. Merci pour votre contribution également. Et comme il y a une impatience au niveau du standard, nous allons vous dire très très bonne journée. Vous réitérez nos remerciements. Infiniment merci.
1: Merci.

0: Allô.
1: Allô.
0: Allô, bonjour.
1: Oui, bonjour.
0: Jean de Saint-Jean, comment allez-vous ce matin?
1: Ça va bien chez vous?
0: Oui, avec la grâce de Dieu, nous sommes là pour vous servir. Alors, votre avis compte également, nous vous écoutons.
1: Avant toute chose, hein,
0: oui.
1: Je voudrais sincèrement vous féliciter, vous qui intervenez, tous les journalistes.
0: Merci.
1: Vous qui intervenez sur ces émissions-là.
0: Merci beaucoup.
1: Parce que vous avez une qualité d'écoute. Et quelquefois, moi-même, je me dis, en vous écoutant, je me dis que parfois j'allais interrompre celui qui parle. Mais vous avez une très, très qualité d'écoute. Et ça, vraiment.
0: Merci beaucoup.
1: Vraiment, on va vous féliciter.
0: Merci. Merci.
1: Deuxième chose que je voulais dire.
0: Oui.
1: En fait, vous posez le problème le plus difficile. Hein. Écouter, c'est la chose la plus difficile qui ne soit. On préfère parler. Regardez aux réunions et autres partout, quelqu'un parle. Au lieu de l'écouter, généralement, on cherche la réponse qu'on va donner. C'est-à-dire, du point de vue humain, c'est très, très difficile. Je me souviens une fois, mon épouse me parlait, moi-même, je la regardais en face. Hein. Elle me demande, est-ce que tu m'écoutes? Ouais, peut-être un peu distrait, vous voyez. Elle me demande, est-ce que tu m'écoutes? Donc, c'est d'abord ça.
0: Oui.
1: Maintenant, si on veut en venir au côté spirituel,
0: oui.
1: Je pense que la première des choses, c'est de prendre conscience que nous n'arrivons pas toujours à écouter. Et moi, c'est quand même bizarre, mais à chaque fois, quand je prie, je demande à la messe, là,
0: oui.
1: Il faut que les trois paroles, là, je puisse les retenir.
0: Mm-hmm.
1: Et c'est quand même, c'est rare. Le dimanche passé même, première parole, j'ai pu retenir, la deuxième, ça m'échappait, et j'ai pu retenir l'évangile.
0: Mm-hmm.
1: Vous voyez, c'est vraiment compliqué.
0: Oui.
1: Mais je pense, comme certains l'ont dit, dans la prière, il faut demander du discernement,
0: mm-hmm.
1: et puis il faut demander aussi l'Esprit Saint. Parce
0: mm-hmm.
1: que ce que vous voulez écouter là, la voix là, ça peut être autre voix. Voyez-vous, à l'église, souvent on le dit, ça peut être une autre voix, pas la voix du Christ.
0: Oui.
1: Et c'est le discernement qui va vous permettre de faire cela. Maintenant, il ne faut pas s'attacher forcément à une voix. Parfois, on peut ressentir des choses dans le cœur. Ça peut nous tromper.
0: Oui.
1: Mais généralement, c'est une voix comme ça que nous entendons. Mais on peut dire que c'est la voix de l'Église. C'est que l'Église nous dit de faire. Voilà, je pense que c'est vraiment... On peut se fier à ça plus que d'attendre forcément d'entendre une voix. Ça peut ne pas être possible. Vous voyez, bien de choses que nous avons réalisées, on n'a pas entendu de voix.
0: Ah oui.
1: On s'est fié à l'Église. Quand moi, je me marie, je n'ai pas entendu de voix pour me dire que c'est elle qu'il nous faut. On a fait confiance à l'Église et autres, tout ça.
0: Oui.
1: Bon. Voilà, donc, il y a toutes ces choses-là. Mais vous voyez un peu, pour corroborer ce que je dis,
0: oui.
1: Je pense que dans le texte de l'Évangile, il y a quelqu'un qui a demandé au Christ de il va venir dire à ses frères, voilà, et qui a dit, si tu n'écoutes pas les prêtres, les évêques et autres,
0: mm-hmm.
1: quelqu'un va ressusciter des morts, il viendra. Il ne pourra pas l'écouter. Vous
0: mm-hmm.
1: voyez
0: oui.
1: Donc, ce que je veux dire, c'est que c'est bien quand on prie de demander au Christ qu'on veut l'entendre autre. Certains témoignent, hein, ils ont entendu la voix, mais à défaut, l'Église est là. On peut vraiment l'écouter. Voilà. Ça serait une manière aussi pour nous d'écouter le Christ spirituellement.
0: Mm-hmm.
1: Voilà globalement ce que je voulais dire.
0: D'accord. Merci beaucoup, Jean de Saint-Jean.
1: Bonne journée.
0: Bonne journée à vous. Merci.

0: Allô.
1: Bonjour, ma soeur Agadeye.
0: Bonjour, monsieur Héritier Bi. Comment allez-vous?
1: Je vais très bien, grâce à Dieu.
0: Alors,
1: vous, comment ça va?
0: Oui, nous allons très bien en studio.
1: Bon, excusez-moi, je viens de démarrer. Je ne connais même pas le sujet.
0: Comment développer une écoute spirituelle pour mieux discerner la volonté de Dieu au quotidien? Allô?
1: Comment discerner?
0: Oui, comment développer une écoute spirituelle pour mieux discerner la volonté de Dieu au quotidien?
1: Comment développer?
0: Quoi? Oui. Comment faire pour écouter la voix de Dieu et puis pour bien discerner ce qu'il veut pour nous dans notre vie? Autrement dit, c'est ce que ça veut dire.
1: Bon, faut s'inscrire dans... Tout à fait dans la parole de Dieu, ce que Dieu dit. Donc, ce que Dieu dit, c'est ce que la parole de Dieu nous annonce, nous proclame.
0: Oui.
1: Cela, il faut marcher. Voilà. La foi vient de ce qu'on entend, ce qu'on entend vient de la bouche de Dieu. Donc, c'est la parole de Dieu qui nous éclaire. La révélation de la parole éclaire dans l'intelligence. Voilà. Il y a le verset même 119 qui le dit. Verset 130. La révélation de la parole éclaire est dans l'intelligence ou le discernement au sein. Donc, c'est la parole. Donc, c'est comment, moi, je pense que ça travaille la parole. Si tu as envie de scripture, de méditer la parole, de la lire, l'Esprit Saint va te révéler ça. Donc, c'est ça. Faut avoir cette envie de lire la parole de Dieu et puis de la méditer, de la discerner. Bon, à force de le faire, je pense qu'avec cela, tu auras, comment faire, avec la langue que vous avez posée, je pense que ça va créer, on peut développer cela. À travers à tout moment, à se coucher à la parole de Dieu à tout instant. Je pense qu'avec cela, on peut développer en soi ce que vous avez dit. Donc, c'est ma réponse que je vous donne là-dessus.
0: D'accord. Merci beaucoup pour votre contribution, monsieur Héritier.
1: Ok, merci.
0: Et très, très bonne journée. Allô.
2: Allô, bonjour madame.
0: Bonjour madame. Votre nom, s'il vous plaît. Puis-je avoir votre nom?
2: Madame Liguerut.
0: Madame Liguerut, vous nous appelez de
2: Jacquesville.
0: Sasako, c'est bien cela.
2: C'est ça, exactement.
0: Oui. Alors, madame Ligue, nous vous écoutons.
2: Alors, je voudrais intervenir en commençant par.
0: Oui.
2: Un témoignage.
0: Oui.
2: Vous savez, la réussite dans la prière, comme je disais la dernière fois,
0: oui,
2: on permet également d'avoir le discernement.
0: Oui.
2: C'est vrai. Pour Dieu, il faut prier. Mais prier comment? C'est la régularité dans la prière, là. C'est dans cette régularité que Dieu se révèle à nous. Et quand c'est régulière, il y a des jeux précises. De façon régulière, et la méditation, effectivement, tu l'entends et tu orientes. Il y a certains aussi qui ont parlé de l'église. Effectivement, il y a beaucoup d'événements dans l'église. C'était la messe, au coup même de l'obélie, quelquefois, tu te parles aussi. Mais surtout, la régularité dans la prière. Alors, je disais tout à l'heure que j'allais intervenir par un témoignage.
0: Oui.
2: J'ai eu une année où, vu tous ces moments de chômage-là, je voulais voyager. Et donc, j'ai fait ce qu'on appelle États-Unis, leur système pour avoir la carte.
0: Oui, Green Card, je vois.
2: Exactement, oui. Green Card.
0: Oui.
2: Et j'étais sûre, tellement je priais, j'étais. Mon mari et moi, nous étions dans la prière de façon régulière. Et j'ai fait l'action. Pour y refaire avec mes enfants.
0: Oui.
2: Et ça ne ça a pas marché. Je suis d'accord. C'est la troisième fois que ça ne marche pas. Je vous assure, après la messe, quand j'ai vu le miracle que ça n'a pas marché, je suis allé à la maison, j'ai pris la parole de Dieu. Je lui ai dit, Seigneur, dis-moi quelque chose. Regarde tous ces moments-là. Je vous assure que, c'est vrai que je n'ai pas retenu le verset, mais j'ai retenu la parole, ce que Dieu voulait me dire. Dis, c'est moi qui bénis. Le verset que j'ai lu, c'est moi qui bénis. Que ce soit au sud ou au nord, c'est moi qui bénis. Vous me dites que je n'ai pas besoin de voyager, en fait. Effectivement, il a fait. Il a fait. Donc, pour dire quoi, c'est là, c'est, et ça, c'est parce que j'ai été régulier dans la prière. Je voulais également qu'il me... Moi, il allait faire ce que j'ai demandé, mais non.
0: Mm-hmm.
2: Mais le fait d'être régulier dans la prière, à la messe régulièrement,
0: mm-hmm.
2: il m'a parlé. Vous comprenez? Donc, c'est vrai que la Bible dit que Dieu nous parle d'une autre, d'une façon, ou de plusieurs façons. Il y a certains à qui il parle dans le cœur, il y a d'autres mm-hmm. à qui il parle dans la voix, comme le chemin de dire. Il y a d'autres, c'est pas dans les retraites. Les retraites, je vous assure que l'homme de Dieu peut carrément venir et te dire que tu as fait tant de temps. Dieu dit que tu. Voilà, les retraites. Mm-hmm. Mais il faut te connecter. C'est ça, il faut te connecter à lui.
0: Mm-hmm.
2: Donc, voilà ce que je voulais dire ce matin.
0: Alors, Madame Ligue.
2: Oui.
0: Madame Ligue, on a bien oui. compris ce que vous avez dit, mais on a aussi une préoccupation. Comment se fait-il qu'aujourd'hui, nous n'arrivons pas à copier l'attitude des saints qui ont vécu aussi notre condition humaine, qui ont pris le temps d'écouter et de mettre en pratique ce que le Seigneur leur demandait de faire?
2: Alors,
0: c'est quoi l'obstacle? Qu'est-ce qui nous empêche de pouvoir nous aligner?
2: Alors, à cette réponse, je vous dis, on peut pas avoir de... À cette question, on ne peut pas avoir de réponse exhaustive.
0: Mm-hmm.
2: Cependant, mm-hmm. les réalités même de la vie même fait mm-hmm. que ce n'est pas toujours évident.
0: Ah.
2: Les réalités même...
0: Donnez-nous un peu d'exemple des réalités.
2: Aujourd'hui, mm-hmm. aujourd'hui, c'est le capitalisme. Il n'a pas l'argent, c'est difficile.
0: On ne te considère pas.
2: On ne te considère pas.
0: Mm-hmm.
2: Et tout est devenu cher. Et pour des enfants... Avant, par exemple, quand tu vas dans le public,
0: oui.
2: tu es fort.
0: Oui.
2: Aujourd'hui, là, tu n'as pas les moyens pour avoir ton enfant dans le privé, c'est pas évident pour toi. Donc, les choses ont changé, en fait.
0: Mm-hmm.
2: Comprenez? Du coup, tout le monde cherche l'argent, tout le monde cherche à s'épanouir. Et donc, dans ce bruit-là, c'est pas toujours évident de se concentrer. Maintenant, toi qui, par exemple, ceux qui s'en sortent, c'est ceux qui ont vraiment eu le plus souvent une expérience personnelle. Quelquefois, ce n'est pas les parents. Les parents communiquent des attitudes qui font qu'ils demeurent.
0: Mm-hmm.
2: Ça, ce n'est pas toujours évident.
0: Oui.
2: La vie même sociale même a changé aujourd'hui. Mm-hmm. Même la distribution même des richesses.
0: Mm-hmm.
2: C'est évident. Donc, chacun se cherche.
0: Mm-hmm.
2: Vous comprenez?
0: Oui.
2: Papa n'est pas là, maman n'est pas là qui mm-hmm. communique parce que tout le monde se cherche. Comment aller chercher du pain?
0: Oui.
2: Avant, nos mamans étaient quand même à la maison. Donc, mm-hmm. même quand ça avait pris, il y a certaines mamans quand même qui ont pris l'attitude de prier avec les enfants,
0: oh oui.
2: de mettre l'accent sur la catéchèse.
0: Oui.
2: Certains parents le faisaient, ils étaient oui. parce qu'ils étaient là.
0: Oui.
2: Aujourd'hui, là, il n'a pas peur en deux avions. Maman entre ici, elle se cherche aussi parce que c'est plus évident de jouer les deux bouts.
0: Mm-hmm.
2: Même un loyer, le prix de loyer, même si tu ne peux pas t'en sortir, il faut être raison. Aller mettre ton enfant à l'école.
0: Mm-hmm.
2: Bon, toutes ces réalités-là font qu'on se cherche tellement que dans un bruit,
0: mm-hmm.
2: c'est plus évident.
0: Mm-hmm.
2: Donc lui-même qui a là, il a pitié de nous, c'est pour ça que nos pédicules ont vraiment qu'il regarde ici et qu'il donne le discernement aussi à oui. nos dirigeants
0: oui.
2: de nous aider vraiment mm-hmm. pour qu'on soit plus concentré à entendre sa voix.
0: Oui.
2: Ça, c'est mon opinion.
0: En tout cas, Madame Ligue, merci beaucoup de sortir aussi les tares, nos tares, ce qui nous empêche vraiment, elle nous met les œillères pour que nous ne puissions vraiment pas écouter la voix du Seigneur et décider de faire notre volonté. Vous avez décrypté, dénoncé et faire sortir c'est cela, c'est très important. C'est très
2: bien
0: important.
2: Sûr, bien oui. sûr. Mais c'est parce qu'on n'a pas le temps même qu'il faut nos enfants des vies.
0: Ah.
2: Imaginez-vous, voilà, si on a le temps de prier les enfants,
0: mm-hmm.
2: de parler avec eux, de débattre des sujets importants en famille,
0: mm-hmm.
2: c'est pas évident que l'enfant des vies. Mm-hmm. On n'est pas là. Non, c'est cher. Moi, je parle de la société même.
0: Mm-hmm.
2: Du coup, l'enfant est livré à lui-même. Le portable, il va avoir beaucoup de choses dedans. Nous-mêmes également, c'est tellement Dieu qu'on fait des choses mm-hmm. comme nos enfants aujourd'hui. Comprenez? Et tout ça, je pense que c'est lié aussi au matériel. Tout ce, mm-hmm. cette envie de pouvoir paraître et tout ça. Voilà.
0: Mm-hmm.
2: Le Seigneur nous garde vraiment, qu'il nous aide.
0: Oui. Merci beaucoup à la fin de d'implorer, voilà, d'implorer la miséricorde de Dieu. Merci beaucoup. Nous rendons grâce à Dieu. Merci infiniment, Madame Ligue.

0: Allô.
1: Allô, c'est Jean.
0: Oui, Jean de Saint-Jean.
1: Je reviens rapidement.
0: Oui, allez-y, je nous avons le temps. Allez-y.
1: À la question.
0: Oui.
1: Pour que on n'arrive plus à faire comme les saints.
0: Oui.
1: C'est vrai que ça devient très difficile.
0: Mm-hmm.
1: Comme elle a dit, je suis totalement d'accord avec elle.
0: Mm-hmm.
1: Sauf que j'ajouterai un bémol. Pour
0: mm-hmm.
1: dire quoi? Pour dire que, qu'est-ce qu'a fait la sainteté de ces personnes-là?
0: Oui.
1: C'est l'action du Christ. C'est-à-dire dire aujourd'hui que c'est impossible,
0: mm-hmm.
1: C'est dire que le Seigneur n'agit pas. Non.
0: Oui.
1: C'est vrai que ça devient très difficile, mais il y a des personnes. Moi, je prends le cas de Jean-Paul II.
0: Mm-hmm.
1: On aura aussi François, mm-hmm. sûrement Benoît.
0: Mm-hmm.
1: Et puis, j'oublie le nom du prêtre, là, à Dabou, là, chaque 5 janvier, là, où ils vont, le prêtre blanc, là, qui était au sanctuaire.
0: Voilà, Raymond Alter.
1: Raymond Alter.
0: Oui.
1: Voilà. C'est-à-dire, je donnerai encore des exemples. Ce que les chrétiens doivent comprendre,
0: mm-hmm.
1: c'est que ce qui s'est passé il y a longtemps,
0: mm-hmm.
1: ça se passe
0: encore.
1: Mm-hmm. encore, sauf que ça devient un peu compliqué pour beaucoup de laïcs aujourd'hui. Il y a eu des laïcs saints, mais aujourd'hui ça devient beaucoup de compliqué, eu égard à ce que la dame a dit. Et nous devons avoir foi, parce que pour dire que le Seigneur agit, parce que ce qui est important, et vous voyez même dans les guérisons là, c'est pas qu'on va guérir tout le monde. On a pourquoi que souvent quand on fait, on lance des messages comme si tout le monde allait être guéri, je pense que c'est de la fausseté. Mais il y a des personnes qui guérissent et ça montre que le Seigneur existe.
0: Oui.
1: Et vous, donc, ce que j'en ai dit par rapport à Jean-Paul II, Raymond Alter, tout ça là,
0: mm-hmm.
1: montre que le Seigneur existe et ça, c'est un encouragement pour les chrétiens. Voilà, à faire en sorte de les ressembler parce que c'est le Christ qui est vraiment le modèle. Et on a d'autres modèles encore. Donc, pour résumer, dire que c'est elle a raison ce qu'elle dit,
0: oui.
1: mais ce n'est pas absolu. Ce n'est pas absolu de tant que le Christ existe encore et on aura des saints. Voilà, on a même vu Jean-Paul II, donc on aura encore des... Voilà un peu ce que je voulais dire.
0: Merci beaucoup, Jean de Saint-Jean. L'émission poursuit son cours, même si nous abordons le virage très serré qui va nous mener à la sortie.

0: de Dieu. Je pense que dans ce cas-là, c'est vraiment voilà, être vraiment au top.
1: Oui.
0: Par rapport à voilà. Donc c'est ce que je vois un peu. Mais quand la vie est vraiment désordonnée, je pense que ça sera vraiment très difficile.
1: Mmh.
0: Voilà, donc c'est de vraiment mettre de l'ordre vraiment dans notre vie. Mmh. Et puis le reste là va suivre par rapport voilà, à ce que je vois un peu.
1: D'accord. Pour vous, c'est parce qu'il y a trop de bruit, il n'y a pas de silence, la vie est désordonnée, qu'on n'arrive pas à écouter et à faire la volonté de Dieu. C'est bien cela?
0: Voilà, voilà. C'est tout, voilà. Parfaitement.
1: D'accord.
0: Voilà.
1: D'accord. En tout cas, merci beaucoup, M. Daniel Nyirikou, pour votre contribution. Bonne journée.
0: Merci.
1: Merci.

0: Allô.
1: Oui, allô, c'est encore moi, Axel Michel.
0: Oui, monsieur Axel, vous avez la parole.
1: Oui. Oui. Voilà. Je voudrais rebondir sur une chose.
0: Oui.
1: Par rapport à l'écoute du Seigneur.
0: Oui.
1: Madame, je crois que Ligue avait dit quelque chose de. Et puis ensuite, en fait, Dieu là, certes, c'est-à-dire on vit des difficultés, les problèmes au quotidien sont là.
0: Oui.
1: Mais ça n'empêche pas, puisque au fait non, ce qui nous bloque là,
0: oui.
1: c'est la qualité et c'est l'orientation de nos prières.
0: Mm-hmm.
1: Comment on prie? Oui, en fait, c'est ça. Parce que c'est nous, là. Nos prières sont vraiment sur nous-mêmes. Portées sur nous-mêmes, là. Ça
0: ouais.
1: C'est pas compliqué. Pour moi, là, je vous dis. Nous, on veut toujours on raconte des choses. Voilà, des saints, cet Augustin, ils ont fait saint invité. Moi, je vous explique. Mon père était décédé. Mon papa était décédé. Et puis, j'étais là, je l'ai vu. Bon, en tout cas, c'était un songe. Mon père était décédé. Je me suis retrouvé dans un coin tout blanc. Tout blanc, il est là, il est couché. Et puis, il y a une voix qui m'a dit, ton papa est décédé là. Impose-lui les mains. Au nom de Jésus, il va se lever. J'ai pas hésité. Je l'ai fait automatiquement. Il s'est levé. Bon.
0: Ça c'est un rêve. Hein. Il faut préciser que c'est dans le rêve.
1: Oui, je précise.
0: Alors, Monsieur Hassin, si vous permettez, on va vous donner une minute pour récapituler parce que nous tendons allègrement à la fin de l'émission, s'il vous plaît.
1: Effectivement.
0: Merci bien, d'accord. Merci. Oui.
1: C'est un songe.
0: Oui.
1: La personne, bon, la voix a été claire.
0: Oui.
1: Impose-lui les mains au nom de Jésus, il va se lever.
0: Oui.
1: Je l'ai fait.
0: Mm-hmm.
1: Je l'ai fait. Bon, en tout cas... C'est-à-dire, nous, là, on peut le faire.
0: Oui.
1: Ça n'a pas... La puissance de Dieu, depuis 2000 ans, ça n'a pas changé.
0: Oui.
1: Ça n'a pas changé. Si nous, là, on se bat sur les problèmes de la vie, le quotidien, oui, c'est difficile, tout ça, là. C'est ce qui bloque, c'est ce qui fait en nous, c'est ce qui fait le blocage.
0: D'accord.
1: Sinon, il n'y a rien. Autant d'anciens, là, il y a 2000 ans, il a autant les saints là. Moi, je pense que c'était beaucoup plus compliqué puisque eux là, on les cherchait à les tuer.
0: D'accord. Alors, Monsieur Hassin, nous avons globalement perçu. Merci beaucoup pour votre contribution. Malheureusement, nous tendons à la fin de l'émission. Et nous vous disons merci. Merci à tous nos auditeurs, à toutes et à tous ceux qui ont vraiment enrichi, comme d'habitude, la Libre Antenne de

0: De ce jour, le thème c'était comment développer une écoute spirituelle pour mieux discerner la volonté de Dieu au quotidien. En tout cas, vous l'avez fait cette émission de bout en bout. Au cours donc de cette émission, plusieurs d'entre vous ont partagé leur expérience et leur réflexion sur la manière de développer une écoute spirituelle pour mieux discerner la volonté de Dieu au quotidien. Beaucoup d'entre vous ont souligné l'importance de la prière régulière et du silence intérieur pour entendre la voix de Dieu malgré les distractions du monde. D'autres ont insisté sur la lecture de la parole de Dieu qui éclaire les décisions et fortifie la foi. Certains auditeurs ont également rappelé que Dieu parle souvent à travers des événements de la vie, les conseils des personnes inspirées, les épreuves ou encore la paix intérieure ressentie. Vous avez aussi mentionné que si nous n'arrivons pas à nous discipliner, nous ne pourrons pas écouter la voix du Seigneur et faire sa volonté. Vous avez interpellé également nos autorités pour qu'ils nous aident à pouvoir assumer les charges de la vie quotidienne, à faciliter le mode de vie pour que nous puissions aussi nous tourner davantage vers Dieu. Vous avez martelé que le portable revenait récurrentement comme un élément qui nous déconnecte de Dieu. Et puis, vous avez aussi dit que le monde et la richesse de ce monde nous donnent l'envie aussi de nous exhiber et de paraître, ce qui crée également une déconnexion d'écoute de la voix de Dieu et de la volonté de Dieu. Et vous avez marqué, pour résumer toutes ces attitudes-là, que l'indiscipline chrétien était un mal qu'il fallait absolument soigner, parce que un chrétien indiscipliné, c'est un chrétien qui ne pouvait pas écouter. Même quand il entend la voix de Dieu, il passe à autre chose, il fait sa volonté. Et enfin, vous avez dit que la qualité et l'orientation de nos prières pouvaient nous aider énormément dans l'écoute de la voix et la mise en pratique de la volonté de Dieu. Plusieurs témoignages que vous avez dénoncés ont montré que la patience, la confiance en Dieu et la persévérance sont essentielles pour apprendre à discerner sa volonté. Alors, au terme de cette émission, retenons que développer une écoute spirituelle demande du temps, du silence intérieur. La prière est une relation sincère avec Dieu. Plus nous nous approchons de lui à travers sa parole, plus notre cœur devient sensible à sa présence et à sa volonté. Discernons la voix de Dieu au quotidien, ce n'est pas forcément entendre des paroles extraordinaires, mais apprendre à reconnaître sa paix, ses inspirations et les signes qu'il met sur notre chemin. Que chacun de nous puisse prendre chaque jour quelques instants pour écouter Dieu avec confiance afin de marcher selon sa volonté et vivre dans sa lumière. Un détour dans la Bible, le livre saint, précisément dans le premier livre de Samuel, chapitre 3, verset 10, le Seigneur nous parle en ces termes. Le Seigneur vient, il se tenait là et il appela comme les autres fois, Samuel, Samuel. Et Samuel répondit, parle, ton serviteur écoute. Ce verset nous rappelle l'attitude que chaque chrétien doit avoir devant Dieu, un cœur disponible, attentif et prêt à accueillir sa volonté. Mesdames et messieurs, la Libre Antenne s'est terminée pour aujourd'hui. Merci à Romuald Nyamba et Alex Conan du côté de la technique. Je suis Agathe Deigny. La voix de l'Évangile émet 24 heures sur 24. Merci de votre fidélité. Prenez toujours bien soin de vous et des autres. Au revoir et à très bientôt.
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0: le Fils de l'homme a apparu afin de détruire les œuvres du diable.
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